0: Il y a Véronique,
1: il y a Véronique Sanson, William Scheller, ouais. Eddie Mitchell, Serge Lama. Donc voilà, vivement la rentrée.
0: Calogero, Robin Cers, il y a pas mal.
1: Santa, Adjani.
0: Ouais.
1: Ah non, ça va être beau. Mais là,
0: je suis en train de le finir.
1: Voilà.
0: Concentrons-nous sur celui-là, mais de toute façon, oui, c'est beaucoup de travail.
1: Donc effectivement, composer pour des auteurs-compositeurs qui, en plus, d'habitude, ne chantent que sur leur propre musique.
0: Ils s'en foutent complètement de vous. Voilà.
1: C'est ça. Prenons l'exemple de Cabrel. Cabrel, ouais. Il écrit ses paroles, il écrit ses musiques, il est tranquille, il ne demande rien à personne. Il est venu chanter. Il faudrait que pleuve l'amour.

0: Alors comment on drague un Cabrel? Si c'est de la drague, je sais pas.
1: Bah déjà, on se connaît depuis les Restos du Cœur, parce qu'il est, voilà, on s'est croisé beaucoup. Je l'avais invité déjà pour l'album pour le Sida. Et puis là, grâce à l'application, parce que tout a été déclenché par mon application Obispo All Access, que vous pouvez avoir sur Apple Store ou sur Google Play, si c'est, voilà, avec
0: une sur laquelle
1: il y a des choses. Voilà, je fais une anthologie de la chanson française. Et à chaque fois que je fais une petite anthologie, c'est-à-dire que je fais un album sur un artiste,
0: je lui envoie.
1: Ouais. Donc j'ai envoyé à Francis. Est-ce que ça l'a influencé? Je sais pas.
0: Bah, en tout cas, ça lui a pas déplu.
1: Le truc, c'est que la qualité principale d'un compositeur, quand il décrète qu'il veut écrire pour quelqu'un, c'est qu'il faut au moins aimer d'abord l'artiste, connaître son répertoire. Donc déjà, c'est le truc, c'est la base, quoi. C'est aimer l'artiste. Donc à partir du moment où un artiste sait que vous le respectez, vous aimez son répertoire, vous le connaissez bien, vous le chantez, vous produisez pour rien, c'est-à-dire que moi, je le fais juste pour le plaisir avec mes sous. Ça, peut-être que ça fait quelque chose. Après, je pense que je suis aussi heureux que d'être reconnu par ces artistes, ces auteurs-compositeurs. C'est vrai que c'est un projet un peu ambitieux, mais finalement ils sont venus, donc je suis hyper fier et je suis hyper touché, hyper fier, et je leur en dois une.
0: Il y a Renaud aussi.
1: Ouais.
0: Bah oui, là encore. Alors pareil, Renaud qui chante pas des mots qu'il a écrits. Ça, c'est dingue.
1: Ça n'existe pas, ouais.
0: C'est que chez Obispo qu'il y a ça. Le dernier des Rugissants.

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2: Yeah. Le dernier des rugissants. Ah oh là là, la chair de poule, Pascal.
3: Bah oui, c'est un enfant.
2: Quand il vient en studio, justement, ou quand vous allez l'enregistrer, d'ailleurs, je ne sais pas comment ça s'est passé pour Renaud spécifiquement, mais il y a aussi toute l'admiration. Il y a le Pascal, peut-être gamin, qui écoutait Renaud et tout. Il faut qu'il se taise à ce moment-là, parce que sinon, on est trop fan, on est trop impressionné, non?
3: Alors, au début, quand ça commence, on est comme ça.
2: Ouais.
3: Et après, je deviens un despote.
2: Vous avez engueulé Renaud?
3: Non, pas du tout. Bah, je rigole parce que c'est Pierre qui m'appelle comme ça.
2: Le despote.
3: Non, pas du tout. Mais il me dit, on aurait dit un commandant, ah oui, quoi.
2: Mais il faut un militaire.
3: Et en fait, voilà, le fan laisse place au producteur en studio. Et j'ai de la chance d'avoir un acolyte qui s'appelle Yuri Benaïs, qui fait le son, qui mixe, et puis aussi d'avoir des super musiciens avec qui j'ai fait l'album. Fred Nardin, Romain Saron, Zizou Sadki, Seb Chouard, Michel Aimé, Christophe Deschamps. J'ai eu une équipe de musiciens de folie. Donc, ils sont là, donc voilà, tout va bien. Je suis pas tout seul pour dire non.
2: Ouais.
3: Et en fait, l'idée, c'est que, ouais, pour Renaud, je lui ai demandé de parler. Je trouvais que c'était plutôt pas mal d'entendre sa voix parler sur cette chanson, Le Dernier des Rugissants, qui lui va bien, plutôt ce que ça dit, c'est vraiment lui.
2: C'est Lionel Florence et Pierre-Dominique Burgot qui ont écrit des textes.
3: Ouais.
2: Les textes sont nés avant les musiques.
3: Oui, c'est-à-dire que... En fait, au début, je voulais faire un album tout simplement dans la stylistique des années 70.
2: Un peu comme l'Archipel des Séquelles qu'on avait écouté avant.
3: Album, Archipel des Séquelles, c'est plus un album de femmes, où on mettait en exergue le silence, un peu de jazz.
2: C'était un peu 70s aussi, moi je trouvais, le duo avec Carla Bruni.
3: Ouais, c'est 70s, mais là on utilisait beaucoup plus de piano, alors
2: d'accord,
3: que là vraiment, ouais, c'est un 70s de 66 à 77 qui est plus basé sur les guitares, okay, sur les 12 cordes, sur l'orgue. Voilà, c'est vraiment des éléments de langage particuliers à cette période-là, avec des solos de guitare qui sont plus près de George Harrison que de Scorpion. ou de David Gilmour, par exemple. Voilà,
2: ah ouais,
3: c'est vraiment des éléments de langage de cet album. Donc, je suis parti comme ça. Et puis après, de fil en aiguille, comme je faisais en même temps les chansons pour des artistes, voilà, je faisais mon anthologie à droite à gauche. Je fais des albums comme ça, enchaînés. J'ai osé... je me suis dit, oui, c'est ça. La vraie question, c'est si j'osais leur envoyer, et j'ai osé.
2: Et ben vous avez bien fait.
3: J'ai osé, et puis je trouve que ça fait un... Et puis c'est bien, la musique, c'est du partage. Dans un monde qui tend à se fragmenter, et se communautariser, je sais pas si ça existe ce mot.
2: Ouais, s'archipéliser, puisqu'on parlait de l'archipel.
3: Voilà.
2: Des petits archipels.
3: Et en fait, voilà, il y a un peu... Voilà, je trouve que l'artiste est là pour faire des ponts justement entre ces, ouais, communautés, et l'artiste est là pour résister et proposer comme Zazie elle dit aussi, mais il faut qu'on s'aime, quoi. Enfin,
2: ouais,
3: c'est juste ça, c'est juste le problème. Il faut qu'on s'aime tous, il faut qu'on s'entende tous. Si on s'entend pas, c'est la merde. Donc, et un artiste est là pour ça. Moi, c'est pour ça que je fais jamais je parle jamais de politique, parce que je trouve que la politique, c'est super clivant. Faut qu'on choisisse un camp. Je m'en fous de choisir un camp. Enfin, nous, on est nés avec Touche pas à mon pote. On est là pour faire de la musique ensemble. Et quand tu vas travailler dans une autre communauté musicale, artistique, t'apprends des trucs, puisque, ouais, c'est pas ton domaine. Donc, nous, on n'est pas contre ça. On est vraiment pour chanter ensemble, pour faire de la musique ensemble. Et c'est vrai que cet album, c'est un peu ça. C'est hérité de cette appétence pour l'autre, ouais, tout simplement.
2: Alors quand l'autre, c'est Julien Clerc, et que, je vous cite, ouais, Pascal Obispo, c'est l'un des plus grands mélodistes français.
3: Ah oui, sans aucun doute.
2: Ouais. Sans aucun doute. Et que donc, tu lui proposais une chanson qui s'appelle Nénuphar. Alors on va
3: c'est dans la merde.
2: Vous vous rendez compte quand même qu'il n'était pas vraiment dans la merde, Pascal Obispo, parce que vous avez bien soigné votre histoire.
3: Ouais.

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1: 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Là, quand je parlais tout à l'heure de haute couture, de sur-mesure, c'est vraiment ça. C'est-à-dire que vraiment, c'est une chanson de Pascal Obispo, c'est une chanson de Julien Clerc.
0: Mais c'est le boulot d'un compositeur.
1: Ouais, mais là, c'est un exemple criant, c'est un exemple frappant. C'est, et personne d'autre, on peut la filer à personne d'autre, celle-là.
0: Si, on peut la chanter, mais c'est une chanson qui est faite pour Julien.
1: Mais ça s'entend.
0: Enfin, moi, je l'ai fait pour Julien, donc... J'ai tellement de respect pour lui, c'est tellement un gars qui m'a inspiré quand j'ai commencé à faire de la chanson en français, ouais. Après ma période rock évidemment, quand j'ai commencé à mettre les mains dans de la chanson française, d'où la pop, ce que vous voulez, c'est vrai que...
1: Ouais, c'est lui.
0: T'écoutes Julien Clerc, tu dis, oh, c'est compliqué quoi, parce que là il va falloir travailler un peu, et j'ai mis 35 ans. Honnêtement, c'était un des premiers, s'il refusait, c'est vrai que je pense que j'aurais pas fait l'album. En fait, enfin, j'aurais pas continué, ouais, à demander des duos. Et quand Julien a accepté, je me dis, ah, c'est franchement merci, c'est une vraie reconnaissance et ben, c'est sans doute touchant pour lui parce qu'on a envie d'être reconnu par d'autres générations. Et c'est aussi touchant pour moi. Donc en fait, c'est gagnant-gagnant. Cette
1: histoire.
0: Mais en
1: fait, ça se sent. C'est exactement ça. Ça se sent dans tout l'album, dans tout ce volume 2 Héritage que je vous recommande. Hein. C'est ça. C'est que tout le monde est heureux d'être là et tout le monde se donne des choses très positives. Vous tirez pas la bourre.
0: Alors
1: que parfois, il y a des duos que je ne citerai pas. Non, mais on sait que c'est toi qui as la plus grosse. Là, c'est pas le cas. Vois.
0: Non, mais le truc c'est que moi, je suis qu'un compositeur qui chante. Donc en fait, je vais pas me mettre au niveau de ces auteurs, compositeurs, interprètes, qui sont aussi des supers interprètes. Ouais. En fait, je me mets pas au niveau. Moi, je me mets vraiment dessous et derrière. J'ai pas de souci avec ça. Moi, je veux que la chanson soit belle. Il y a pas de compète. Il y a juste, allez, on va essayer d'harmoniser nos deux voix et essayer de faire en sorte que ce soit la plus belle chanson qu'on ait écrite. À chaque fois, je fais la même chose pour chacun. Quoi, ouais. J'essaye.
1: Alors, il y a aussi vos fantômes bienveillants, ceux que vous avez aimés, que vous aimez encore, même s'ils ne sont plus là sur ce disque. Il y a Philippe Pascal, le chanteur de Marquis de Sade.
0: Ah ouais.
1: Sade, c'est un de vos groupes de jeunesse, quoi.
0: C'est mon groupe
1: hyper formateur.
0: Ouais, c'est ce qui m'a construit.
1: Philippe Pascal était devenu votre ami.
0: Ouais.
1: Il n'est plus là, mais il est là sur l'album. La chanson s'appelle Les Roses.

0: c'est pas la première fois qu'on entend vos voix ensemble. Vous aviez chanté en vrai dans la vraie vie, mais là, de faire ce duo...
1: J'avais trois chansons. On avait fait un album avant qu'il refonde Marquis de Sade avec Franck. Ouais. Voilà, j'ai dû avoir une petite influence aussi, parce qu'en fait, ils se sont revenus, ils habitaient dans la même ville 15 ans après, à mon concert. J'avais fait chanter Philippe, on avait fait une reprise de Marquis de Sade, et j'avais invité Franck. Donc, ils s'étaient revus, j'avais un peu déclenché tout ça. J'espère que ça n'a pas signé son départ, parce que j'ai toujours une forme de culpabilité par rapport à ça depuis qu'il n'est plus là. Mais donc on avait fait quelques chansons et puis j'en avais gardé trois où il chantait. Il en reste encore une c'est sur, qui est sur mon application, sur un poème de Charles Cros. Là c'est un texte de Lionel Bourg, parce que Philippe cultivait des roses, il adorait son rosier.
0: Voilà, c'est important pour vous de le mettre sur ce disque. Oh bah,
1: s'il n'y a pas Philippe, il n'y a personne.
0: Ouais, c'est ça. En fait, c'est la source.
1: S'il n'y a pas Philippe, s'il n'y a pas Franck. Alors, le début, quand j'ai commencé la musique, mais avant, moi, j'étais Marie-Thys Hibert Carpentier. Ouais. Et cet album, il est très comme ça. Il est très, la musique avant Rennes. Mais je ne pouvais pas faire la même héritage sans mettre aussi ceux qui m'ont donné envie de la faire physiquement. Donc, c'était Marquis de Sade, c'était Philippe, c'était Franck, Darcel. Et il nous manque sérieusement.
0: Ouais, mais c'est beau qu'il soit là.
1: C'est ce qui m'a construit, donc je veux pas. J'ai pas de posture. De toute façon, j'ai pas de posture, j'ai pas de carte. Donc comme j'ai pas la carte, je peux pas avoir de posture. Moi, je suis de toutes les musiques. Philippe, il aimait pas tout ça. Il s'en foutait de tous ces trucs là.
0: Des chapelles musicales.
1: Bah oui, il s'en foutait. C'était la plus grande icône du rock français indépendant des années 80 et 90. Et lui, il voulait que je vienne chanter, jouer du piano avec Marquis de Sade. Je lui dis mais non, je peux pas. Ce que je raconte toujours, cette anecdote, je dis mais non. L'ami te dit oui, mais le fan te dit non. Tu vas pas avoir Pascal Obispo avec Marquis de Sade, Philippe, c'est pas possible.
0: Les gens vont pas comprendre.
1: J'ai quand même été chanter, il a insisté pour que je vienne chanter au festival des Inrecuptibles.
0: Ouais.
1: C'était chaud.
0: C'était Vanda's Loving Boy.
1: Exactement, je lui ai dit, mais Philippe, t'es sûr ou quoi de... Et il faut que tu viennes et tout. Tu viens. Voilà, donc ça c'était Philippe, et puis voilà, et puis Michel Delpech. Lui, il était fan de rock. Donc tout va bien.
0: Ouais.
1: Tout va bien. Ils sont tous ensemble avec la même envie de faire de la musique avec la même culture, quoi. Quelque part. Avec des nuances, évidemment. Mais bon.
0: Et vous, ça vous procure un peu de réconfort d'avoir ces bandes-là, de travailler sur les bandes de Delpech. J'imagine, oui, vous l'avez beaucoup, beaucoup aimé, parce que là, carrément, pour l'anniversaire de sa mort, il y a carrément.
1: On a fait un album,
0: un album. Voilà, il y a Daniel Lévy aussi, ouais. Daniel Lévy, avec qui vous avez fabriqué la comédie musicale de l'an 2000. Les 10 commandements. Et Daniel Lévy, il est là, sur Héritage, la chanson s'appelle L'amour qu'il faut.

0: Daniel Lévy, il est mort hyper jeune, il avait encore plein de choses à faire. Vous aviez peut-être des trucs à faire ensemble.
1: Oui, ben c'est sûr.
0: Est-ce que c'est réconfortant de les mettre dans un disque, dans votre disque ?
1: Ce serait vraiment bizarre de ne pas considérer qu'il puisse être dedans, en fait. C'est évident que Daniel, c'était une partie de ma vie très importante.
0: Oui. Mais je ne demande pas si c'est bien, je demande si ça vous fait du bien.
1: Ouais, ça me fait du bien, en même temps ça me fait du mal, mais c'est impossible qu'il soit pas là, quoi. Voilà, okay. J'ai des bandes, je dois le faire. C'est tout. J'ai les bandes de Philippe, j'ai les bandes de Michel Delpech, j'ai travaillé avec lui, j'ai les bandes de Daniel. C'est normal. En plus, cette chanson était sortie d'une manière différente, il y a 10-15 ans. Elle n'avait pas marché. Et c'est impossible que cette chanson ne marche pas. Enfin, je veux dire, c'est une super chanson. Et je l'ai refait avec justement la stylistique de cet album. Elle est un peu soul comme ça. Et avec la voix de Daniel, c'est vraiment magnifique. Alors lui, pour le coup, lui, c'est un chanteur. Moi, je suis vraiment un compositeur qui chante.
0: Il y a aussi des copains, des gens qui n'ont pas le statut de super-héros dont on parlait tout à l'heure de la chanson française, comme Jonas, comme Claire, comme Renaud, comme Cabrel, mais des gens qui sont plus contemporains, on va dire, de votre carrière à vous, Pascal Obispo.
1: Sur pas des gens des années 70, on va dire, voilà.
0: Voilà.
1: 60-70, c'est plus... on va dire, on est plus dans les 90.
0: Voilà, 90, voire 2000, comme Icar.

0: comment il débarque sur le projet?
1: En fait, je connaissais, je l'avais vu à la télévision, je le trouvais bizarre.
0: C'est vrai qu'il était bizarre, Nouvelle Star.
1: Il m'a interpellé quand il faisait ses yeux là, comme ça. Mais c'est vrai que je l'ai vu sur scène, je trouvais qu'il avait un côté Becco 2.0. J'étais subjugué, je l'avais jamais vu sur scène. Je trouve que la scène, c'est beaucoup mieux, encore mieux que les disques pour le connaître. Pour ceux qui connaissent pas Icar, il faut aller le voir sur scène et vous allez voir qui est cette personne qui, entre les chansons, vous ennuyez jamais, et sur scène, il est fabuleux. Donc j'aime beaucoup cet homme, aussi bien lui que Benabar.
0: Oui, qu'on a entendu tout à l'heure, il y a Chico et les Gypsies.
1: Exactement.

0: y a des chansons qui donnent de l'élan. Il y a aussi des chansons qu'on connaît, comme l'archipel des séquelles avec Zazie.
1: Oui, je l'ai refait parce que ouais, je voulais lui donner une...
0: un côté plus guitare.
1: Un style, ouais, plus 70.
0: Ouais.
1: Entre, je sais pas, Simon and Garfunkel.
2: Ouais.
1: Et
0: America.
1: Ouais. C'est là qu'il y a le solo, non? Ah ouais, faut écouter le début. Voilà, ce côté rock 70,
0: ouais. C'est rock progressif, mais avant que ça devienne chiant. Moi, je trouve que le rock progressif, ça devient chiant dans les années 80, mais dans les années 70, c'est vachement bien.
1: Ouais.
0: Et là, c'est beau.
2: Ouais.
1: Les Floyd et tout ça, ça c'est, ouais, c'est un peu ça. Enfin, on a essayé. Et le truc pour les gypsies, que ouais, je voudrais dire un tout petit mot, parce que Zazie, elle a le package complet. D'ailleurs, j'adore son nouveau single, peu importe. Les gypsies, c'est parce que mon père a toujours rêvé que je fasse un truc de flamenco. Mon père est plus là depuis 2011. Et parce que je suis espagnol aussi, je suis franco-espagnol, j'ai deux passeports. Et c'est vrai que c'est un exercice particulier pour moi, l'enfant du rock. Mais pour moi, c'était vraiment une performance de pouvoir ouais, chanter un truc flamenco comme ça. Mais j'en rêvais depuis longtemps. J'allais pas faire un album en entier. Et j'adore tout ces... Moi, j'adorais Manitas de Platas, etc. C'était vraiment... C'est les trucs qu'aimait mon père, quoi.
0: Ouais. Et puis alors, il y a le rock à guitare, ah oui, en français.
1: On va pas laisser l'intro en entier, elle fait 1 minute 30.
0: Axel Bauer.

0: Ça, vous avez lâché les chevaux. Mais lui aussi, c'est son dernier album d'ailleurs. Hein. Retour de la guitare ou pas? Qu'est-ce qu'on dit
1: Ah ben, pour cet album, c'est que guitare, moi.
0: Ouais.
1: Donc.
0: Oui, mais dans la vie, dans la musique en général. On nous promet depuis quelques années, on nous dit retour du rock, retour
1: bah là,
0: de la
1: en tout
0: guitare,
1: cas, tout moi ça. J'ai fait ce que j'ai pu de mon
0: oui,
1: côté.
0: Oui, bravo, oui, c'est vrai, la pierre a été mise à l'édifice.
1: Et Axel Bauer, lui, c'est pas une pierre qui m'a mis à l'édifice, c'est un pont. C'est-à-dire que quand on écoutait Mark Itzad et tout, ouais. On n'avait pas envie de faire de la variette, quoi. Non. C'est en gros. Et c'est vrai que Axel, ça a été vraiment un mec qui m'a fait un pont entre le rock et la chanson en français. Son premier album, je le connaissais par cœur. Et d'ailleurs, quand je l'ai rencontré, il était très surpris que je connaisse toutes ses chansons. Donc, en fait, on a lié amitié comme ça au fur et ouais. à mesure depuis toutes ces années. C'est un super gratteux, mais au-delà de ça, c'est un mec super. C'est un mec qui aime la musique. Et ça, c'est le truc principal, quoi. Le mec, il pue la musique, quoi. C'est la folie. Et travailler avec des mecs comme ça, tu vois, bon. C'est un super musicien. Je suis très heureux qu'il ait accepté. Voilà.
0: Ce héritage volume 2 est disponible et le volume 1 paraîtra en octobre.
1: Le 23.
0: Voilà, on y attend. Véronique Sanson, William Scheller, Eddie Mitchell, Serge Lama, Santa Calogero, David Hallyday, Gauvin Cerf, ouais. Isabelle Adjani.
1: Il y a du monde.
0: Il y a du monde. Merci.
1: C'est génial.
0: Nous voir,
1: merci,
0: hein, Pascal.
1: Merci. Et c'est vrai que ça fait toujours plaisir de. Comment dire de venir ici parce que voilà les personnes qui aiment la musique dans les radios là donc je voulais simplement te le dire parce qu'on se tutoie
0: merci.
1: Dans la vie
0: oui c'est vrai quand le micro est éteint ben je te remercie
1: quand le micro est éteint c'est ce que j'ai remarqué à chaque fois merci d'aimer la musique et merci d'écouter les chansons
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3: Le pianiste français le plus demandé au monde, aussi à l'aise à l'opéra qu'à Bercy.

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1: De l'ultime album du rocker belge Arnaud au Imagine de la cérémonie d'ouverture des Jeux Olympiques Paris 2024, Sofiane Pamart flirte avec le million de disques vendus. Il a dépassé tranquillou le milliard de streams. Il ne cesse de nous éblouir depuis 2019, début de sa carrière solo. Et il sera en avril 2027 le premier pianiste à se produire au Stade de France. Sofiane Pamart vient de sortir son quatrième album, Movie. On est fan et heureux de l'accueillir dans Décibels. Bonsoir Sofiane, bienvenue.
2: Bonsoir, merci pour cette magnifique introduction, pleine d'entrain, pleine d'enthousiasme. Ça me touche beaucoup.
1: Et d'admiration, Sofiane, on s'était vu pour la première fois au moment de Noche, votre troisième album. Le nouveau Movie vient de sortir. Et alors c'est fou, hein, à chaque fois, les titres de vos albums, c'est un mot. Le premier c'était Planète, le deuxième Letter, puis Noche, la nuit. Et là c'est Movie. Film. Vous êtes fan de cinéma ?
2: J'adore le cinéma et je rêvais de composer la musique de mon propre film.
1: Ouais.
2: C'est un rêve que je pouvais rendre réalité avec un album musical où il y a une histoire. J'ai d'abord écrit un scénario qui commence par un lever du soleil, qui termine par un coucher du soleil. Dans ce scénario, en fait, c'est l'histoire d'une journée qui est tellement dense émotionnellement qu'on passe par peut-être tous les sentiments qu'on peut traverser à travers une seule vie. Donc, c'est très ambitieux. Ne vous inquiétez pas, cette journée est inspirante. Elle n'est pas lourde. Trop autre chose.
1: Mais il y a des tempêtes émotionnelles quand même. Hein.
2: Voilà. C'est ça. Donc, c'est la promesse de cet album. Et je viens de le terminer. J'ai mis 2 ans et demi dessus et je suis trop heureux d'en parler et de le promouvoir parce que c'est un projet auquel je crois beaucoup.
1: Ah, on va se balader au cœur de ces nouvelles chansons, chère Sofiane Pamart. Mais avant, il faut qu'on se situe géographiquement. Vous, le nordiste, vous habitez à Los Angeles maintenant ? Alors ça, pour un fan de cinéma, c'est le rêve.
2: Exactement. Moi, j'ai envie de construire ma vie en fonction de mes inspirations artistiques, en fonction de mes cycles de création. Donc, quand j'ai décidé de faire un film, je me suis dit, où est-ce que

0: tout prix pour le mettre dans cet album.
1: Et il est très beau. Movie. Avant de le découvrir, on va faire un petit retour. Donc, Sofiane Pamart, on peut vous entendre en solo. Évidemment, je le disais tout à l'heure, hein, ça peut être dans un opéra. Vous pouvez évidemment, avec brio, jouer de la musique classique. Hein. Vous êtes médaille d'or du Conservatoire National de Lille. Ça peut être donc sur vos compositions à vous. C'est vrai que tous les pianistes ne sont pas compositeurs. Vous, c'est le cas. Je parlais de Noce tout à l'heure. Je m'en suis toujours pas remis, moi.

depuis le début de votre carrière, vous avez eu cet instinct et ce coup de génie d'aller jouer avec des artistes très différents. On peut vous entendre avec Edith Depréto reprendre du William Scheller.

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1: Alors le piano classique, votre piano à vous, le piano dans la chanson française, dans la variété, mais aussi dans le rap, tout ça, ça fait partie de vous. Vous avez réussi, en fait, ce que peu d'artistes arrivent à faire, c'est à mettre toutes vos facettes artistiques sous les yeux et les oreilles du grand public.
2: C'est vrai, et maintenant, ça s'entend. Et j'ai mis du temps à réussir à ne pas être rangé dans une seule case.
1: Oui.
2: C'était vraiment mon désir, c'est de faire en sorte que... Non, je ne suis pas juste un pianiste classique ou le pianiste des rappeurs ou un pianiste qu'on voit dans l'univers plus de musique électronique. Ou... En fait, je ne voulais vraiment pas être dans une case.
1: Et c'est... Vous en aviez peur.
2: J'avais peur de ça, mais surtout que c'était un désir de singularité, où j'ai l'impression que toutes ces facettes multiples créent mon identité d'artiste, et c'est très difficile au début de prouver toute sa multiplicité. Ouais. Donc il faut du temps, et ce temps je l'ai pris en travaillant beaucoup. J'ai essayé de gagner du temps, à essayer de produire en peu d'années un grand catalogue pour que justement je puisse m'élever en côtoyant plein de genres musicaux et plein de gens extraordinaires qui ont aussi des parcours complètement fous, mais aussi pour essayer de montrer que finalement en fait tous ces mondes qu'on a tendance à ranger dans des boîtes et à diviser et à opposer, ils ne sont pas si éloignés que ça. Si jamais on s'intéresse juste à l'émotion, on peut relier un peu tout le monde.
1: Et oui, et notamment avec le piano. Là, vous nous l'avez prouvé, c'est sûr. Et alors, ce qui est génial, c'est que le public a compris ça, a répondu présent. Et l'année prochaine, dans moins d'un an, hein, en avril 2027, vous allez jouer au Stade de France. Ce qui, voilà, pour un musicien, pour un pianiste, est une grande première. Samedi 17 avril 2027, ça paraît loin parce que c'est l'année prochaine. Et en même temps, bah, c'est vite, c'est moins d'un an. Comment avez-vous eu cette idée, ce désir, comment on peut se dire je vais faire un Stade de France?
2: Waouh, j'en perds mes mots tellement.
1: Je sais que c'est vertigineux.
2: C'est vertigineux.
1: Ouais.
2: C'est vertigineux, mais j'ai décidé de jalonner mon parcours d'artiste de grands actes qui vont nous servir de point de ralliement et de manière de raconter cette aventure. Et il me manquait un grand événement pour pouvoir célébrer tout ça. Et je me suis dit, et si jamais c'était le moment pour faire un Stade de France, de la même manière que j'ai vécu l'expérience d'être le premier pianiste à jouer à l'Accor Arena à Bercy.
1: Bercy, et puis alors un vrai Bercy ras la gueule, vraiment, pardon, il n'y a pas d'autre mot, c'était plein, voilà. Quoi. Ouais, c'était fou.
2: Je me suis dit, ok, maintenant le mouvement est devenu encore plus grand, et si on allait chercher le Stade de France comme un grand moment de rassemblement populaire, mais aussi de rassemblement où il y a plein de valeurs qui se fédèrent à travers la musique, et où on se laisse aller dans nos sentiments, dans un voyage introspectif, mais en même temps spectaculaire.
1: Dans les grands rendez-vous qui rassemblent, Sofiane Pamart, vous en avez vécu un il y a 2 ans, la cérémonie d'ouverture des JO Paris 2024. Alors, le Comité international olympique laisse assez libre les villes de ce qu'ils mettent dans leur cérémonie d'ouverture. Mais il y a un truc qui n'est pas négociable, c'est qu'il faut jouer Imagine. Et le deuxième truc pas négociable, vous vous doutez bien, c'est que Imagine, votre version doit être validée par les...

0: ayant droit de John Lennon, c'est-à-dire en l'occurrence Yoko Ono. Et donc ça vous est arrivé, Sofiane, vous avez joué Imagine, c'est Juliette Armanet qui chantait. Est-ce que vous pouvez me raconter ce que vous avez ressenti déjà quand on vous l'a proposé, et puis quand Yoko a dit « Yes !»
1: Alors déjà j'étais dans la confidence 2 ans et demi avant le projet.
0: Ah vous aussi, il fallait vous taire, rien dire à personne.
1: Personne n'a...
0: Même la famille.
1: Ouais, même la famille, ils l'ont appris une semaine avant parce que ça a fuité à un moment donné dans la presse. Et donc du coup j'ai été obligé de leur expliquer à ce moment-là, mais je respectais cette confidentialité et cette surprise que j'allais leur offrir. Et j'ai aimé prendre cette responsabilité de jouer Imagine, qui est une grande chanson de paix, avec cette flamme, le piano en feu sur la scène, comme si ça représentait cette flamme olympique, et un geste aussi que j'affectionne particulièrement, de mettre mon piano en feu.
0: Oui, c'est vrai, c'est votre truc. Jimi Hendrix mettait le feu aux guitares, à Sofiane Pamart, il met le feu au piano. Voilà.
1: Mais tout ça pour célébrer en fait un moment où en fait on a la chance de représenter quelque chose de profondément culturel et de profondément français aux yeux du monde. Donc avoir l'honneur d'être choisi aussi longtemps en avance pour pouvoir faire cet événement, je trouvais ça complètement dingue. Et bien sûr que quand Yoko Ono a accepté la version et a beaucoup aimé la version,
0: on m'a dit qu'elle avait particulièrement apprécié.
1: Et ben j'étais très honoré aussi, et en fait ça a donné un tableau très poétique. C'est un autre événement, on parlait des événements majeurs qui jalonnent un parcours. La cérémonie d'ouverture des Jeux Olympiques de Paris, c'était vraiment fou en 2024.
0: L'album Movie qui vient de sortir. Alors, on a parlé du côté cinématographique. Sofiane Pamart vous l'a dit, comme tout bon film et toute bonne journée à Los Angeles, ça commence par un lever de soleil.

0: Sunrise in your eyes, lever de soleil dans tes yeux. Vous nous avez habitués à du piano solo. Là, on entend dès le début des chœurs, on entend là les cordes. Donc, dès les premières secondes du disque, on se dit, ah ouais, là, il a poussé un cran plus loin. Vous vouliez aller un cran plus loin et faire un pas vers les chansons, puisqu'il y a plein de chanteurs et de chanteuses qui sont invités sur votre disque.
1: Après 3 albums de piano solo, j'avais besoin de renouveler mon discours harmonique, ma manière de composer, donc j'ai voulu rajouter des ingrédients dans ma palette. Et c'est comme ça que je me suis dit, ok, la musique orchestrale, c'est une musique qu'on a beaucoup dans les films, je peux me permettre d'y aller. Donc pour la première fois, j'ai commencé à travailler, à composer pour l'orchestre, et à entendre les pupitres des violons, donc je faisais des 100 pas, et j'entendais un peu de cuivre, j'entendais les bois, j'entendais les coups de timbales.
0: Vous entendiez tout ça dans votre tête, c'est ça qui est dingue. Non mais imaginez ça déjà, composer du piano, composer une mélodie, on se dit waouh, mais là c'est tous les instruments de l'orchestre. Et puis c'est pas un petit orchestre.
1: Et c'est un orchestre de 70 personnes.
0: Ouais, voilà.
1: Et en fait, faut les laisser rentrer, ces 70 voix à l'intérieur de soi. Et donc progressivement, je commençais à trouver des clés. Et c'est pour ça que j'ai pris beaucoup de temps pour composer cet album, parce que c'est un album vraiment qui a été très artisanal dans sa manière d'être conçu et qui m'a obligé à m'élever. Donc il fallait que la proposition soit très claire dès le premier morceau, et c'est pour ça qu'on recommence par du piano quand même, tout au début. Et l'album termine par du piano, mais entre-temps, on a vite l'orchestre, le chœur et toutes ces voix qui arrivent, parce que j'avais besoin de me renouveler et parce que j'avais besoin de d'autres témoignages qu'uniquement le mien. Ma voix, c'est celle du piano, c'est le fil conducteur de cet album, mais j'avais besoin d'acteurs, j'avais besoin de d'autres personnages qui apparaissaient dans ce film.
0: C'est intéressant de dire des acteurs, parce que pour le coup, toutes les personnalités qui sont en majorité des chanteurs et des chanteuses qui sont invités dans votre disque, c'est des héros de film. Ils ont tous une personnalité, ils ont tous une aura, une dégaine. Je pense par exemple à Mélodie Gardot, c'est la première dont on va écouter la voix sur votre album. Mélodie Gardot avec ses lunettes noires, avec sa blondeur hollywoodienne, elle est incroyable, Mélodie Gardot. Et vous lui faites chanter le moment polar noir, évidemment.
1: Exactement.
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1: Vous la voyez, l'héroïne fatale, un peu vénéneuse. Moi, j'imagine avec un foulard dans les cheveux en train de fumer une cigarette.
2: C'est tout, elle. C'est vraiment ça. Elle. On ne va pas faire semblant. Il n'y avait qu'elle pour jouer ce rôle-là.
1: Ouais.
2: Et à ce moment-là, que ferait un réalisateur avec un acteur, avec une actrice, avec autant de personnalité? Il réinventerait complètement son film pour le faire sur mesure pour cette héroïne.
1: C'est ce qui s'est passé pour la chanson.
2: C'est ce qui s'est passé pour la chanson.
1: Ouais, Mélodie Gardot. Pour elle ou pour d'autres chanteurs, chanteuses qu'on trouve sur votre album, Sofiane? Je pense à Wyclef des Fugees, à J Balvin, Laurine, Raïm de Christine and the Queens, Sia. Enfin voilà, il y a des personnalités vraiment du monde entier. Comment vous leur avez présenté le projet? Vous leur avez dit, on va faire une chanson ou on va faire un film?
2: Je leur ai dit qu'on allait faire un film et que je leur réservais une scène rien qu'à eux. Et qu'il fallait absolument qu'ils jouent le jeu d'enlever leur carapace, d'être vulnérables, parce que pour beaucoup d'entre eux, non, ils ont jamais posé sur uniquement du piano.
1: Ben non.
2: Et donc je voulais que le fil conducteur, ce soit celui-là, que la patte, l'étalonnage du film, ce soit cette approche uniquement piano-voix, pour eux, pour les inviter. Et en faisant ça, je pouvais aller chercher des artistes d'univers complètement différents, et à ce moment-là, en fait, finalement, il y a quand même une direction artistique claire qui se crée au fur et à mesure de le film. Sur le papier, quand on voit tous ces artistes au même endroit, on se dit mais comment ils se retrouvent autour du même banquet? Et en fait, finalement, quand on écoute l'album, vraiment, je peux vous le garantir, j'ai beaucoup travaillé pour arriver à cet effet-là, mais on a l'impression que ils viennent juste les uns après les autres, ouais, dans une pièce où il y a le piano qui les attend pour qu'ils puissent se livrer.
1: Comme dans tous les bons films, vous avez pensé à tout, Sofiane Pamar, et notamment à avoir un narrateur, une voix qui vous raconte. Et quelle voix, Jimmy Butler. C'est la première fois que dans une émission musicale, sans doute, on va parler de lui. C'est un grand basketteur.
2: Un champion de NBA que j'ai eu la chance de rencontrer à l'anniversaire d'un autre invité de l'album qui est J Balvin. Et quand il a pris la parole pour remercier J Balvin de sa générosité pour son anniversaire, dans sa manière d'accueillir ses amis proches, et je me suis dit mais quel narrateur extraordinaire,
1: quelle voix incroyable.
2: Et donc je cherchais une voix pour ce film, et je lui ai dit, est-ce que tu veux être cette voix, et est-ce que tu accepterais de raconter ton histoire, parce que j'ai besoin d'une voix réelle, parce que ce film est basé sur une true story, et c'est sur une histoire vraie. Et donc il me fallait non seulement un narrateur charismatique, mais aussi un narrateur qui puisse être légitime dans son parcours de vie pour raconter quelque chose de fort. Et lui, il a été jusqu'à devenir grand champion de basket, mais aussi il a perdu son papa, il a été père, et en fait il parle de tout ça. Et finalement, il a un langage, un discours très universel. Donc je vous invite, soit si vous connaissez l'anglais, à apprécier tout son discours, soit à regarder la traduction des paroles, parce que c'est très très très beau ce qu'il dit.
1: Et il le dit d'une telle manière.
3: I mean, I was a kid who didn't have much of anything. But there's a kind of clarity that you get when you're up alone at midnight too. Other people may have more than me, or an easier path, or whatever. But right now, I got you beat. And I know I'm gonna give more of myself to this day than anybody else would. Because I know what it feels like to have nothing. And so that's what I did. And I still do.
1: Un pianiste classique, oui, ça c'est sur le papier et au début du CV, mais Sofiane Pamar, c'est plus de 750 000 albums vendus, 1 milliard de streams, 29 singles d'or, des disques d'or aussi, 5, et puis de platine, et puis de diamants aussi, un Bercy complet, mais l'Opéra Garnier également. Il joue pour des marques de luxe, des familles royales, des amateurs de classiques, mais aussi de rap, de chansons, de rock, de musique latine. Il est là partout, Sofiane Pamar, et le meilleur partout. C'est celui qui réunit 80 000 personnes, le Stade de France, l'année prochaine en 2027. Est-ce que vous êtes un artiste comblé? Pour le moment.
2: Je suis un homme comblé, parce que j'arrive à exprimer mes émotions de plein de manières différentes, et que j'ai la chance d'avoir un public que j'arrive à entraîner dans cette aventure.
1: Ouais, ils vous suivent, voilà. Ils vous font confiance,
2: très,
1: en fait.
2: Très, très, très fidèles, et que je rencontre très souvent après mes concerts. Et grâce à ce lien, j'arrive à comprendre ce qui les fait vibrer, et mon rôle dans leur vie, et leur rôle dans ma vie, je leur exprime aussi. Donc, oui, je suis comblé de cet amour-là.
1: Vous avez pris le risque, parce que c'est un risque quand on vient du classique et qu'on peut y rester. Vous auriez pu faire carrière simplement en tant qu'excellent concertiste. Vous avez pris ce risque de composer votre musique, d'imposer votre style, d'aller, vous l'avez dit tout à l'heure, contre cette idée qu'il faudrait rester chacun dans sa petite chapelle. Vous avez vraiment pété toutes les cages. Ce risque a été payant parce qu'aujourd'hui, j'ai l'impression que vous avez une liberté folle.
2: Ma liberté est totale grâce à ces risques-là, c'est clair. Après, j'ai une admiration folle aussi pour ceux qui suivent la spécialisation du pianiste classique, qui est un risque aussi, qui est un risque conséquent, mais en même temps qui est admirable. Je pense que le risque qui vaut le plus la peine d'être pris dans toutes les vies, c'est celui qui nous ressemble. C'est essayer de faire en sorte qu'on aille au bout de notre singularité, de notre caractère. Et pour ça, c'est jamais perdu. Tous les investissements, tous les efforts, ce n'est jamais une perte d'énergie. Et c'est ce que j'ai fait. J'ai cru très tôt en moi. Et ça m'a pris, en fait, finalement, beaucoup, beaucoup de temps parce que j'ai su vite ce que je voulais devenir.
1: Vous aviez quel âge, vous pensez, quand
2: J'avais l'âge du petit garçon qui est sur
1: la pochette. Ah oui.
2: De l'album.
1: Tellement mignon! Le petit Sofiane. Vous aviez quel âge, là, sur la...
2: J'avais 8 ans et je savais déjà, j'avais déjà un plan très, très, très, J'avais pas un plan, mais j'avais un désir très fort de m'exprimer au piano parce que j'avais compris que c'était mon instrument et que c'était ce que j'allais devenir. Et le reste, c'est juste de l'entraînement au conservatoire, la discipline, les efforts, mais aussi beaucoup, beaucoup de rêves.
1: Ouais.
2: Et après, du voyage encore et encore et encore, et trouver une manière de faire en sorte que ce rêve prenne vie. Et là, maintenant que la machine est vraiment lancée, eh bien, je peux aller toujours un peu plus loin.
1: Vous avez eu cette intuition, finalement, à 8 ans, que votre vie, ce serait le piano. Mais alors, quand votre maman vous a mis au conservatoire, c'était même avant vos 8 ans, il me semble, est-ce qu'elle aussi, elle a eu l'intuition? Elle a dit, ce petit-là, il est pianiste? Parce que vous n'êtes pas d'une famille de musiciens classiques, pas du tout.
2: Non, pas du tout, pas du tout. Et en fait, ma mère qui me voyait jouer sur un
1: petit jouet, un petit Fisher Price.
2: Ouais, un petit mini-clavier, elle s'est dit, il a l'air d'aimer ça, je suis admirative de ce monde-là, il faut absolument que je le mette au conservatoire pour lui donner toutes ses chances, et à 6 ans, j'intègre le conservatoire, et depuis, j'ai continué tout ce parcours. Donc oui, j'ai eu les armes pour pouvoir m'exprimer, et c'est ce que j'encourage vraiment à tous les parents d'accompagner les intuitions des enfants, parce qu'elles sont souvent très très très justes, et même si ça passe par une organisation particulière et beaucoup d'efforts, ça vaut toujours le coup d'accompagner ça. Et moi, je suis reconnaissant à vie à la fois l'encadrement de mes parents, mais aussi des grands maîtres que j'ai eu au conservatoire et de l'institution publique dont j'ai pu bénéficier depuis que je suis tout petit.
1: Réaliser ses rêves, c'est aussi parfois inviter des artistes qu'on écoutait quand on était ado sur son album. Alors, j'ai vu le nom de Wyclef Jean dans la liste des invités de Movie et Sofiane Pamart. Wyclef, c'est les Fugees, c'est le plus grand groupe de la fin des années 90. Voilà ce que vous faites ensemble.

0: Je ne l'ai jamais entendu chanter comme ça. Qu'est-ce qui s'est passé ce soir-là? C'était la nuit, hein?
1: C'était la nuit. En fait, ce qui était beau, c'est que j'étais à New York. J'organisais des dîners dans une très belle suite où il y avait aussi un piano. Et parfois, j'improvisais au piano pendant la nuit. On me filme. Et je sais pas comment, mais cette vidéo atterrit dans le téléphone de Wyclef qui demande à me voir. Je le rencontre le lendemain dans la nuit, et d'ailleurs dans le studio d'Alicia Keys et sur le piano d'Alicia Keys.
0: Pardon, monsieur. Ah oui, non mais c'est vrai. Et c'est Hollywood, hein, les gars.
1: Et donc tout est surréaliste, mais tout est très beau. Et quand je le rencontre, vraiment, on a une des premières choses qu'il me dit. Donc d'abord, il vient avec sa guitare, on improvise au piano, et après il me regarde droit dans les yeux, et il m'a dit, tu sais ce qu'on va faire? On va faire une chanson de paix. Ah. Et There Will Be a Day est une chanson de paix. C'est une chanson où en fait on s'imagine un monde où on est tous en train de boire la même eau, de boire, d'être réunis autour du même oasis, d'avoir des protections spirituelles, des armées d'anges qui font en sorte que on est en train d'œuvrer pour la paix. Elle est très très très belle, cette chanson, et c'est l'histoire d'une rencontre qui est devenue on est devenus de grands amis à partir de cette première rencontre en studio et en créant ce morceau.
0: Ah là là. Il parle un peu français en plus, il est haïtien.
1: Exactement. Donc, voilà, c'est ce qu'il me dit. Et une des choses qu'il m'a dit, c'est aussi une histoire de paix et d'amour entre Haïti et la France qu'on va écrire. Deux grands projets. Ouais.
0: C'est beau. Elle est magnifique, cette chanson. Elle s'appelle There Will Be a Day. Cet album est un film. Ce film est un voyage en 20 scènes avec des invités et puis aussi des moments où vous êtes tout seul, Sofiane. Qu'est-ce que je peux vous souhaiter pour la suite?
1: Qu'on soit toujours plus nombreux à se fédérer autour du piano.
0: Ah, c'est un beau vœu, et en plus vous ne le faites pas pour vous-même du coup, mais pour tout le monde, pour la communauté, j'aime beaucoup. Et merci beaucoup d'être venue nous voir, Sofiane.
1: Merci Émilie, j'ai passé un excellent moment, et je te remercie personnellement pour la classe et la manière de mettre en valeur tes invités. Je suis touché par ce qui vient de se passer.
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2: Mettez vos oreilles dans le vide avec le duo Belle Dame. Bientôt trentenaires, Tommy et Nathan, son frère jumeau, au Savoyard de la Vallée de l'Arve et surtout musiciens. Ils ont créé Belle Dame. Ils écrivent, ils composent, ils chantent et jouent. Guitare, clavier et machine. Et fin 2025, Belle Dame a sorti ce single Dans le vide.

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2: Salut à toutes, salut à tous et merci de nous avoir choisis pour passer votre samedi soir. Décibel qui confie la programmation musicale de l'émission ce soir à Adrien Gallo. Des surprises, il va y en avoir. Et puis beaucoup de voix de filles aussi. C'est agréable et appréciable par les temps qui courent. D'ailleurs, on y court. Salut Adrien.
3: Salut.
2: Comment tu vas?
3: Super, et toi?
2: Ça va très très bien. Adrien, en remontant le fil de ta carrière et en repensant donc au début des Bébés Brunes, je me suis dit que oui, ça va faire 20 ans maintenant que je te pose des questions à la radio.
3: C'est vrai.
2: Ça va pas tarder. Et pourtant, même si ça fait 20 ans que je te connais, que je suis ton parcours, ta musique et tout, et ben il y a des choix musicaux que tu as fait pour ce soir qui m'ont étonnée.
3: Ah, tant mieux.
2: Donc voilà, tu es un homme plein de mystères. On va aussi écouter ce soir alors des chansons que tu as choisies, mais aussi ta nouvelle chanson à toi, voilà, qui s'appelle Horror Show. J'ai pas dit de bêtises, hein, ça annonce ton album.
3: Mon EP, en vérité. C'est pas vraiment un album, c'est 5 titres. Et en fait, c'est la suite, tu sais, de Premier Souvenir du Futur, qui est sorti il y a 5 mois.
2: T'étais venu dans l'émission pour en parler.
3: Ouais, 5-6 mois. Ouais. Et donc, c'est un peu la suite, c'est la part 2, tu vois, de ça.
2: Ok, donc tu préfères 2 EP de 5 titres plutôt qu'un album?
3: Pour l'instant, j'aime bien faire ça. Et ça me permet de sortir de la musique un peu plus régulièrement. Et en fait, pour moi, c'est comme un album, finalement, ces 2 EP. Enfin, tu vois, ça se répond, quoi.
2: D'accord. Ouais. Bon, très bien. On en parlera tout à l'heure. Pour le moment, plongeons donc dans la liste de tes choix musicaux. Et la première qui arrive, c'est une chanteuse, mais qui aimait par-dessus tout jouer du piano, Nina Simone.
3: Ouais.
2: Voilà. Elle fait partie de tes fondamentaux depuis toujours ou c'est plus récent?
3: Je pense que c'est assez récent finalement, mais bon, je pense que je l'ai entendu petit sans m'en rendre compte. Mais il y a un côté, cette chanson, elle me subjugue, je l'adore et je l'ai découverte, tu sais, dans le film de P.T. Anderson, Licorice Pizza.
2: Ok.
3: C'est le plan séquence de début et il y a cette chanson qui passe et j'ai tout de suite flashé sur cette chanson que je connaissais pas et que je trouve vraiment merveilleuse, assez éblouissante, quoi.
2: La voix de Nina Simone est incroyable aussi. Ouais. Elle avait une voix comme ça, très grave, et puis avec beaucoup de mélancolie, parfois de la peine dans sa voix. Alors quand on s'intéresse à son histoire, on voit que oui, effectivement, parce qu'en fait, elle rêvait d'être pianiste classique.
3: Ouais, classique, c'est ça. Ouais.
2: Sauf qu'elle était noire et née à une époque aux États-Unis où les noirs ne devenaient pas concertistes, simplement. Et donc finalement, elle s'est tournée vers le jazz. Et je pense qu'elle était heureuse de sa carrière, mais il y avait déjà un gros regret au départ.
3: Ouais, c'est clair. Une sorte de revanche aussi qui est assez belle, mais ça a dû être très dur pour elle, quoi.
2: Il y a tout ça dans sa voix. July Tree, Nina Simone, premier choix, 4 étoiles de notre invité ce soir qui s'occupe de vos oreilles, Adrien Gallo, est dans Décibel.

0: Antoine. Et c'est un début d'émission. Attention qu'à la classe. Merci Adrien. Tu nous gâtes ce soir dans Décibel. Alors au rayon chanteur mort et qui nous manque, Nina Simone, c'est fait. Christophe.
1: Ouais.
0: Qui est mort pendant le Covid, je me souviens. C'était en 2020. C'était comment pour toi cette période, Covid?
1: C'était très spécial parce que, je pense pour tout le monde, hein, mais j'avais assez peur. Et puis moi, en plus, c'est la naissance de mes fils, donc 2019. Donc ils sont
0: tout petits. Ah ouais.
1: On est confinés avec eux et voilà. Et on est un peu, on est un peu livrés à nous-mêmes, quoi. Donc c'était un peu spécial. C'est un mélange d'immense bonheur et d'immense peur.
0: Ouais.
1: Et de qu'est-ce qui se passe, quoi. Et Christophe, pour revenir à Christophe, c'est vrai que c'est une rencontre hyper importante pour moi. On avait partagé des chansons avec lui.
0: Tu l'as rencontré quand à l'époque Bébé Brune,
1: ouais,
0: après.
1: Ouais, à l'époque Bébé Brune, on avait repris Aline ensemble.
0: Ah, trop bien.
1: Et après, il m'avait carrément invité chez lui. On avait passé toute une nuit ensemble à écouter de la musique. Il était hyper généreux. Il avait ce côté. J'ai vraiment envie de vieillir comme lui, dans le sens où il reste hyper naïf, hyper émerveillé tout le temps. Et je pense que c'est un peu le but aussi de réussir à rester un peu enfant et émerveillé et hyper curieux de ce qui se passe, des nouvelles choses. Et ça, c'était vraiment assez estomacant de voir ça, quoi.
0: Ouais.
1: Il avait quand même un certain âge et il restait. J'avais l'impression qu'il était plus jeune que moi, vraiment dans sa tête, quoi. Donc c'était une grande source d'inspiration, quoi.
0: C'est génial que tu dises ça, parce que quand je suis allée chez lui, moi, pour l'interviewer, j'ai ressenti exactement la même chose.
1: Ouais.
0: Je me suis dit, alors il passait, c'est marrant hein, quand il parlait comme ça, du coq à l'âne, comme s'il y avait mille idées en même temps et tout, et il voulait tellement partager les nouveautés musicales qu'il trouvait. Il avait cette espèce d'ordinateur qui était collé tout le temps, un ordinateur portable, et il te faisait écouter sur iTunes telle chanson, est-ce que tu connais cette chanteuse, est-ce que tu connais ce titre, oui mais telle version et tout.
1: Exactement.
0: Il a un enthousiasme qui est merveilleux, parce que c'est vrai que quand tu penses aux vieilles gloires de la musique, tu te dis ils sont un peu en haut de leur montagne, mais lui non, il était
1: un adolescent, quoi.
0: Passionné, ben ouais.
1: Et puis généreux au point où j'aimais ses enceintes, tu vois, de studio. Il fait, mais j'ai les mêmes, je te les file et tout, repars avec et tout. Enfin, un truc assez lunaire, quoi.
0: Oh, waouh.
1: Ouais, vraiment la classe.
0: Alors, t'aurais pu choisir tout un tas de tubes chez Christophe. T'as choisi une chanson qui passe moins à la radio, qui s'appelle Daisy. Pourquoi celle-ci?
1: Je l'ai beaucoup écouté, notamment. L'été dernier, et je sais pas, je la trouve hyper belle dans les arrangements, dans le son. Il y a un solo complètement lunaire à un moment.
0: Ouais. C'est
1: libre,
0: hein.
1: C'est vrai qu'effectivement, elle est peut-être un peu moins connue. Donc, moi, je la trouvais hyper hyper belle cette chanson. J'adore.
0: C'est Christophe, c'est Daisy, c'est un très beau souvenir.

0: Mais quel solo! Oh là là, Daisy, Christophe. Alors, Adrien Gallo est avec nous et vous vous souvenez de Premier Souvenir du Futur, un EP sorti l'année dernière au mois d'octobre. La suite, très logiquement intitulée Dernier Souvenir du Futur, c'est dire si les deux EP marchent en miroir, va arriver dans pas très longtemps, début juillet. On entendait les guitares là chez Christophe. Les guitares, c'est toujours important pour toi ?
1: Ouais, complètement. Là, c'est vraiment sur cet EP, ça revient fort.
0: Que t'as eu ta période piano.
1: Ouais, j'ai eu une période vraiment chanson où j'avais vraiment envie de faire du piano et les influences étaient vraiment moins rock. Et là, j'ai un peu eu envie de ça, de retrouver un peu cette spontanéité, guitare, batterie. Franchement, je pense que ça c'est assez nouveau. En tout cas, ça fait longtemps que j'ai pas fait de la musique comme ça et je suis content de sortir des trucs un peu comme ça, quoi.
0: T'es remonté sur scène il y a pas longtemps au Festival de Cannes.
1: Ouais.
0: Alors pour le coup, c'était en plus à la route, hein, c'est guitare voix.
1: Ouais, grave.
0: Donc tu t'es.
1: Mais les nouveaux morceaux s'y prêtaient, quoi.
0: Ouais.
1: Tu vois. Du coup, c'était parfait et de pouvoir jouer tous les nouveaux morceaux qui sont très rock. Et du coup, ça faisait quoi, 3-4 ans que j'avais pas joué, que j'étais pas monté sur scène.
0: T'as les miquettes un peu.
1: Ouais,
0: ou pas
1: complètement. Et ça s'est trop bien passé. C'est comme le vélo, quoi. C'est revenu.
0: Ouais.
1: Et j'ai surtout pris énormément de plaisir, quoi. J'avais oublié quel kiff c'était que de faire de la scène, quoi. Donc je pense que la scène va revenir dans ma vie à grands pas, quoi.
0: Alors ça, c'est une très bonne nouvelle. Ouais. Nous noterons les rendez-vous évidemment. Mais là, Dernier Souvenir du Futur, donc qui va sortir dans quelques semaines. T'as dévoilé un premier extrait, une chanson qui s'appelle Horror Show. Et alors moi, quand j'ai vu ce nom de chanson, je me suis dit, ça me rappelle Horror Show sur le premier album des Libertines.

0: Ça, c'est ton groupe d'adolescence, hein, ouais, les
1: clairement,
0: Libertines.
1: Clairement, clairement. Ouais, je me suis vraiment construit avec ce groupe. Même le groupe s'est construit, c'était une des influences principales.
2: Les de Libertines. Bébé Brune.
1: Ouais, ouais, Bébé ouais. Brune et tout. Donc, clairement, il y a un clin d'œil.
2: Alors, c'est pas une reprise.
1: Non, c'est pas une reprise. C'est une autre chanson, quoi, qui a le même titre. Alors, et qui est en français.
2: Prépare-nous, voilà, psychologiquement, à découvrir ton son version 2026 et cette chanson Horror Show. Qu'est-ce que tu pourrais dire avant qu'on l'écoute?
1: Bah, c'est un peu le sentiment que j'avais de parfois regarder les infos et me sentir complètement impuissant et triste et ne pas trop savoir quoi faire et voilà, être un peu désespéré parfois et attristé quoi par ce qui se passe dans le monde et en même temps essayer de faire voilà d'écrire d'une manière assez personnelle aussi et un peu intime. Donc voilà, j'ai essayé de faire ça et dans le son c'est très rock et c'est franchement les Libertines c'est un peu influencé par il y a un côté Strokes aussi je trouve.
2: D'accord. Que du bon, Adrien Gallo est de retour. Et Horror Show est dans vos oreilles. 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

0: Mais ouais, eh. Vivement la suite.
1: Merci.
0: Dernier souvenir du futur qui sort début juillet. Premier extrait, Aurore Show, Adrien Gallo. Aujourd'hui, quand t'écris de la musique, du coup, ton instrument instinctif que t'attrapes, c'est plus une guitare que le piano.
2: Ouais, pour ces chansons-là, complètement. Ouais. Ouais. Je suis passé à la guitare et j'avais besoin de retrouver vraiment cet instrument. C'est pas mon premier instrument, mais en vrai, c'est le piano.
0: C'est le piano. Mais quand t'étais petit.
2: Mais quand j'étais petit, c'était du classique. Mais en vrai, je considère la guitare plus comme mon vrai premier instrument. Et ouais. Et en fait, j'étais dans une urgence. J'avais envie d'aller vite, donc j'ai tout fait vraiment un peu tout seul, quoi, dans mon petit studio.
0: Tu es ton producteur aussi.
2: Ouais, voilà. Ouais, ouais.
0: Bravo.
2: Et je pense que l'urgence, c'était ça m'a aidé aussi à pas trop me poser de questions et à retrouver un peu ce truc un peu brut des débuts, quoi.
0: Bon,
2: donc, j'ai pris beaucoup de plaisir à le faire.
0: On va écouter ça et puis après, évidemment, des concerts, etc., etc.
2: Ouais.
0: On vous tiendra informés, les amis. On continue ta sélection de chansons, Adrien. Et là, pour le coup, on est sur de la mélancolie pure. C'est Lana Del Rey.
2: Ah ouais.
0: Alors Lana, grande histoire Lana Del Rey, les gens adorent ou détestent parce que faut vraiment se baigner dans ce spleen et mais voilà, faut l'embrasser quoi. Si on écoute Lana Del Rey,
2: faut être un peu nostalgique, faut jouer le jeu, faut être un peu triste.
0: Voilà, faut pas avoir envie de lui dire mais non ma grande, reprends-toi.
2: C'est vrai qu'il y a pas trop de morceaux de dansant, ouais.
0: Ah non.
2: Il y en a pas tant.
0: C'est pas tellement
2: de Lana. Je sais pas, la classe quoi. Moi je suis vraiment un immense fan et ça me rappelle un souvenir, je l'avais vu au Hollywood Cemetery. Genre à Los Angeles, donc c'était vraiment dans un cimetière quoi.
0: Je l'avais vu en concert dans un cimetière.
2: Ouais, c'était fou.
0: Waouh,
2: c'était ouf, c'était très intense.
0: Oui,
2: c'était très intense.
0: Je veux bien te croire, mais l'intensité est dingue. Moi, je l'ai vu aux Vieilles Charrues, Lana.
2: Ouais.
0: Alors elle ne m'a pas vue puisque nous n'avions pas le droit de la croiser en coulisses. Il y avait quand même tout un parcours, etc. Tu vois, on sentait qu'elle avait besoin de se concentrer très fort avant le concert. Mais ok, moi je respecte. Et en fait, les fans la regardait et elle s'approchait d'eux et parfois elle posait sa main sur leur joue ou sur leur front. Et là, les gens étaient, je peux pas te dire, transfigurés. Enfin, il y avait vraiment une expérience mystique.
2: Ouais, mystique, mais elle est un peu comme ça, je crois.
0: Bah, le cimetière, là,
2: ouais,
0: oui.
2: C'est... Elle a un côté hyper spirituel, je crois. Ouais. Donc, mais ça s'entend dans sa musique. Et c'est vrai que cet album, pour moi, c'est son meilleur. Et surtout les trois premiers titres, je les trouve vraiment. Splendide, quoi.
0: Donc là, t'as choisi une chanson qui s'appelle Did You Know That There's a Tunnel Under Ocean Boulevard. Ce qui est vrai, hein, il y a un tunnel sous le Ocean Boulevard à Los Angeles.
2: Ouais.
0: T'es allé là-bas, toi ?
2: Ouais, j'ai vécu un an là-bas. J'ai trop kiffé. C'était trop bien. Ouais. Et ça, ce genre de chanson, ça me parle vraiment. Ça me rappelle les paysages là-bas, quoi.
0: Ouais.
2: Donc, ouais, Lana Del Rey Forever.
0: Et avec vue sur le Pacifique, s'il vous plaît.
2: Ouais.
0: Ah, mais c'est grand luxe, hein, l'émission ce soir. Adrien Gallo vous a gâté. Voici Lana Del Rey.

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1: Oui, c'est un titre de chanson à rallonge, mais c'est pas grave, elle a le droit. C'est Lana Del Rey. Elle a tous les droits. Adrien Gallo qui passe ce samedi soir avec nous. D'habitude, tu fais quoi le samedi soir?
2: Bah souvent, en ce moment, je suis à la maison avec mes enfants parce que je les garde, quoi. Mais si, sinon, je vais boire des verres avec des copains.
1: Ah, et tu leur fais écouter, eux, ils ont écouté tes petits derniers souvenirs du futur qui
2: ouais,
1: sortent au début juillet.
2: Bien sûr, bien sûr.
1: Ça va, ils sont fans, ils
2: ouais,
1: ont validé.
2: Ils soutiennent, c'est cool.
1: Oh,
2: ils sont pas trop durs.
1: C'est parfait. Restez dans le coin, les amis, ce samedi soir, on le passe ensemble jusqu'à 21h. Adrien Gallo a choisi pour vous plein de belles chansons. Avenir, Carole King, Nino Ferrer ou encore Vanessa Paradis.
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1: Ah, et je l'adore, mon invité de ce soir. Il est auteur, il est compositeur pour lui-même et pour les autres. Il est chanteur, il est guitariste et pianiste. Et puis, il n'arrête pas de nous enchanter depuis maintenant un certain nombre d'années. Je n'ose pas refaire les maths que j'ai fait tout à l'heure, mais je pense qu'à un moment, tu vas célébrer tes 20 ans de carrière à galop sans avoir aucune ride.
2: Oups.
1: C'est incroyable.
2: Oupsie.
1: Exactement. Adrien Gallo, je vous rappelle que le nouvel EP Dernier Souvenir du Futur sortira début juillet et que pour vous y préparer, en fait, pour bien faire les choses, il faudrait écouter là, rapidement, Premier Souvenir du Futur, le EP qui date de octobre 2025. Comme ça, voilà, on se fait les deux ensemble comme un album, en fait.
2: Très bonne idée.
1: Voilà, on va faire ça.
2: Ouais, c'est ça.
1: Et tu vas nous faire découvrir aussi des artistes ce soir, enfin, peut-être que certains connaissent déjà, mais Geez ou Geeze, je ne sais même pas comment prononcer le nom de ce groupe. Geeze,
2: moi
1: je
2: non
1: pense.
2: Plus, je pense que c'est Geeze, ouais.
1: Ouais, Geeze.
2: Je dirais.
1: Ouais, parce que Geeze, ça fait bizarre.
2: Ouais, Geeze. Et Geeze, c'est vraiment un groupe de la nouvelle génération, n'est-ce
1: ouais.
2: pas? Et, et je les trouve vraiment trop, trop, trop forts. Et je sais pas, c'est des super musiciens. Lui, c'est un super parolier, Cameron Winter. Et il a fait un album solo qui est fou aussi, qui est fabuleux. Et voilà, je les ai loupés. En plus, ils jouent à Paris. Là, je suis vert, mais je les trouve. Enfin, cet album-là, Getting Killed, je le trouve incroyable, quoi. Donc.
1: À quel point la musique des autres, elle peut nourrir la tienne? Tu t'en tiens éloigné quand toi tu composes, ou alors au contraire, tu t'écoutes tout ce qui passe?
2: Non, j'écoute énormément, et même pendant que je compose et tout, ça me dérange pas du tout, quoi. J'ai pas du tout besoin de m'isoler pour,
1: ouais.
2: Et puis j'ai l'impression que ma musique, elle est vraiment aussi assez référencée, et j'assume ça totalement, tu vois, de dire, voilà, ça c'est très Strokes, machin, enfin, à chaque fois, j'assume mes influences, donc, j'ai pas la prétention de créer un truc si nouveau que ça, enfin, voilà, c'est ce que j'ai envie de faire sur le moment et tout, et c'est personnel, bien sûr, et honnête, mais voilà, c'est très référencé aussi, quoi.
1: Oui, bah, de toute façon, le rock a 70 ans, donc ouais. Là, c'est un peu tard si on veut vraiment inventer un truc, bon courage.
2: Mais Geeze, je trouve qu'il y a quand même un vrai truc, quoi. Ils ont vraiment ouais. mélangé plein d'influences qu'on mélange pas forcément au premier abord, et ils ont vraiment créé un truc, et je trouve qu'il y a un truc très très frais, quoi, très, très intéressant.
1: À découvrir, les amis, si c'est pas déjà fait, la chanson s'appelle Half Real. Premier encart pour certains d'entre vous, avec Geeze, ce soir, dans Décibels.

0: Guise. C'est incroyable. Alors, pour celles et ceux qui écoutent pour la première fois, vous êtes peut-être un peu fatigués après cette écoute.
1: C'est intense.
0: C'est parce que c'est intense. Parce que la voix est toujours à la limite. Tu dis, ah, c'est faux. Ah non, c'est bon, c'est pas faux. Mmh. Et pareil pour le rythme. Ouais. On dirait un concert de jazz.
1: Ouais,
0: tu
1: surtout,
0: sais
1: surtout
0: pas.
1: Celle-là, ouais.
0: T'essayes, tu dis, ah oui, attends, ça y est, je le fais. C'est ta-ta-ta. Eh ben non, c'est pas ça.
1: Elle est un peu free jazz, celle-ci.
0: Pam-pam-pam-pam. Non, c'est pas ça non plus et tout. C'est incroyable.
1: C'est ouf, hein. Ouais.
0: Comme quoi, en fait, tous les codes qu'on croit obligatoires pour faire du rock, il suffit de les casser, de décider qu'on s'en fiche, et puis on peut faire sa chanson rock comme on veut.
1: Ouais, c'est ça. Et là, il crée un truc assez neuf, quoi.
0: Et mais c'est crevant.

0: arrivé hyper rapidement, quoi, et vraiment, je pense que je l'ai écrite en, je sais pas, en une demi-heure, tu vois.
1: Et tu t'es dit, c'est pas une chanson de Bébé Brune, je peux pas la chanter.
0: Non, et du coup, je lui ai envoyé, et elle a, je pense qu'elle a tout de suite bien aimé, quoi, et on s'est écrit par mail, et puis elle l'a enregistré ensuite avec Benjamin Biolay, et du coup, c'était incroyable pour moi, enfin, c'était surréaliste, je l'ai écouté toute mon enfance, et qu'elle chante une de mes chansons, ça m'a tué, quoi.
1: C'est-à-dire que quand t'es née, Vanessa Paradis, c'était déjà une star. Elle est en tournée en ce moment, évidemment. Dans tous les zéniths, les festivals d'été et tout, c'est vraiment un peu une déesse. Elle fait peur ou pas?
0: Pas du tout. Enfin, si, on a très peur de la rencontrer. Une fois qu'on la rencontre, elle met tellement à l'aise, elle est tellement humble et, enfin, c'est vraiment la classe ultime, quoi. Ouais. Humainement, je trouve que c'est très impressionnant parce que son niveau de notoriété est évidemment immense, mais elle est très, très cool, quoi. Et donc, t'es plutôt à l'aise et ça, voilà, le courant est hyper bien passé et donc c'était vraiment comme un rêve, quoi.
1: Et ta chanson lui va comme un gant. Mi amor, Vanessa Paradis. Et dans Décibels. Là, on suit bien le rythme. C'est plus facile. Tac.
0: C'est tac.

0: Quel astre, Vanessa Paradis, Mi Amor, elle est en tournée et on la retrouvera au festival Sœurs Jumelles à Rochefort à la fin du mois de juin. Décibel sera sur place pendant le festival. Évidemment, Vanessa est invitée. Toi aussi t'es invitée, Adrien.
1: Merci.
0: Quand tu veux. Ça te manque ça, les étés de festival?
1: Ouais, complètement.
0: C'est là, tu disais, donc t'es remontée sur scène pour la première fois depuis 3-4 ans pour comme ça jouer quelques chansons, mais c'était un peu en mode festival de Cannes, etc., concert privé. En vrai, tu t'es déjà mis une date en tête pour une tournée?
1: 2027, c'est sûr.
0: Ok.
1: Ouais, et j'ai effectivement les festivals l'été, enfin il y a un côté où tu rencontres plein d'artistes aussi, tu joues avec plein d'artistes, tu rencontres parfois des idoles et tout, donc c'est assez ouf à faire et j'ai hâte de m'y remettre, c'est clair.
0: Très bien. Alors cette chanson donc que tu as signée pour Vanessa Paradis, c'est pas la seule hein, que tu as offert à d'autres.

0: artistes, t'as écrit pour Vendredi sur mer, pour Ulysses, Barbara Pravi, Marine aussi.
1: Ouais.
0: Voilà. Est-ce que tu te mets dans la peau de la personne pour qui tu écris, pour écrire, ou bien est-ce que tu restes toi?
1: Non, j'essaie de me mettre un peu dans la peau de la personne, effectivement, et j'aime bien être au service aussi de la personne, quoi, justement, m'oublier un peu totalement, et y a un côté hyper inspirant de voilà d'essayer de mais c'est dur, hein, ça marche pas tout le temps.
0: C'est de la psychologie,
1: quoi.
0: Quand même, là.
1: Ouais, il y a un peu de psychologie et aussi vachement de feeling, quoi. C'est des heures passées en studio à essayer voilà de s'effacer le plus possible aussi, quoi, pour laisser place à ce qu'a envie de dire l'artiste et tout. Donc moi j'adore faire ça, et puis parfois on envoie une chanson, on se rend compte même pas et ça marche, quoi. Donc ouais. C'est un peu magique, il y a pas vraiment de recette, quoi.
0: Alors avant d'écouter Nino Ferrer, je vais te poser la question: est-ce que toi t'as déjà été malheureux en dans ta vie de musicien? Parce que Nino, qui a mis fin à ses jours en 1998, lui ça a jamais été un mystère, il a été très malheureux à des moments de sa vie de musicien, quand par exemple il était cantonné à l'image de chanteur rigolo, quand on le comprenait pas, etc. Sentiment vraiment d'être incompris qui l'a bouffé. Est-ce que toi ça t'est arrivé à un moment de ta carrière d'être malheureux et te dire faut que je change des trucs, quoi?
1: Non, malheureux, non, pas malheureux. Après sentir que parfois il y a un décalage entre la perception qu'ont les gens de toi et ce que tu voudrais transmettre, ouais, dégager et tout. Ouais, ça c'est sûr, et parfois on est un peu déçu. Enfin, même je pense au début du groupe où on était presque pris pour un boys band et il y avait genre.
0: Ah non, mais les débuts de bébés brunes, où on disait les bébés rockers.
1: Ouais, voilà. Donc, ouais. Mais bon, après, moi j'étais à chaque fois, je me sens hyper chanceux et heureux de pouvoir faire ce que j'aime tous les jours et de me réveiller. Et voilà, c'est mon activité, quoi. C'est génial, c'est ma passion et tout. Donc en fait, malheureux, j'irai pas jusque-là, tu vois. Juste parfois, oui, un peu déçu, et oui, un peu frustré, mais en vérité, ça reste quand même beaucoup de kiff et de reconnaissance, quoi.
0: Et qu'est-ce qui te touche alors chez notre Nino Ferrer, qu'on va écouter chanter en anglais, car telle est ta volonté, Looking for You?
1: Déjà, je crois qu'il a un peu réalisé mon rêve il avait une maison de campagne, il est parti dans cette maison de campagne vivre il a créé un studio
0: la Taillade.
1: Ciao tout le monde, et je vais juste faire de la musique à la campagne, et j'adore ce move.
0: Donc on n'est pas à l'abri tu fasses ça. Une ferme studio,
1: bah, en vrai c'est le rêve, quoi.
0: Bah oui.
1: C'est assez kiffant de faire ça. Et juste, c'est cette chanson que je trouve incroyable, que j'ai découvert un peu sur le tard. Bon, bien sûr, il y a Le Sud qui est une des plus belles chansons françaises, quoi. Mais cette chanson en anglais et tout cet album d'ailleurs, il est assez fascinant. Et je sais pas, cette chanson, elle est magique, quoi, non?
0: C'est
1: j'adore.
0: Vrai, elle est magique. Nino Ferrer, qui était un grand du rock progressif aussi, quoi.
1: Ouais.
0: Ouais, c'est vrai.
1: Oui, là on l'attend pas, justement. Ouais.
0: Beauté. Looking for You, Nino Ferrer est dans Décibel. Et sachez qu'il est au musée aussi, Nino, au musée à Cahors, une grande expo qui s'appelle Nino Ferrer, peintre, qui a ouvert au début du mois de mai et qui continue jusqu'au 31 décembre. Donc si vous passez par Cahors, n'hésitez pas à aller voir cette expo, elle est complètement...

0: c'est sûr que si on ne connaît que Mirza et Gaston, il y a le téléphone qui sonne, on passe à côté d'une grosse partie du boulot de Lino Ferrer.
1: Ouais, qui est en plus incroyable, quoi.
0: Quelle beauté, Looking for You. Alors, ça, c'est quand même la chanson du samedi soir quand t'es plutôt en rancard et pas vraiment à la radio. Hein. Bravo. Hein. Notez-la dans vos playlists, les amis, parce que alors là, on est. Ah oui, oui, oui. Il fait chaud, quoi. Bref, on approche de la fin de l'émission et il faut que tu nous parles d'une artiste qu'on connaît pas encore, mais toi, tu connais très bien. Elle s'appelle Billie.
1: Ouais, clairement. Billie, je l'ai rencontrée il y a 2 ans par l'intermédiaire des Kids Return avec qui j'ai fait des chansons et elle est venue me voir.
0: Kids Return, c'est plutôt électro, on va dire.
1: Pop, t'as un peu des deux, électro, t'as un peu d'électro, mais ils enregistrent beaucoup de trucs organiques, donc. Okay. Mais ils sont trop forts d'ailleurs, je vous invite à les écouter, j'aurais pu les mettre. Et Billie, elle est venue me voir parce qu'elle avait besoin, elle avait pas encore rien sorti, elle avait besoin d'écrire des paroles. Et du coup, on s'est fait des cafés, on s'est mis à écrire et elle bossait avec les Kids, donc ça faisait un peu team, quoi. Donc c'était assez cool.
0: Ouais.
1: Et en fait, elle a presque rien gardé de ce qu'on a fait. Mais c'est pas grave. Et en fait, elle est venue chanter sur Sarah Sahara, une chanson de l'EP Premier Souvenir du Futur.
0: Le tien, ouais.
1: Et elle a vraiment sublimé la chanson et tout. Et après, elle est venue la chanter avec moi pour la release party et tout. Et on est devenus amis, quoi. Et là, elle a sorti des chansons qui sont, je trouve, hyper fortes, quoi. Hyper pertinentes. Et elle apporte vraiment une sorte de vent de fraîcheur sur le rock français. Je trouve qu'elle a une vision hyper nouvelle. Et elle réinvente le truc. Encore une fois, je trouve il y a vraiment un truc très intéressant dans la prod, dans les paroles, dans la manière de chanter tout.
0: Alors, vous avez peut-être déjà entendu sa voix si vous avez écouté la chanson de M qui s'appelle Super Chérie.
1: Ouais,
0: parce que carrément. C'est la fille de Mathieu Chédid, donc c'est elle, la super chérie des chœurs dans cette chanson. Et on sentait qu'il y avait quelque chose, en tout cas un attrait, c'est sûr, pour la musique. Mais là, ce qui est sûr, c'est que je pense pas qu'elle cherche à capitaliser tellement sur la notoriété de son père ou de son papy, Louis Chédid, parce que vraiment, elle est dans un style. Ça va si je dis niche.
1: C'est hyper rock indé, quoi.
0: Ouais. Moi, la première fois que je l'ai vue sur scène, Billie, c'était en première partie de Clara Luciani à l'Olympia.
1: Ah, bah voilà,
0: au début de la tournée de Clara. Et il y avait vraiment un côté très un peu punk dans le garage, même.
1: Ouais,
0: quoi.
1: Ouais, clairement. Il y a un parti pris.
0: Ouais.
1: Que j'adore personnellement.
0: La chanson s'appelle Les Adieux et elle, c'est Billie avec 2 L et IE à la fin. Jolie découverte dans Décibels grâce à Adrien Gallo.

0: c'est le genre de chanson qu'on entend très peu en français. Belle trouvaille, ouais. Adrien. Mmh.
1: Vraiment. Ça te plaît,
0: ouais. Ah ouais, Billy, la chanson Les Adieux. Et nous, c'est déjà l'heure de la fin de l'émission. Alors, avant d'écouter la dernière chanson, je vous rappelle les informations essentielles pour Monsieur Gallo. Avec moi en studio, Adrien Gallo, déjà disponible. Premier souvenir du futur. Si vous voulez tout savoir sur cette EP, bah, réécoutez l'émission de Décibel en octobre 2025 hein, qu'on avait fait ensemble. Ouais. Tu nous avais voilà, tout expliqué. Et puis, dernier souvenir du futur, la suite qui sortira au début du mois de juillet et notez dans vos agendas 2027 que vous allez pouvoir aller l'applaudir en concert. On se réjouit, yeah. Adrien. Dernière chanson, MGMT. When you die, quand tu meurs, quand tu vas mourir, je ne sais pas. Sympa pour terminer.
1: Ça tombe bien, ouais.
0: Ça tombe
1: pour la
0: bien.
1: Fin de l'émission.
0: Ils t'inspirent, tu les aimes depuis toujours.
1: Bah, je trouve que c'est un des groupes les plus talentueux de leur génération, quoi. C'est assez fou. Et nouveau, et ils ont inventé un truc, quoi, je trouve, pareil.
0: Les synthés qui sont là avec les guitares, et en fait, personne ne se dispute, quoi. En fait, on peut vivre ensemble.
1: On peut vivre ensemble en harmonie, dans la paix et le bonheur. Mais, et cette chanson, particulièrement, elle est complètement psychée, quoi. Complètement psychédélique, et le thème, je le trouve assez fou aussi. Bref, je suis assez transporté par cette chanson à chaque fois que je l'écoute, quoi.
0: Alors, on part en voyage avec toi. Et merci d'avoir passé ton samedi soir.
1: Merci, Émilie.
0: Salut, Adrien.
1: Merci beaucoup.
0: À bientôt.
1: À bientôt.

0: MGMT, dernière chanson de la soirée, grâce à Adrien Gallo, son bon goût et ses découvertes. C'était un grand moment, surtout Guise, hein. Vous n'oublierez pas ça, Guise, ça s'écrit G-E-E-S-E. J'ai encore mal à la tête d'avoir essayé de suivre le rythme de ce groupe. Allez, merci les amis d'avoir écouté Décibel en ce samedi soir. L'équipe qui était avec nous, Iris Guitoni, Elorie Roussillon, Elodie Bianca Maria, Alexandra Sackberg et Franck Moilier. Samedi prochain, c'est Tété qui viendra partager avec vous sa playlist, ses chansons préférées. Tété qu'on avait découvert il y a plus de 20 ans avec À la faveur de l'automne. Et puis demain, bah oui, on a rendez-vous demain aussi. On a rendez-vous tout le temps, vous le savez, Décibel, c'est 7 jours sur 7 à 20h. Demain dimanche, vos chansons à vous, les chansons préférées des auditrices et des auditeurs. Il est encore temps de participer. Il suffit de nous envoyer un email avec votre chanson préférée et votre numéro de téléphone. Notre adresse, c'est Décibel, avec un S à la fin, @radiofrance.com.
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3: Ah, souvenir 68. J'écoutais la radio, je marquais sur un petit cahier les chansons qui passaient, leur position hit parade. Et là, un jour, Robert Charlebois, Louise Forestier, un morceau psychédélique, une espèce de rock bizarroïde qui parle de compagnie aérienne, de voyage.

0: Charlebois qui a sûrement révolutionné avec ce titre toute la musique rock québécoise.
1: Qui venait de partir,
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3: Tout à fait. Bonjour, merci d'avoir choisi votre radio ici. C'est Willy vient déjeuner chez vous, numéro 1057.
5: Oh là là !
3: Ça piloche, mes amis. Bonjour la tribu.
5: Bonjour.
3: Alors, qui est là aujourd'hui ? C'est une surprise. Nicolas Malabeuf, notre fond de la télé, là. Bonjour mon bon Nicolas.
5: Bonjour Willy, bonjour tout le monde.
3: Et Fabien est mon autre geek. Bonjour mon Fabinou.
6: Bonjour Willy, bonjour à tous.
3: Et bienvenue. Je sais pas que vous avez passé une bonne semaine.
5: Ah oui,
3: c'était bien.
5: Moi, j'ai passé... frisquet.
3: Oh, un peu frais. Moi, j'ai passé.
6: J'ai sorti la doudoune, moi.
3: Moi, j'ai passé ma semaine chez Picard. J'ai fait mes rendez-vous pro chez Picard, mes dates amoureuses chez Picard, que ça était bien. Il y avait que là, il vous faisait un petit peu de frais, effectivement. En tout cas, on est en forme pour votre, pour proposer votre grand talk show, pas comme les autres, le seul sur les ondes de la radio française, à vous proposer de comprendre l'actu de deux manières, avec sérieux, grâce à nos invités, sourire, grâce à nos chroniques. Alors notez bien les dossiers du jour. D'abord, cette semaine, il a donc fait très chaud, une chaleur écrasante qui a surpris tout le monde du fait de sa précocité. Eh bien, comment se sont préparés celles et ceux qui sont là pour assurer notre sécurité, comme la sécurité civile, et bien elles seront avec nous dans une minute. Et à 12h30, tout autre chose, jeudi 4 juin, ça sera la fête des bistrots.
5: Ah.
3: Fête que fête chaque jour,
5: oh
3: Nicolas
5: non.
3: et Fabien.
5: Oh
3: tous les jours, ils fêtent la fête des bistrots. Mais sinon, c'est le 4 juin. Alors, effectivement, dans les bistrots, ben, on y boit, certes, mais pas seulement. On y discute, on s'y rencontre, on s'y engueule. Mais il y a de moins en moins de bistrots en France. Alors, pourquoi faut-il sauver nos bistrots français ? La réponse, dans 20 minutes. Et bien sûr, vous le savez, on fait cette émission ensemble. Vous êtes tous des membres de cette famille. D'abord sur le groupe Facebook, alors.
6: Youpi la vie avec Willy Rovelli, ça c'est le nom du groupe, c'est complètement gratuit. Vous demandez votre adhésion, on vous la donne, bien sûr,
5: évidemment.
6: On accepte tout le monde.
5: On est généreux.
6: Et le sondage du samedi, avec ces fortes chaleurs, quelles sont vos astuces justement, tiens, pour rester au frais?
3: Alors
6: 59% des votants pour je garde les volets fermés.
5: Ah oui, obligatoire.
6: Quelques votes pour je mets la clim à fond, c'est pas mal.
3: Moi je mets la clim à fond, la
5: fenêtre ouverte.
3: Fenêtre ouverte. Ah, moi, c'est un principe, c'est à fond, mais fenêtre ouverte.
6: Alors, Sylvain, lui, j'évite la clim, car après, c'est la facture qui chauffe.
3: Ah, oui, c'est vrai.
6: Et Mathias a écrit, moi, je vais au sous-sol, il fait plus frais que dans la maison.
3: C'est pas
6: le Donc, continuez à voter, à réagir, c'est complètement gratuit. Sur Facebook, c'est Youpi la vie avec Willy Rovelli.
3: Non, mais moi, c'est clim à fond la caisse, mais j'ai aussi trafiqué mon compteur EDF.
6: Ah,
3: bien
6: sûr. C'est pas drôle,
3: je vous
6: donnerai. Mais on adore vos astuces.
3: Toutes les techniques pour payer, pour que le voisin paye à votre place.
6: Ça, c'est bien.
3: 0810 055 056, appelez-nous, je veux vous entendre, mes amis, c'est chez vous ici, c'est la libre antenne du week-end, vous passez à tout instant, vous nous dites un petit coucou, vous réagissez sur les thèmes du jour, 0810 055 056, et vous repartez.
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3: Et bien merci beaucoup, est-ce qu'on a tout dit ?
5: On a tout dit !
3: Allons-y.
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3: Ouvrons notre nouveau dossier. Bonjour Simon Habard.
7: Bonjour.
3: Bienvenue ici, mon cher Simon. Vous êtes le porte-parole de la sécurité civile. Déjà, pour nous dire, c'est quoi la sécurité civile ?
7: Donc la sécurité civile, c'est une grande famille qui regroupe donc à la fois les sapeurs-pompiers, les démineurs, les hélicoptères de la sécurité civile, les fameux avions bombardiers d'eau.
3: Oh là là.
7: Finalement, la sécurité civile, c'est tout cela.
3: Ben, c'est tout cela. Bon, je sais que j'imagine que vous avez dû avoir beaucoup de travail cette semaine du fait de cette chaleur précoce. Si justement vous avez eu beaucoup de travail, vous avez agi principalement sur quoi cette semaine ?
7: Oui, en effet, oui, vous avez raison. En fait, on a fait beaucoup ce qu'on appelle chez nous du SUAP, donc du secours d'urgence aux personnes, donc c'est-à-dire des malaises, des coups de chaleur, voire même des noyades. Donc ça a été ça, on va dire, nos principaux interventions, même si, il faut le dire, que la pression opérationnelle, donc c'est-à-dire le nombre d'interventions finalement des services d'incendie et de secours, est resté somme toute normale pour un début de saison d'été.
3: Mais là, par exemple, on l'a vu là dans l'actu des victimes de coups de chaleur, de noyades, vous en parliez. Il y en a même en faisant du sport, voilà. Il y a des gens qui ont eu des coups de chaleur en passant des épreuves de bac, par exemple, enfin d'examen. Ça veut dire quoi tout ça ? C'est qu'on n'est pas préparé, on ne connaît pas les bons gestes dès qu'il fait chaud ?
7: Alors, c'est aussi tout l'objet de ma présence encore ce midi, hein, c'est d'assurer un maximum de prévention.
3: Ouais.
7: Parce que vous l'avez dit, hein, il faut rappeler les bons gestes, hein, qui sont ceux, bien entendu, de s'hydrater sans attendre encore une fois la soif. Hein.
3: Voilà.
7: D'ailleurs, la soif, c'est un signal qui est tardif, Willy.
3: Ah oui, une fois qu'on a soif, c'est trop tard. Voilà, une fois qu'on a soif, c'est
7: exactement.
3: Trop tard.
7: Mmh. Exactement. Et surtout chez les personnes âgées, parce que les personnes âgées ne ressentent pas correctement cette fameuse soif. Et donc, il ne faut pas inciter à être un peu embêtant vis-à-vis d'eux et à vraiment les inciter à boire. Et puis, bien entendu, ne pas hésiter à se rafraîchir la nuque, le visage, les avant-bras. Mais par contre, la bonne nouvelle quand même de ce midi, c'est que je dirais que le plus gros de la vague de chaleur maintenant est derrière nous. Nous devons quand même rester vigilants parce que l'après-midi va être encore chaude dans certains départements, notamment sur Paris et la petite couronne. Hein.
3: Et puis, dis donc, Simon, on n'est pas encore l'été là. Hein. On n'est même pas l'été. Hein, donc,
7: exactement, exactement.
3: Donc là, c'était
7: Et c'est ça le problème, c'est que les corps en fait n'ont pas finalement eu le temps de s'adapter progressivement à la chaleur. Et vous faites bien de le souligner parce que en juin, on va dire que les gens sont plutôt acclimatés.
3: Ouais.
7: Et là, non. Donc en fait, le risque est en effet un petit peu plus élevé.
3: Je vous ai entendu l'autre jour là dire à cause de la canicule l'année dernière, il y a eu plus de 140% de noyades. Enfin, en plus, c'est terrifiant ça comme chiffre. C'est dur quoi. Est-ce qu'il serait pas grand temps de faire un plan nage, parce que j'ai l'impression qu'on sait de moins en moins nager.
6: Oui, c'est vrai.
7: C'est-à-dire qu'il y a une vraie corrélation finalement entre chaleur et finalement noyade. Donc en fait, les plages sont quand même dans la plupart des temps surveillées. Et donc les conseils encore une fois que l'on peut donner, c'est ne surtout pas se baigner en dehors des zones surveillées. Et d'ailleurs, les décès en cours d'eau représentent environ la moitié des noyades mortelles, tout âge confondu.
3: Ouais.
7: Et contrairement à ce qu'on pourrait penser, d'ailleurs, ce ne sont pas que les enfants qui meurent, et ce sont d'ailleurs surtout des adultes. Puisque 9 noyades mortelles sur 10 concernent des adultes.
6: Mmh.
7: Et ce sont souvent d'ailleurs des personnes du coup, qui sous-estiment le danger et surestiment un petit peu leur capacité.
3: Et voilà, donc on évite de se baigner là où... Enfin, généralement, quand c'est écrit baignade interdite, c'est pas juste pour nous faire chier, en fait, hein, Simon. Hein, c'est
7: exactement.
3: Qu'il y a des raisons.
7: Tout à fait.
3: Voilà.
7: On ne se baigne que dans des zones surveillées et surtout, on respecte les drapeaux d'autorisation de baignade.
3: Voilà, respectons les drapeaux. Bon, vous attendez un été...
5: Calme.
3: Chaud, mon cher Simon. Comment on se prépare à la sécurité civile, justement, là?
7: La sécurité civile se prépare finalement toute l'année. Elle se prépare toute l'année donc à faire face à cette hausse finalement d'intervention due à ces vagues de chaleur. Et puis forcément, il va y avoir, comme tous les étés, le feu de forêt qui va également nous occuper. Donc on se prépare toute l'année à travers les formations, l'acquisition de nouveaux matériels pour être au top pour cet été.
3: Bravo, merci d'être là pour nous.
6: Rien,
3: on s'applaudit. Bravo mon Simon. Voilà, t'as vu, toute la sécurité,
7: merci,
3: ils sont tous là pour nous. Merci infiniment. Donc, Simon Habart, le porte-parole de la sécurité civile. Donc, buvez, mes amis, de l'eau, hein, je précise pour les deux, là. Les deux Nigo qui est à mes côtés, là. Quand Simon, il a dit, faut buver, c'était là.
6: Oui
3: de l'eau.
6: On a bien respecté cette semaine.
3: Allez, je vous entends. 0810 055 056. Appelez-nous, mes amis. Venez réagir sur ce que vous voulez. Tiens, comment vous avez fait, là, toute cette semaine avec la calor? Venez nous raconter ça, 0810 055 056. On parle de quoi avec toi, mon Fabinho?
6: L'actu web, présentation d'une nouvelle mode sur TikTok. Les sardines ont la cote.
3: Ah oui, sardines, c'est bon ça.
6: Ah, c'est bon. Ça pue, mais c'est bon.
3: Ah, ça pue.
6: Ça pue, hein. C'est bon.
3: Je connais d'autres gens qui puent et qui sont bons aussi, hein. Mais là, les sardines, ça pue, mais c'est bon. Voilà, ça, c'est un bon slogan. La sardine, ça pue, mais c'est bon. Voici Jean-Jacques Goldman qui sont pas trop modestes.
6: Ils sont bons.

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2: Voilà, c'est, ça suffit. Fabien et moi, 12h16, alors mon Guy Kounet.
3: Toute l'actu web de la semaine, on démarre avec une nouvelle tendance TikTok. De plus en plus d'internautes se filment en train de manger des sardines. Et oui, ces petits poissons en conserve sont à la mode dans les assiettes des influenceurs et des influenceuses. Et voici la raison.
4: À ski, pour avoir une belle peau, il faut manger sa routine skincare. Donc, je suis allée acheter des sardines.
3: Consommer des sardines serait bon pour la peau. La sardine, donc, on le sait, contient beaucoup de protéines, de la vitamine D et des oméga 3. Et en consommer régulièrement, bah, ça serait bon pour la santé.
5: Manger des sardines contribue à éviter que la peau ne s'abîme plus vite, l'aide à se renouveler et ralentit le vieillissement de l'épiderme. Pas de miracle donc, mais en consommer fréquemment ne fera pas de mal à votre routine skincare. Voilà.
3: C'est pour ça que vous avez une belle peau,
2: que je suis
3: vous
2: beau,
3: ne vieillissez pas.
2: Une belle peau, voilà, bien hydratée.
3: Le hashtag sardine cumule presque 100 000 vidéos sur TikTok. Résultat, au supermarché, au rayon des poissons en conserve, les sardines manquent à l'appel. Leurs ventes sont en augmentation de 7,4% depuis le début de l'année. Donc, pourvu que sardines. Enfin, pourvu que ça dure.
2: Non mais rigole pas, je suis allée à mon supermarché Carrefour et bien le rayon sardines est vide.
3: Il y a une pénurie, il y a une pénurie de sardines. Tout le monde se filme en train de manger ses sardines.
2: Exactement.
3: Allez, toujours dans l'actu web de la semaine, je vous présente Yoann Louis. C'est un coiffeur, originaire de Toulouse. Là, il buzz depuis quelques jours. On le voit partout sur les réseaux sociaux. C'est le sosie de Pierre Niney. Le gars ressemble comme deux gouttes d'eau à l'acteur et depuis quelques jours, bien, c'est le buzz.
6: Je m'appelle Yoann, je suis coiffeur depuis 13 ans et je travaille dans le centre-ville de Toulouse.
7: Ça m'est déjà arrivé que des gens rentrent dans le salon pour me demander si j'étais en plein tournage en tant que j'étais terminé. On n'est pas en tournage, je ne suis pas terminé, mais vous pouvez prendre rendez-vous si vous voulez vous faire coiffer.
2: C'est le séchoir.
3: C'est le séchoir qu'on entend.
2: C'est le cheveu qu'on entend.
3: Du coup, toute la semaine, les internautes ont tenté de trouver un nouveau nom pour son salon de coiffure. Donc, on lui a proposé Pierre Niner.
2: C'est pas mal.
3: Ou le comte de Montecisio.
2: Ah, ça j'aime bien, ça j'aime bien.
3: Bravo pour ces titres, hein, pas du tout tiré.
2: Ah, il y a aussi Pierre Niner aussi,
3: ah, oui.
2: Ça marche aussi.
3: Ah, oui.
2: Pierre Niner.
3: Bravo, ce n'est pas du tout tiré par les cheveux. Autre sujet.
2: Oui. Ah, ça c'est c'est du football.
3: On termine l'actu web avec Roland Garros, le tournoi de tennis qui se déroule à Paris en ce moment. Comme tous les ans, il y a des petits rigolos qui tentent de mettre l'ambiance.
8: Allez !
3: Donc là, ça fonctionne, tu vois, c'est pas mal quand ça fonctionne. Mais ce n'est pas le cas de tout le monde. Écoutez cet internaute. Voilà, ça ne fonctionne pas.
2: Ça fait rire, c'est déjà bien. Allez.
3: Autre info, donc si vous décidez de vous rendre en tant que spectateur donc au tournoi de Roland-Garros, prévoyez de faire un crédit à la banque car les sandwichs et les boissons ne sont pas donnés. Ah, écoutez, cet internaute a fait péter les budgets.
9: J'ai pris un cornet de saucisson, donc il était à 5,50 €. Ensuite, moi, c'était un hot dog à 10 €. Et ensuite, un sandwich brioché à 15,20 €. Ensuite, je me suis prise deux macarons. C'était à 3 € chacun. Et pendant le match, on a pris de l'eau plus canette d'oasis pour 12 €.
3: Ce qui nous fait un juste prix à 48,70 €.
2: C'est pas mal, c'est pas mal.
3: Voilà.
2: Journée,
3: Je sais que nous sommes à Roland-Garros, mais là, à ce prix-là, c'est du racket.
2: Dis donc.
10: Et encore, l'alcool est interdit dans les tribunes depuis deux ans.
2: Ouais,
10: depuis deux
2: ans ici. Vous n'allez jamais.
3: Voilà. Ça nous intéresse.
10: Aucun intérêt.
3: Regarde à la maison.
2: C'est que moi, Festival de Cannes, pas invité.
3: Oh.
2: Roland Garros, pas invité. Les gens s'en foutent de moi.
3: Mais vous aimez le tennis?
2: Absolument pas.
10: Oui, parce que
2: Festival Cannes, j'en ai rien à foutre.
10: Même invité, vous n'allez pas.
2: J'y vais pas.
10: Vous vous plaignez, mais vous n'allez pas.
2: C'est qu'à chaque fois qu'on m'invite, j'y vais pas.
3: C'est pour ça.
10: Même chez nous.
2: Surtout chez vous.
3: Oui, j'ai compris, moi.
1: Oui, viens déjeuner chez vous.
2: Nadette, tu es là, ma Nadette?
11: Oui, bonjour Willy.
2: Comment vas-tu? Ça va, ma chérie? Tu nous appelles d'où?
11: De Nêtre, dans la Vienne.
2: Dans la Vienne. Nadette, écoute-moi. Tu sais que Fabien Aymaud, là, ça fait à peu près 14 fois qu'il m'invite chez lui et je n'y vais jamais. Est-ce que tu peux me... Ouais, est-ce
3: Que viens chez moi, Nadette.
2: Tu trouves ça sympa ou pas sympa? Oui, à un moment donné, il faut que j'y aille, non? Qu'est-ce que t'en penses?
11: Bah oui, bien sûr. C'est la politesse.
3: C'est la politesse. Voilà, c'est la base. Bravo, Nadette.
2: Je suis mal élevée. T'as raison. Prochaine fois, je viendrai.
11: Willy, tu viens quand tu veux.
3: L'invitation.
2: Ça va, tu voulais nous faire un petit coucou, ma Nadette? Tu voulais nous parler de quoi?
11: Oui, un petit coucou qui fait très chaud. Il faut tout fermer dès le matin, il faut se lever à 6h30 pour être tranquille.
2: Moi je fais comme toi. Là, tu sais, nous, à Paris, en ce moment, il fait jour, genre à 5h du mat, il fait hyper jour. Et je me lève très tôt, j'aère, et voilà, c'est comme ça, ma Nadette. Toi, tu fais attention, hein.
11: Ah bah oui, bien sûr. J'ai hâte d'aller à ton pays, en Haute-Savoie. J'espère qu'il fait un peu moins chaud là-haut.
2: Bah écoute, je t'invite. Tu veux aller chez ma mère? Tu veux chez maman Rovelli? Tu veux y aller?
11: Bah non, écoute, je veux pas te déranger
2: si,
11: ta maman.
2: Si, t'inquiète, vas-y. Tant, tu me donneras tes dates et puis tu iras.
3: Okay. Airbnb,
2: t'iras de ma part, elle te fera à manger, tu verras. Faut aimer les pâtes, faut juste aimer les pâtes.
11: Ah mais bon, bah sinon, c'est déjà pas mal. Hein.
2: Et ben voilà, ma Nadette. Merci d'être passé nous voir, ça nous fait plaisir de t'avoir entendu. Vraiment, tu es chez toi, hein. Tu rappelles quand tu as envie, tu repars avec un cadeau.
3: Avec une carte cadeau de 50 euros pour de jolies fleurs.
2: Merci ma Nadette, on t'embrasse fort.
11: Je vous remercie beaucoup.
2: C'est nous qui te remercions, merci de ta fidélité, tu prends soin de toi. Et à très bientôt. Dans un instant, mes amis, on va vous présenter un invité pas banal parce qu'on aime vous présenter des invités pas banaux. Mais d'abord, on va écouter Oria avec Soirée mondaine.
3: Vous n'êtes pas invité.
2: Non plus.
3: Nulle part.
2: C'est un vieux ringard.

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0: Allez, place à la personne pas banale du samedi. Bonjour Julia Thévenot.
3: Bonjour.
0: Bienvenue ici, ma chère Julia. Alors, vous êtes une ancienne Parisienne qui a pris mari et enfant dans ses bagages pour s'installer dans le Finistère. Vous êtes je sais toute votre vie, hein, vous inquiétez pas. Vous êtes éditrice et écrivaine. Mais à côté de ça, vous êtes devenue il y a quelques temps coach. Mais coach de quoi, ma chère Julia ?
3: Je suis devenue consultante en prénom.
0: Voilà, prénom. Voilà, donc consultante en prénom, c'est-à-dire que vous conseillez, vous aidez des futurs parents à choisir le prénom du petit, c'est ça ?
3: Oui, c'est ça, des futurs parents, ou même des gens qui sont déjà parents, qui attendent un autre enfant, voilà. Ou qui ont besoin d'accompagnement pour X raisons sur le prénom de leur enfant.
0: Ouais. Donc ça se passe comment ? Par exemple, on vient vous voir et puis on vous dit, tiens, j'aimerais appeler ma fille Nutella. Qu'est-ce que vous en pensez, Julia ? Et là, vous dites quoi, alors ?
3: Nutella, en vérité, j'ai pas eu ce cas. Bon. J'ai quand même, dans presque 100% des cas, des parents qui ont déjà beaucoup réfléchi, qui cherchent le prénom le plus beau, le plus aligné avec leur identité, avec le monde dans lequel ils vont vivre pour leur enfant. C'est quand même une démarche qui est très, très fortement intime et cristallise plein de choses, d'espoir, d'identité, etc. Ouais. Donc, j'ai toujours des parents qui veulent bien faire, mais parfois, qui ont des blocages.
0: Eh oui.
3: Et ces blocages, ils peuvent être dus à plein de trucs. Hein. Vous imaginez bien des désaccords entre couples. Un monsieur qui aime les prénoms rétro anciens, oui. Une maman
0: et pas elle.
3: Les prénoms hyper modernes, trendy.
0: Mais Julia, par exemple, c'est quoi les bonnes questions qu'il faut se poser quand on réfléchit au prénom de son petit, c'est quoi ?
3: Mais ça, c'est une bonne question. Et les bonnes questions à se poser, les meilleures questions à se poser, c'est est-ce que ce prénom nous correspond ? Est-ce que ce prénom est aligné avec qui nous sommes et qui sera probablement cet enfant, au moins dans ses premières années, en fait. Est-ce que ça va correspondre à la façon dont on a envie de se présenter au monde, nous ? Est-ce que quand on s'imagine en train de présenter notre enfant, voilà, il s'appelle Thomas, il s'appelle Valérian, est-ce qu'on est aligné avec ça ? Est-ce que ça nous correspond ? Parce que c'est vraiment la meilleure chose à prévoir pour son enfant.
0: Ouais.
3: Alors, confortable pour lui, à l'instant T.
0: Voilà. Alors, Julia, c'est une activité qui est très connue aux États-Unis. Est-ce que vous faites un petit peu moins en France? Je sais que vous croulez sous les demandes, des demandes qui viennent partout en France, de Suisse, de Belgique.
3: Oui, c'est ça.
0: Voilà.
3: Mais en fait, je sais pas si vous fonctionnez aux États-Unis, il y en a plein, mais vous dire, ils sont très, très nombreux aux États-Unis. Je crois que, à mon échelle, en tout cas, je suis peut-être la première en France, mais j'avais déjà vu que des stars faisaient appel à ça. Parce que, comme tout service, ça se délègue, en fait.
0: Bah oui.
3: Mais moi, je fais ça depuis une quinzaine d'années, en fait, mais gratuitement, avec d'abord des proches, puis des amis d'amis,
0: voilà.
3: Puis des inconnus, en fait, de bouche à oreille fonctionnant. Et moi, c'est assez récemment que j'ai transformé ça en métier,
0: voilà.
3: Pour que ce temps et cette énergie soient finis par être mis, quoi.
0: Parce que ça coûte combien de venir vous voir, là, et que vous nous conseillez sur un prénom, c'est quoi ?
3: 85€ la séance.
0: 85€.
3: Mais ça, c'est une séance d'accompagnement.
0: Ouais.
3: Et il y a également d'autres offres que je suis en train de mettre en place, qui seront des offres intermédiaires, en fait.
0: Bon. Alors, je précise que vous êtes passionnée par l'onomastique. C'est quoi, ça? C'est un truc de bricolage, l'onomastique?
3: L'onomastique, c'est l'étude des noms. C'est la science des noms.
0: Voilà, la science des noms. C'est pour ça que Julia, elle s'y connaît. Et Willy, vous pensez que c'est un bon prénom ou c'est un prénom à la con? Ou est-ce que je dois faire un procès?
3: Willy, c'est William, c'est le protecteur du foyer.
4: Ah! Mais c'est vrai, vous êtes notre protecteur.
0: C'est vrai, je suis le protecteur du foyer. Donc, il n'y a pas besoin que je fasse un procès à mes parents. Donc, Willy, c'est pas trop mal. Merci, ma Julia, merci beaucoup. On vous entendait pas très, très bien. Donc, on vous laisse travailler tranquille, ou faire vos courses. En tout cas, merci d'être passé nous voir, ma Julia. Non, vous inquiétez pas. Donc, Julien Thévenot. Alors, je précise qu'on vous retrouve sur Instagram sous le pseudo Son prénom by Julia.
4: D'accord.
0: Voilà, donc elle est conseil sur les prénoms. C'est un truc sérieux. Hein. Sérieux, elle croule vraiment sous les demandes qui viennent de partout en France, Suisse et Belgique. Merci, ma Julia.

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2: De retour, excusez-nous. Partons gaiement vers la deuxième demi-heure. Voilà ce que je voulais dire. La deuxième demi-heure de votre talk show du samedi. Alors ici, c'est comme le talk show de Léa Salamé qu'à l'époque.
3: Mais pas du tout pareil.
2: Sinon, c'est la même chose. Dans un instant, on va parler de la fête des bistrots.
4: Ah oui,
2: c'est jeudi prochain. Et votre tribu est là. Notre enfant de la télé, Nicolas Malabeuf. Et notre spécialiste web, Fabien Aymon. Ça va, comment tu as fait, mon Nicolas, pour, avec cette chaleur?
3: Alors moi, j'ai la technique du gant de toilette humide.
2: Oulala, me fait
3: que, voilà, je me badigeonne d'eau mouillée.
2: Oui.
3: D'eau fraîche et ça va mieux.
2: C'est d'eau mouillée, c'est vrai.
3: Oui.
2: D'eau mouillée.
5: On apprend
2: des choses car il y a de l'eau sèche, évidemment. Et toi, mon Fabinho?
5: Alors bon, moi j'ai ressorti ma machine. J'ai une machine à bière qui était dans le placard. Je m'en sers jamais. Non, mais c'est vrai, ça fait 5 ans que je l'ai. Je m'en sers jamais. Et là, je m'en suis servi. Et c'est vrai, donc à consommer bien sûr avec modération. Mais ça rafraîchit devant Roland Garros.
2: Voilà.
5: Une petite bière, un petit panaché, pourquoi pas.
2: Alors vous qui nous écoutez, comment vous faites alors avec cette chaleur? Venez réagir sur le groupe Facebook, oui.
5: Donc sur Youpi la vie avec Willy Rovelli, c'est sur le groupe Facebook. Si vous voulez partager vos avis, eh bien on les lit en direct. Valérie a posté bandana mouillée autour de la nuque.
2: Et
5: voilà, bravo, un peu comme Nicolas. Muriel a posté ici piscine sous le soleil de la Drôme provençale.
2: Ah, il y en a qui ont des piscines
5: privées. Belle piscine.
2: Ah, mais nous, on a les auditeurs les plus bourgeois du monde de la radio, de toute façon.
5: Et y a Aline a fait un beau métier en ce moment.
2: Oui.
5: Je vous écoute en direct du labo fabrication glacement de chocolat.
2: Ah, waouh.
5: Elle fabrique des glaces, Aline.
2: Ah, c'est bon, ça.
5: Et sinon, 59% pour le sondage, je garde les volets fermés.
2: Très bien.
5: Pour garder le frais à l'intérieur de la maison.
2: Ben voilà,
5: continuez à réagir, c'est complètement gratuit. Le groupe, c'est sur Facebook. Hein. Youpi la vie avec Willy Rovelli.
2: Voilà, et réagissez ici aussi. Je vous attends au standard parce qu'il paraît que ça appelle pas bien là. Et où que j'aime pas ça. Bon.
5: On est mou quand il fait chaud.
2: 0810-055-056. 0810-055-056. Appelez vite et vous repartez avec.
3: Eh bien, Mimosa, Coquelicot, Pivoine, on vous offre 50€ de fleurs pour la fête des mères, c'est demain.
2: Merci. Mais d'abord, ce n'est pas suivi l'actu. Pas de panique, l'actu vous suit. Il est temps pour moi de mettre
6: les points sur les i.
2: Vite,
6: parce que là. Mets les points sur les i.
2: Et on commence avec un point, Patrick Bruel.
7: Alors, regarde
2: ma bite. Oh. Hier, le chanteur a annoncé qu'il ne participerait pas à un prochain concert des Enfoirés. À moins, bien sûr, que ce ne soit pour les Restos du cul. Et oui, Patrick Bruel l'a bien compris, hein, il ne faut pas être un enfoiré pour être un enfoiré. Canicule, il n'a jamais fait aussi chaud en France pour un mois de mai. Rendez-vous compte, à un niveau température, c'est comme si on avait vécu toute une semaine dans le slip de Patrick Bruel. Roland Garros, le français Arthur Géa, ennuyé par des problèmes gastriques pendant son match face au russe Kachnakov. Il a été obligé d'aller aux toilettes et a finalement perdu, hein, confirmant ainsi le dicton « Qui va la chiasse perd sa place ?» Et bah, il aurait dû faire sa commission en jouant, c'est vrai, il avait fait sa commission en juin. Depuis que 1983 et la victoire de Yannick Noah, ça aurait été le premier Français qui aurait pu laisser une trace à Roland Garros. Non, mais c'est vrai, si on fait ça sur la terre battue, ça se voit moins que pendant une compétition de patinage sur glace. C'est vrai aussi. Ouais, faut y penser. Un couple en Dordogne découvre qu'un renard lui vole ses boules de pétanque. Il va falloir du coup revisiter Jean de la Fontaine. Hein. Maître Corbeau, sur son arbre perché, tenait en son bec une boule. Maître Renard, par le métal attiré, lui tint à peu près ce langage. Hé, hey, Maître Corbeau, n'est-ce point là une boule au but? Si vous ne l'offrez point, vous êtes un sacré fils de...
3: Oh
2: bah ouais, oh, il préfère les boules aux poules. Bah c'est peut-être un renard dyslexique, on sait pas. Alors que masser ses boules par une poule, c'est pas un renard, hein, mais Patrick Bruel.
3: Oh non.
2: Festival de Cannes, Palme d'Or pour un film roumain qui parle d'un couple roumano-norvégien à qui l'on leur retire la garde de leurs 5 enfants suspectés de maltraitance. Les prix d'interprétation féminine pour un film japonais qui parle d'une actrice de théâtre atteinte d'un cancer incurable et d'une directrice d'EHPAD avant-gardiste. Meilleur scénario pour la chronique d'un père de famille péténiste qui va se transformer en collabo zélé sous le régime de Vichy. Et prix du jury pour un film allemand sur une archéologue sexagénaire qui va tenir tête à la mafia. Putain, on s'est encore bien marré à Cannes cette année. Hein, David Lisnard, le maire de Cannes qui mène une guerre contre la drogue, y compris pendant le festival. Mais il est con, lui, sans coke. Comment tu peux supporter ces films? C'est pas possible. Enfin, la question du jour. Tiens, bah justement, est-ce que les cocaïnomanes de droite votent Marine Le Pen? Et bah vous avez 2 heures. Alors, heureusement, dans 215 jours, c'est fini 2026.
3: Bravo!
2: Voilà,
3: bravo,
2: voilà, bravo. Voilà. On s'est marré à Cannes. Hein. Un
5: beau
2: palmarès.
5: Ça donne envie.
2: Un palmarès, on s'est marre. Allez, mes amis, justement, si vous avez un petit coup de mou, pas de panique, on a la solution pour vous. On arrête tout.
5: On n'est pas bien.
2: On n'est pas bien.
5: Il fait chaud.
2: Oui, on n'est pas bien, mais dès que je vous dis à vous, où que vous soyez, vous allez me faire un palabapapala et ça ira beaucoup mieux. Tiens, regarde. Là, ça va pas bien. Là, t'es pas bien. Là, t'es pas bien. T'es écrasé. À toi. Palabapapala.
5: Là, ça va.
3: Il fait froid.
2: Ça va beaucoup mieux.
5: Mais j'ai envie d'aller voir les films, moi.
2: Voilà.
5: Ça donne envie
2: d'aller voir les films de Cannes. Mes amis, voici les Bee Gees avec Night Fever. J'aurais pu faire un Bee Gees.
5: Mais oui.
2: J'aurais pu faire un.
5: Eh ben on y est, The Voice.

0: Allez, ouvrons notre nouveau dossier, un dossier très important, mes amis. Le jeudi 4 juin, c'est la fête nationale des bistrots et des cafés. Bonjour Alain Fontaine.
1: Bonjour.
0: Bienvenue ici, mon cher Alain. Alors, vous êtes l'heureux propriétaire du bistrot Le Mestruet à Paris et directeur de l'association des bistrots et cafés de France. Alors, mon cher Alain, dis donc, j'ai vu les chiffres. Il y avait 500 000 bistrots en France au début du XXe siècle. Ils ne sont plus que 40 000.
2: Oh là là.
0: Le bistrot chez nous est en danger, mon cher Alain.
1: Ah oui, il est en danger maintenant depuis pas mal d'années.
0: Ouais.
1: Ils disparaissent effectivement, surtout, alors on le voit pas trop dans les villes, parce qu'il y a une densification dans les villes, évidemment,
0: ouais.
1: Et pourtant ils disparaissent dans les villes, mais c'est surtout bien sûr en province, où vous avez 23 000 communes en province, 23 000 communes sur 62 000, je rappelle,
0: ouais.
1: 23 000 communes qui n'ont plus du tout de bistrot et de café, donc plus de commerce, plus rien. C'est-à-dire on a... c'est des vrais déserts de sociabilité qui sont installés dans les villages.
0: C'est ça, parce qu'on se rend pas compte à quel point un bistrot, un café, partout, mais même surtout dans un village, c'est un lieu social. C'est ce que vous dites d'ailleurs, hein, le bistrot, c'est un catalyseur de sociabilité.
1: Complètement. Quand vous perdez l'école et la poste, vous perdez la République. Mais quand vous perdez le bistrot et le café dans un village, vous perdez l'âme du village.
0: Ah ouais.
1: Parce que c'est là où on se trouve, c'est là où on parle, c'est là où on partage, où on s'engueule, où on s'amuse, où on pleure. C'est un endroit de grande liberté. Et quand vous avez plus ça, vous perdez cette sociabilité et en même temps cette liberté.
0: Voilà, parce que tout le monde s'y croise, hein, celui qui a un bon boulot, celui qui a plus de boulot, celui qui a un peu plus d'argent, celui qui a pas trop d'argent. J'avais lu une enquête assez étonnante, Alain, que dans les villages où il y avait plus de bistrot, on votait plus pour l'extrême droite. C'est-à-dire, effectivement, il y a plus ce lieu d'échange où on s'engueule, comme vous le dites.
1: Bah, c'est tout à fait ça. C'est effectivement une étude d'Hugo Subtil qui est sortie en début de l'année de cette année. C'est une étude très intéressante. Pourquoi ? Parce qu'effectivement, quand vous avez plus de lieu de sociabilité, vous vous renfermez chez vous avec vos angoisses, avec vos peurs, avec votre dépression. Vous regardez ou pas la télévision qui vous envoie qu'un seul message.
0: Ouais.
1: Et donc, vous ne pouvez plus partager. La fake news reste une fake news et vous ne pouvez pas la partager avec d'autres. Bref, vous êtes dans un univers renfermé et votre écosystème s'est rétréci tellement qu'effectivement, des fois politiquement, vous pouvez avoir des tentations.
0: Voilà.
1: Mais je pense qu'au niveau santé publique, c'est important aussi parce que c'est de la peur et ça provoque aussi la maladie. Évidemment.
0: Voilà.
1: Donc ils sont d'une importance capitale et c'est pour ça qu'on veut les inscrire au patrimoine immatériel.
0: Voilà. J'allais y venir, mon cher Alain. C'est votre combat. C'est votre bataille. C'est votre combat en ce moment. Donc d'essayer d'inscrire au patrimoine de l'UNESCO les bistrots. On en est où alors avec ça?
1: On en est au plein cœur de la bataille.
0: Ah.
1: Notre fiche d'inventaire qui s'appelle, et vous allez voir pourquoi ça va parler par rapport à ce que vient de se dire, ce sont les pratiques sociales et culturelles dans les bistrots et les cafés en France. Et on est au cœur, là, en ce moment, nous en discutons pleinement, pour que le président de la République et la ministre de la Culture, Madame Pégard, prennent leurs décisions dans les jours qui viennent.
0: Ah, dans les jours qui viennent.
3: On va le savoir vite.
1: Ah oui, parce que nous sommes, bien sûr, en concurrence, peut-être avec d'autres dossiers, mais nous savons que notre dossier est profondément légitime, que les Français attendent ça.
0: Alors, dommage, Alain, dommage parce qu'on est en train de vous perdre un petit peu. Mais donc, on a compris que dans quelques jours, normalement, le président de la République doit donner et le ministère de la Culture donc doivent donner leur réponse pour que les bistrots soient inscrits au patrimoine de l'UNESCO, ce qui permettrait d'avoir un autre zoom
3: et une protection aussi.
0: Une protection, sur ces lieux, parce que ça a l'air comme ça. On se dit bon, c'est un bistrot, on va y boire un coup. Non,
3: c'est un lieu de rencontre,
0: un lieu de vie. Et un jour, il faudra qu'on fasse une émission dans un bistrot, comme ça qu'on aille à votre rencontre. Merci Alain. Il est revenu, Alain, ou non? On a un petit peu des galères pour l'avoir. Merci beaucoup, c'est pas grave. Merci Alain Fontaine, donc propriétaire du bistrot Le Mestruet à Paris, directeur de l'association des bistrots et cafés de France. Et donc, je vous rappelle que la fête des bistrots et des cafés, c'est le 4 juin, donc tous au bar.
3: On fonce avec Nicolas. Parce que nous, on est pas mal sur les routes avec votre spectacle, cette émission.
0: Et bien,
3: je peux vous dire qu'on en sauve, nous, des bistrots.
0: Les deux là, ils en sont.
3: Grâce à tout notre cachet part dans les bars.
0: Là, je peux te dire que
3: nous, on soutient le bistrot français, monsieur.
0: Largement.

0: large, trop, mais large. Merci beaucoup. Ben voilà, au revoir. Tiens, un petit jingle.
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0: Est-ce que Anne-Sophie est là?
3: Oui, elle est là.
0: Ça va, Anne-Sophie? Coucou. Tu vas bien, Anne-Sophie?
3: Ben super, comme je disais, là, je viens de rentrer du boulot, là, cette chaleur, c'est...
0: Tu bosses dans quoi?
3: Je suis infirmière à domicile.
0: Ah là là, infirmière à domicile, beau métier.
3: Et là, dernièrement, c'était dur.
0: Ouais. T'as quoi comme voiture?
3: C'est rigolo, je viens juste d'en changer une, là. J'ai une hybride.
0: Hybride. Donc tu mets la clim à fond dans l'hybride ou pas trop? Parce que du coup, il n'y a plus d'électricité.
3: Ouais, non, pas trop. La clim, ça fait mal à la tête.
0: Donc, voilà. Ça se passe bien.
3: Et comme on n'a pas d'aide pour l'essence.
0: Oui, si, il paraît que tu as droit à 50 balles. Tu veux pas les prendre?
3: Alors il y a au niveau des revenus, il faut vraiment déclarer très peu. Nous, on bosse beaucoup parce qu'on a beaucoup de charges.
0: Ouais. Et du coup, donc du coup,
3: forcément, on n'est pas à côté.
0: Bon, n'importe quoi, ma pauvre chérie. Hein. Ça va. Les malades sont sympas ou il y a que des cons? Tu peux me dire la vérité.
3: Non,
0: il y a des cons.
3: Non,
0: il y a des cons. Si, il y a madame. madame. Celle que t'as vue ce matin à 8h, elle est con, celle-là, non?
3: Il y a des chouchous.
0: Bon, arrête, insupportable. Ça, tu viens, le mec. Non, mais tiens, en tout cas, c'est un beau métier. Hein. Franchement, je suis fière de toi.
3: C'est gentil.
0: Mais je t'en prie.
3: C'est gentil. J'appelais justement pour donner un peu de bonne humeur parce qu'on n'entendait que des mauvaises nouvelles, là.
0: Non.
3: Il faut du bon.
0: Avec nous. Pas avec nous. T'as vu, quoi qu'il arrive, nous, on parle de tout, mais toujours avec le sourire. Toujours.
3: Il faut. Puis là, vous voyez, je viens de rentrer chez moi et là, on va se faire la fête des voisins avec tous les voisins.
4: Ah, ça, c'est bien.
0: C'est pas vrai, tu t'entends bien avec tes voisins?
3: Ouais, on a des voisins top et tous les ans on fait notre petite fête des voisins et franchement c'est super sympa et il faudrait le faire partout ça justement pour faire vivre un peu plus les gens dans les villages.
0: Et voilà. Ouais. Donc la fête des voisins c'était hier mais vous le faites aujourd'hui. Tu vas apporter quoi? Des curlis? Tu vas apporter des curlis?
3: Comme je bossais, c'était le mari qui était de corvée, c'est salade de pommes de terre avec des œufs, des petits oignons rouges.
0: Oh là, c'est bon. C'est pas mal. Bah écoute, merci d'être passé nous voir. Merci d'être passé nous voir. Je te souhaite une belle fête des voisins et merci de ton travail. Merci pour ton travail. Merci beaucoup.
5: Et Anso, pour la fête des mères, on va peut-être te couvrir de fleurs.
0: Voilà, on te rappelle demain, c'est le tirage au sort vers 12h50. Merci, prends bien soin de toi. Dans un instant, on parle de quoi avec toi, mon bon Nicolas?
5: Eh bien, on va parler d'une des plus belles femmes du monde, Poupoupidou.
0: Je vois à peu près. Alice Sapritch. Juste après, Jérémy Frérot et...
5: Adieu.
0: Adieu.

0: week-end, petit frérot. Et bah adieu.
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0: Oui, il est là, quand il y en a mal,
3: il y a Malabeuf.
0: Nicolas Malabeuf, notre enfant de la télé, alors mon bon Nicolas.
4: Eh bien, lundi, nous fêterons un centenaire, ouais. Les 100 ans d'une icône.
0: Incroyable. 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
4: 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Marilyn Monroe, de son vrai nom Norma Jean Baker, elle aurait fêté son 100e anniversaire lundi. Et alors au début, sa carrière ne prend pas. Elle est mannequin pour des publicités et au Texas, elle devient même reine honoraire du festival des artichauts. Ça démarrait très doucement. Puis Marilyn accède à la gloire et au Nouvel An 56, Marilyn et son compagnon Arthur Miller participent à un bal à New York. Le journaliste français Pierre Crenesse est sur place et il va à leur table les interroger.
5: Parmi les invités ce soir, monsieur et madame Miller, Arthur Miller et Marilyn Monroe.
0: Oh,
5: well, Mrs. Miller, do you speak French? Est-ce que vous parlez français?
6: No, I'm sorry, I don't. My husband does.
5: Dollywood?
6: Oui.
5: Oui, oh, that's good. That's do you enjoy the ball tonight?
6: Oh, yes. Beautiful.
5: Well, you can say oui, that's why I asked the question. Merci. Monsieur Miller, vous parlez français, je crois.
7: Non,
4: non, bon, fallait pas l'emmerder.
0: Ah oui, non.
4: Et alors
0: non.
4: En 60, elle tourne avec Yves Montand dans Le Milliardaire. Pendant le tournage, les couples Montand s'ignoraient et Monroe Miller partage des bungalows voisins.
7: Oh là là.
4: Mais Simone part à Rome tourner un film. Miller est dans le Nevada et donc démarre une relation secrète entre Montand et Marilyn. Voilà comment Montand parlait de Marilyn.
8: Comment est-ce de travailler avec Marilyn Monroe?
9: Écoutez, c'est difficile de vous l'expliquer, Marilyn Monroe. D'abord, on n'explique pas Marilyn Monroe, on la voit, c'est beaucoup plus agréable, je crois. Je disais que c'était formidable qu'un seul prénom, Marilyn, soit connu dans le monde entier, vraiment d'une façon colossale.
4: Marilyn avait déclaré à la presse, après mon mari ex aequo avec Marlon Brando, je trouve Yves Montand est l'homme le plus séduisant que j'ai jamais rencontré.
7: Oh, wow. Donc,
4: un autre homme dans sa vie, et pas n'importe qui, un président, mai 62 au Madison Square Garden, une soirée est organisée pour le 45e anniversaire du président Kennedy. Marilyn arrive ivre au champagne avec une heure de retard, un peu comme nous parfois dans cette émission, et elle se met à chanter devant 15 000 personnes.
10: Happy birthday to you.
4: On sent qu'elle était un peu
0: tutute.
4: Et alors ce fut sa dernière apparition publique. Marilyn portait une robe couleur chair avec 2500 cristaux créés par le couturier français Jean-Louis Berthaud. Mais la robe était tellement serrée qu'elle ne pouvait plus marcher. Marilyn avait ensuite appelé la première dame Jackie Kennedy pour lui dire qu'elle voulait épouser son mari. Jackie avait déclaré la vie est trop courte pour se soucier de Marilyn. Et alors seulement 3 mois plus tard, en août 62, après une dernière balade sur la plage de Santa Monica, Marilyn perd la vie chez elle à 36 ans avec le combiné téléphonique dans sa main. Au lendemain de sa mort, un journaliste français va à la rencontre de la secrétaire de Marilyn Monroe pour l'émission 5 colonnes à la une. Elle nous en apprend un peu plus sur l'intimité de l'actrice.
8: Mais combien de temps passait-elle à faire sa toilette?
11: Nue, elle était toujours nue dans la maison.
0: Ah oui, à poil.
11: Toujours nue, 6h, 7h, 9h.
0: À poil.
11: Toute la journée.
0: À poil.
11: Vraiment, je n'exagère pas, toute la journée. Elle a fait le déjeuner, mangé les œufs, un verre du lait.
0: Voilà.
11: Pas du café, jamais du café. Toute la journée, elle était devant le miroir.
4: Et le petit potin, bien Marilyn Monroe a fait de la chirurgie esthétique. Elle s'est faite refaire le bout du nez et le menton.
0: Ah, dis donc. Bah, merci beaucoup, mon cher Nicolas. Donc, 100 ans demain.
4: 100 ans.
0: Du coup, elle sera éternellement belle. Voilà, c'est ça qui est pas mal. Est-ce que vous connaissez le café des aidants?
4: Ah non.
0: Tant mieux, on en parle.

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1: De retour ici, c'est Willy, vient déjeuner chez vous. On passe à table tous ensemble le samedi et le dimanche en direct entre midi et 13h. Mais vite, ce sont les 5 dernières minutes.
2: Oh, ah oui, là, en plus.
1: Alors, place à la bonne initiative du samedi. On reste d'une certaine manière dans le domaine des bistrots et des cafés. Bonjour Stéphanie Poirson.
3: Bonjour à tout le monde.
1: Bonjour toute seule. Bienvenue ici. Vous êtes responsable de la plateforme de répit ADMR dans l'Aube. C'est quoi l'ADMR ?
3: Exactement.
1: C'est quoi l'ADMR ?
3: En fait, c'est un service, une association qui propose des services pour les personnes fragiles, vulnérables, comme une aide à la toilette, aide au repas, de soins relationnels, etc.
1: Très bien. Là aussi, c'est un métier essentiel que vous faites. Et donc, pour la deuxième année, pour la deuxième année, vous proposez le café des aidants. Alors, de quoi s'agit-il ?
3: Alors, j'avoue que ça fait un peu plus que deux ans, pour le coup. Oui, un peu plus que deux ans. Après, on en a monté au fur et à mesure sur différents territoires de l'Aube. Ouais. Donc, en effet, il y a 6 cafés des aidants dans l'Aube, beaucoup sur le territoire, sur les territoires ruraux, et un sur l'agglomération troyenne. Et en fait, l'idée, c'est de proposer un temps mensuel pour les proches aidants. Là. Donc, les proches aidants, si je me permets un petit peu la précision, c'est des proches, le plus souvent un membre de la famille, mais ça peut être un voisin qui accompagne une personne fragile dans les actes essentiels de la vie quotidienne.
1: Voilà. C'est-à-dire qu'effectivement, quelqu'un, si vous êtes le fils ou d'une personne malade, déjà vous êtes un aidant, quoi.
3: Exactement. Beaucoup, en effet, ne se considèrent pas comme tels. Ouais. Mais en effet, je vous remercie pour l'émission. C'est important que certaines personnes se rendent compte qu'ils sont aidants et qu'ils ont accès à des dispositifs qui peuvent les aider.
1: Voilà. Et donc, les cafés des aidants, c'est quoi ? Donc, c'est un lieu, on se rend compte et puis on parle à cœur ouvert. On dit les choses, les bonnes comme les moins bonnes, quoi.
3: Exactement. C'est un groupe de parole, pour le coup, qui regroupe, on a jusqu'au maximum 10 aidants pour qu'on puisse un petit peu échanger entre eux sur des thèmes, comme savoir qu'est-ce qu'être aidant, comment faire attention à ses besoins, quels sont les dispositifs qui existent pour les aider, notamment, par exemple, les travailleuses médico-sociales du secteur. Donc voilà, on leur propose un temps pour éviter d'être isolés et éviter d'être épuisés.
1: Voilà. Quand on est aidant, est-ce qu'on accepte facilement d'être aidé ?
3: Alors, j'avoue que non, c'est la grosse problématique. Les aidants, en général, arrivent quand ils sont déjà presque épuisés, voire épuisés complètement. Ouais. L'idée, c'est vraiment d'essayer d'être dans la prévention, mais en général, je suis l'épouse, donc en gros, c'est à la vie et à la mort.
1: C'est ça, voilà.
3: Dans la santé comme dans la maladie, comme dirait pour le coup.
1: Et donc c'est quoi alors la principale chose qu'on vous... J'allais dire la principale doléance qui revient, c'est quoi ? C'est la fatigue ? C'est se sentir parfois pas aidé, pas soutenu ?
3: C'est l'absence de répit. Ouais. Parce que quand vous avez une personne qui a une maladie d'Alzheimer, pour prendre la plus connue, qui se relève plusieurs fois par nuit, qui pose la question qu'est-ce qu'on fait, qu'est-ce qu'on va manger à longueur de journée, pour le coup, en effet, c'est compliqué. Donc, en effet, le répit et l'absence de soutien, parce qu'on a quand même beaucoup de personnes qui sont isolées. Et quand on a un proche atteint d'une maladie, en général, les relations sociales sont diminuées.
1: Voilà, c'est ça. Vous organisez le Café des aidants. À quel rythme alors ? Comment c'est quoi le truc ? Comment ça se passe ?
3: Une fois par mois, d'octobre à juin.
1: Ouais.
3: Et en fait, pour ne pas les perdre entre pendant la période estivale, en fait, on propose des sorties estivales.
1: Très bien.
3: Là, par exemple, ils vont aller à Nigloland fin juin.
1: Ouais.
3: Donc c'est un parc d'attractions qu'il y a dans le département.
1: C'est
3: Nigloland.
1: C'est Nigloland.
3: Nigloland.
1: C'est pas Nigoland, parce que j'en ai deux de Nigo là qui m'accompagnent. C'est pas un parc sur Nicolas et Fabien. Ça n'a rien à voir.
3: Non, là, c'est plutôt des hérissons.
1: C'est pas nous. Donc, c'est vachement bien que vous fassiez ça. Vachement bien. Et je précise que le Café des aidants, c'est un concept qui est breveté et qui est national.
3: Oui,
1: c'est partout. Ça existe
3: exactement,
1: partout en France.
3: C'est ce que je voulais dire. C'est un label national qu'on a décidé, nous, de déployer dans notre plateforme de répit.
1: C'est très, très bien. C'est une très belle idée. Voilà, bravo. On voulait vous faire
3: merci
1: un petit coucou parce qu'on sait à quel point tout le monde peut être aidant, effectivement. Et parfois, c'est compliqué. Donc,
3: un quart. Un quart des Français.
1: Merci beaucoup, Stéphanie Poirson. Donc, vous organisez des cafés des aidants. Merci infiniment. Voilà, mes amis, c'est fini.
2: Oh non, là-bas. C'est pas possible.
4: Oui, mais ça va vite.
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7: Bonjour et bienvenue dans votre magazine Ma France, par ici les économies. Alors notre objectif, chaque semaine, c'est toujours le même, hein, vous redonner du pouvoir d'achat. Et aujourd'hui, on va déménager ensemble, mode de transport, frais cachés, assurance, carton, outils, on va tout vous dire avec notre invité. Bonjour Timo Rajuri.
8: Bonjour Valère.
7: Vous êtes journaliste pour Merci pour l'info, c'est un média en ligne, hein, notamment, mercipourlinfo.fr. Et puis c'est aussi un média dans les kiosques d'ailleurs, on trouve, c'est un magazine.
8: C'est un magazine, oui.
7: Voilà, je vous propose pour commencer de répondre à cette première question de Daniel. Daniel, qui m'a écrit sur mon mail par ici leséconomies@radiofrance.com. Pour vous la poser à vous, Timour, cette question, quelles sont les aides pour les personnes âgées qui veulent ou doivent déménager ?
8: Alors, la bonne nouvelle, c'est qu'il y a beaucoup d'aides.
7: Ah.
8: Votre caisse de retraite, par exemple, peut vous accorder une aide. Il y a beaucoup de caisses de retraite qui peuvent verser des aides au déménagement. Il y a des aides de collectivité aussi, par exemple, votre mairie, votre conseil communal d'action sociale, par exemple, vous pouvez aller le voir. Le fonds de solidarité pour le logement de votre département aussi peut vous verser une aide au déménagement. Alors, tout ça, c'est soumis à condition, donc faut se renseigner.
7: Bien sûr.
8: Et faut chercher.
7: Oui, c'est souvent d'ailleurs le cas pour les aides, on va refaire le point tout à l'heure, il faut chercher, il faut se renseigner, mais là on a noté, il y a quand même des options pour Daniel. Alors Timour Rajuri, vous êtes journaliste pour Merci pour l'info, on va évoquer tous les sujets en utile autour du déménagement, le transport, les professionnels, les assurances, les cartons, les arnaques, les abonnements aussi, en commençant peut-être par le vrai coût d'un déménagement en 2026. Est-ce que vous pouvez nous dire si ça coûte cher, si on prend tout en compte, hein, le départ, l'arrivée, les équipements, transport, abonnement, tout ça, combien ça coûte de déménager ?
8: Alors, évidemment, tout dépend si vous faites le déménagement tout seul avec des amis, si vous louez un véhicule, si vous faites appel à une entreprise. Après, Merci pour l'info, on a essayé de faire des estimations. Par exemple, si vous déménagez donc d'un deux pièces de 40 mètres carrés à moins de 20 km. Donc si vous déménagez avec des amis et vous louez un véhicule, ça vous coûtera juste 100 à 300 euros. Un peu plus si vous louez un camion avec un chauffeur et un manutentionnaire et faites appel à un manutentionnaire. Et là, si vous choisissez une entreprise de déménagement, là, ça pourra monter jusqu'à 1200 euros en fonction de la formule. Donc vous voyez, c'est assez large, quelques centaines, un peu plus de 1000 euros pour un deux pièces.
7: On va commencer par le commencement. Timour, comment on transporte nos meubles justement d'un point A à un point B ? Soi-même ou avec un professionnel pour faire vraiment le moins cher possible.
8: Alors évidemment, le moins cher, c'est quand on fait tout soi-même et avec l'aide de proches. Vous pouvez louer un véhicule aussi ou faire prêter un véhicule. Si vous devez vous louer un véhicule, donc vous pouvez aller voir un loueur, vous pouvez voir une grande surface, vous pouvez utiliser certaines applis aussi de covoiturage de colis. Donc il y a plusieurs solutions. Après, faire appel à une entreprise, c'est la solution la plus chère aussi, c'est la solution qui vous, a priori, vous causera le moins de tracas.
7: C'est ça, parce que parfois on veut tout faire soi-même. Enfin, on prend aussi le risque d'abîmer, de ne pas faire ça dans les règles de l'art, et à la fin, ça peut coûter cher.
8: C'est ça. Finalement, c'est peut-être une bonne solution de faire appel à un professionnel, à choisir évidemment avec attention. La clé dans le déménagement, c'est de s'y prendre suffisamment à l'avance, dans l'idéal évidemment, d'y consacrer du temps à la préparation, Valère.
7: Oui, bien sûr. Peut-être revenir sur les aides au déménagement, vous en avez cité quelques-unes. J'avais découvert d'ailleurs sur votre site que la CAF aussi pouvait nous aider.
8: Oui, oui. Alors la CAF peut vous aider, votre caisse de mutualité sociale agricole aussi, si vous êtes affilié à la MSA. Après, ce sont des aides assez dont les conditions sont assez strictes. Oui. Par exemple, il faut percevoir l'aide personnelle personnalisée au logement. Il y a aussi une aide d'Action Logement pour les salariés. Il y a la prestation de compensation du handicap pour les personnes qui ont certains handicaps qui nécessitent des aménagements chez eux. Il y a les collectivités, il y a les caisses de retraite. Donc tout ça, c'est à regarder suffisamment à l'avance.
7: C'est là l'intérêt d'anticiper, c'est ce que vous nous disiez tout à l'heure, à la fois pour l'organisation, mais aussi pour le financement, hein, en définitive. Voilà. Est-ce que c'est vrai qu'on peut aussi se tourner vers son entreprise pour essayer d'obtenir un soutien dans ce déménagement?
8: Oui, oui, alors c'est possible. Donc certaines entreprises versent des aides à leurs salariés, en particulier si le déménagement a un motif professionnel, ça peut être même prévu par votre convention collective. Et puis certaines entreprises même ont des partenariats avec des déménageurs ou avec des loueurs de véhicules, donc ça peut être intéressant pour avoir un rabais sur le prix de leurs prestations. Donc tout ça, vous pouvez regarder, vous renseigner auprès de votre direction, de votre service RH. Et puis, des conventions collectives aussi imposent des jours de congé spécifiques au profit des salariés qui déménagent.
7: Okay.
8: Donc, ça, c'est une bonne chose. Ça s'ajoute à vos congés payés.
7: Donc, on va voir son employeur. On dit, voilà, là, je vais déménager à telle date. J'imagine qu'on peut fournir une preuve, ancien domicile, nouveau domicile, par exemple. Et là, on peut avoir 1, 2, 3, 4 jours de congé en plus de nos congés payés.
8: Voilà, c'est super. Et si vous voulez donc vous faire une longue période pour avoir tout le temps déménagé, vous pouvez ajouter des congés payés. Et c'est super.
7: Alors, si on décide de faire le déménagement soi-même, vous l'avez dit, il faut bien se préparer, Timon. Et puis, il y a aussi la question du camion, si on veut se débrouiller. Première question, comment définir la bonne taille du camion? Parce que, alors, à chaque fois, on entend 9 mètres cubes, 12 mètres cubes. Moi, j'y comprends rien. Et j'ai beaucoup de mal, surtout, à me dire, bah là, j'ai tant de mètres cubes de meubles chez moi. C'est très difficile, je trouve.
8: Oui, oui. Bah, alors, un véhicule, en fait, vous... Donc, la contenance d'un véhicule, comment ça se calcule? C'est en mètres cubes. Et il y a une méthode toute simple pour calculer le volume dont vous avez besoin. C'est de diviser par deux la surface de votre logement actuel. Donc, par exemple, si vous avez un 50 mètres carrés, vous avez besoin, a priori, d'un camion de 25 mètres cubes. Après, c'est pas une règle absolue. Si vous avez plus ou moins d'objets, vous pouvez ajuster. Mais disons que c'est un bon point de départ.
7: Et pour trouver le camion, alors, parce qu'on en a évidemment pas tous un, qu'est-ce que vous nous conseillez de faire pour avoir un camion sur un jour, deux jours, sans se ruiner?
8: Oui. Alors, vous avez évidemment donc les loueurs habituels, les grandes surfaces, et puis il y a des applications qui vous permettent de trouver donc des services de covoiturage, des covoiturages de colis. Donc par exemple cocoli.fr, bring4you.com. Donc le principe, il est tout simple, vous publiez votre demande et puis il y a un particulier ou une entreprise de transport qui fait le trajet pour vous.
7: Et d'ailleurs, il faut être bien entouré, avoir de vrais amis en forme si possible. Et puis si on n'en a pas, il y a des plateformes collaboratives pour se faire aider pour pas trop cher.
8: Oui, voilà, oui. Donc il y a des applications de mise en relation, donc par exemple Allo Voisin, TaskRabbit.com, Needhelp.com. Alors il peut s'agir simplement d'une aide pour porter vos meubles, vos affaires. Il peut aussi s'agir d'un chauffeur pour un camion. Donc après, donc faut bien vérifier que toutes les prestations que vous souhaitez avoir prises en charge sont prévues. Discuter avec les personnes. Après, je note que cette solution, donc c'est pas l'idéal, parce que si les personnes se blessent ou créent des dégâts, vous pouvez être considéré comme responsable. Pareil, si vous trouvez des annonces en ligne avec des personnes qui proposent leurs services sur le Bon Coin, par exemple, faut faire attention et faire attention aussi aux personnes avec qui vous échangez. Donc, dans l'idéal, parler de vive voix avec elles et surtout ne verser aucune somme d'argent avant de l'avoir rencontré et si possible avant la prestation.
7: On parle déménagement aujourd'hui avec Timour Ajoury, journaliste pour le média Merci pour l'info. Timour, est-ce qu'il vaut mieux privilégier certaines périodes pour déménager si on peut choisir?
8: Oui. Alors, l'idéal, c'est mieux de faire un déménagement l'automne et l'hiver. Inversement, déménager le week-end, c'est pas forcément une très bonne idée. Les fins et les débuts de mois. Et puis... l'été et les vacances scolaires aussi, c'est pas l'idéal, même si, bon, dans la pratique, peut-être que vous avez besoin de déménager dans les prochaines semaines, Valère.
7: On est bien d'accord. Et puis les cartons aussi, ça peut vite faire un budget. Est-ce que vous avez des bons plans pour trouver des cartons pas chers, voire gratuitement? Qu'est-ce que vous nous conseillez?
8: Oui, bah, vous avez une solution gratuite toute simple, c'est d'aller voir les supermarchés près de chez vous, les petits commerces, les centres commerciaux pour récupérer des camions des cartons gratuits. Et puis, vous pouvez demander à des proches d'en faire de même. Vous pouvez aussi récupérer les emballages des objets justement que vous voulez déménager.
7: En tout cas, c'est important de bien emballer, de bien ranger, parce qu'encore une fois, il peut y avoir de la casse. Et là, quand on fait soi-même, c'est de l'argent jeté par les fenêtres.
8: Oui, tout à fait. Oui.
7: Comment choisir un professionnel si on décide de passer par des professionnels, notamment parce qu'on a des meubles qui ont une certaine valeur, parce que tout simplement on n'est pas entouré, qu'on n'a pas la forme, la force pour le faire soi-même. Comment est-ce qu'on choisit un bon déménageur?
8: Alors, déjà, il faut savoir que le métier de déménageur, c'est une profession réglementée.
7: D'accord.
8: Donc, vous devez vérifier que les déménageurs que vous sollicitez sont bien inscrits dans différents registres. Dans l'idéal, alors ça, ils n'ont pas l'obligation de le faire, mais vous pouvez regarder s'ils sont bien inscrits à la Chambre syndicale du déménagement ou à l'Organisation des transporteurs routiers européens. Mmh. Et puis, pour trouver les meilleurs prix et les services qui vous conviennent le mieux, regardez bien les devis que les déménageurs doivent vous proposer.
7: On en demande plusieurs déjà, on compare.
8: Oui, voilà, c'est bien de comparer, ils ont l'obligation de vous en proposer gratuitement. Et puis vous pouvez aussi comparer en utilisant des outils en ligne. Par exemple, à Merci pour l'info, on a vu que un courtier en déménagement, Next Tourist, propose des outils assez simples d'utilisation pour pouvoir comparer très facilement.
7: Donc, comparateur en ligne, ça c'est pas mal. On demande plusieurs devis, on les compare, éventuellement on questionne le professionnel s'il y a quelque chose qu'on comprend pas. Est-ce que l'assurance est forcément inclus dans la prestation?
8: Alors, si c'est un professionnel, a priori il vous proposera une assurance. Après, il peut y avoir une assurance basique ou une assurance un peu plus large. C'est à vous de voir. Après, si vous faites le déménagement vous-même avec des amis, je vous conseille de bien regarder votre assurance multirisque habitation et s'il y a des exclusions, vous pouvez appeler votre assureur et puis voir si vous pouvez ajouter une extension.
7: Et puis bien penser à faire l'état des lieux avant et puis à bien vérifier une fois que les meubles ont été déposés par le professionnel, parce que c'est là que ça joue, c'est là qu'il faut déclarer s'il y a eu un sinistre.
8: Absolument. Ouais. Donc n'oubliez pas une fois que les meubles sont livrés de bien regarder si éventuellement il y a des dégâts, si des objets manquent. Vous pouvez faire des réserves tout de suite et après faire une contestation, envoyer des recommandés éventuellement, mais avant vous pouvez contacter le service client. Voilà.
7: En tout cas, le faire dans les temps. Et puis déménager, c'est parfois gagner en place, hein, changer de configuration. Alors il faut s'équiper aussi parfois, et quand on a un budget très serré, c'est pas évident. Bonjour Hakim Baka.
9: Bonjour.
7: Vous êtes cofondateur de Give, c'est give.com. Give, c'est G-E-E-V. Présentez-nous ce site internet, s'il vous plaît.
9: Give, c'est une application de don d'objets entre particuliers. Donc le principe est très simple, c'est de pouvoir donner une seconde vie localement, facilement, via le don. Donner une seconde vie à tous les objets dont on ne se sert plus. Et évidemment, pendant le déménagement, on découvre plein d'objets dont on ne se sert pas.
7: Vous appelez donc au réflexe de donner plutôt que jeter, recevoir plutôt qu'acheter. On n'est plus trop habitué à tout ça. Hein.
9: Alors, on n'y est plus trop. Exactement, on n'est plus trop habitué, alors que finalement, on revient à l'essentiel, on revient à des usages qui sont millénaires. On n'invente pas le don, on le digitalise à la limite. Nous, en fait, on vient vraiment avec le don digitalisé, du coup, avec Give, dans un complément de plein d'usages qui sont maintenant très populaires, en complément de la vente, en complément du don aux assos. Voilà, tout ce qu'on veut éviter, nous, c'est que des objets qui puissent être utilisés finissent aux encombrants, dans les déchetteries ou dans nos caves et greniers.
7: On fait une spéciale déménagement aujourd'hui. Qu'est-ce qu'on peut trouver de sympa en ce moment, alors, sur l'application Give, si on a besoin on a prévu de déménager et c'est un petit peu plus grand que le point de départ?
9: Alors, en fait, ça fonctionne dans les deux sens. C'est-à-dire que c'est bien de se désencombrer au moment d'un déménagement. Mmh. En fait, ce qu'il faut éviter, c'est toujours cette petite phrase qui trente de notre tête qui est « ça peut toujours servir » ou alors « je verrai quand je verrai dans le nouvel appartement ou dans la nouvelle maison ». Donc, quand on déménage, il faut faire très attention, parce que emporter des objets qu'on n'utilise plus, ça a de l'argent. C'est aussi de l'énergie. Des fois, on loue une camionnette et finalement, il vaut mieux économiser un peu la force de ses bras. Et après, pour l'emménagement, il y a plein d'objets sur Give. C'est-à-dire, on retrouve vraiment tous les objets qu'on peut retrouver dans une dans un habitat français typique, hein, des meubles, de l'électroménager, du petit électro, des vêtements, enfin beaucoup, des jouets, beaucoup de choses. Vraiment beaucoup, exactement ce qu'on pourrait retrouver d'ailleurs sur un sur un site de vente. Et ça peut être effectivement à la fois de la conso responsable, c'est-à-dire j'emménage dans un nouveau logement, je dois m'équiper d'une commode, pourquoi ne pas la récupérer en seconde vie gratuitement plutôt que de l'acheter. Et voilà, finalement on est sur une conso aussi bon plan. Parce que voilà, on est tous au courant de toutes les difficultés de pouvoir d'achat qu'on a tous. Donc voilà, donc ce petit bonus de pouvoir d'achat à l'emménagement qui coûte en général très cher, ça fait toujours du bien.
7: Give.com pour en savoir plus. Merci beaucoup Hakim Baka, vous êtes le cofondateur donc de cette application et puis dans les solutions pour trouver du matériel, que ce soit la remise en état, les aménagements, le déménagement lui-même. Il y a les bricothèques, c'est comme une bibliothèque mais pour les outils. On va vous expliquer ça dans un instant.
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7: En version magazine, le thème aujourd'hui, on déménage ensemble, mode de transport, frais cachés, assurance, carton, outils, avec notre invité Timur Ajuri, journaliste pour le média Merci pour l'info, qu'on retrouve sur mercipourlinfo.fr. Et j'ai le vent chargé de lien social pour la régie de quartier du 19e arrondissement de Paris, vient de nous rejoindre. Bonjour.
10: Bonjour.
7: Alors, on vous a invité parce que vous êtes, j'allais dire à la tête, en tout cas, vous êtes en responsabilité sur un projet qui est très intéressant et qui n'est pas singulier et seulement, qui n'existe pas que sur Paris. C'est une bricothèque. Mais qu'est-ce que c'est une bricothèque ?
10: Alors, la bricothèque, en fait, c'est comme une bibliothèque, sauf qu'au lieu d'emprunter des livres, on va emprunter des outils. Nous, par exemple, on va avoir une variété d'outils, des perceuses, visseuses, des décapeurs thermiques, des ponceuses, et puis aussi des petits outils comme des clés à molette, des tournevis, voilà. Ça fonctionne chez nous. C'est un emprunt qui est gratuit. En adhérant juste à la régie de quartier du 19e.
7: Pour avoir regardé les bricothèques un peu partout en France, c'est à peu près toujours le même principe. Soit c'est la gratuité, soit c'est vraiment de la location quasi à un prix symbolique. On est d'accord, j'ai le vent, c'est un bon plan pouvoir d'achat, évidemment, il n'y a pas mieux, mais c'est aussi un bon plan écologique.
10: Oui, bien sûr, parce qu'en fait, ça va permettre de limiter son impact sur l'environnement en n'achetant pas des outils qui seront a priori peu utilisés, car on sait que les travaux dont on a besoin lors d'un déménagement, on n'en aura sûrement pas besoin à d'autres moments.
7: Et est-ce que ces outils sont tous en bon état de marche ? Il y a une vérification qui est faite par l'équipe ? Parce que c'est vrai que parfois on peut se dire, oui, mais bon, si c'est pour avoir des outils de seconde zone, non, moi je veux du bon matos.
10: Oui, bien sûr. Nous, on a effectivement notre chargé d'accueil qui s'occupe de vérifier que tout marche bien. C'est d'ailleurs pour ça qu'on a un dépôt de caution lors de l'emprunt et qui va vérifier si le matériel est en bon état avant de le passer aux nouvelles personnes. Je me permets de dire aussi que chez nous, c'est réservé aux habitants du 19e arrondissement de Paris, mais que bien sûr, il y a beaucoup d'autres bricothèques, comme vous l'avez dit, qui existent en France et il y en a sûrement près d'où habitent les auditeurs.
7: Oui, il y en a un petit peu partout en France, alors pas suffisamment, mais enfin, il faut bien que ça se développe, mais ça vaut le coup d'aller faire une petite recherche sur Internet et de voir s'il y en a une autour de chez vous. Une dernière question, j'ai le vent, d'où viennent les outils ?
10: Alors, chez nous, les outils sont achetés à la bricothèque. Après, il y a des possibilités de dons, je pense, à d'autres endroits. Nous, on a aussi un espace de don qui fonctionne, mais qui est plutôt séparé. Généralement, nous, c'est des achats.
7: Voilà, ça s'appelle donc une bricothèque, et vous l'avez très justement dit, c'est comme une bibliothèque, mais avec des outils. Merci beaucoup, Gilles Levent, chargé de lien social pour la régie de quartier donc du 19e arrondissement de Paris. Et puis, pour vous qui nous écoutez, faites un petit tour, allez faire un petit tour sur Internet, regardez, il y en a peut-être une autour de chez vous. Juste un mot, Timur Ajuri, journaliste pour Merci pour l'info, sur ce thème du déménagement. Là, j'y repensais, on n'a pas eu le temps d'en parler. Mais très vite, la réexpédition du courrier, vous avez un bon plan pour ça ?
8: Oui, alors il y a la poste qui peut vous réexpédier le courrier.
7: Voilà, ça c'est une cinquantaine d'euros.
8: Voilà, et puis vous pouvez avoir d'autres solutions moins chères. C'est vrai que c'est important la réexpédition du courrier, Valère.
7: Voilà, et la solution la moins chère, c'est qu'il y a un service public de réexpédition du courrier. Tapez sur Internet, c'est gratuit, et vous pouvez l'envoyer comme ça. Je donne la réponse à votre place. On peut pas tout savoir, Timur, hein, ça
8: alors,
7: c'est la vie. Hein.
8: Alors oui, Valère, je me permets juste d'ajouter donc ce service. Ça permet d'indiquer à l'administration votre changement d'adresse. par exemple au Fisc, à France Travail.
7: Exactement.
8: Après la réexpédition, vous pouvez le signaler à la Poste, mais c'est indépendant en fait, c'est deux choses indépendantes.
7: Vous avez raison, mais ça permet de contacter pas mal d'administrations. Thibaut Rajoury, vous êtes journaliste pour Merci pour l'info, et avant de nous quitter, vous allez vous prêter au jeu de notre quiz, le vrai-faux, pour finir avec les idées claires sur ce thème du déménagement. Vrai ou faux, on peut bénéficier d'aide financière pour déménager, même quand on n'a pas un petit revenu?
8: Alors, vrai, vous pouvez bénéficier d'aide financière. Après, la plupart, c'est vrai, sont quand même réservés aux personnes qui ont les plus faibles revenus.
7: Et vous nous l'avez dit, il faut chercher pour trouver.
8: Oui.
7: Vrai ou faux, les déménageurs professionnels ont l'obligation de proposer une assurance de base?
8: Oui, c'est vrai. Après, il peut y avoir des services d'une couverture plus ou moins étendue.
7: Vrai ou faux, les cartons de supermarché sont toujours gratuits et autorisés à être récupérés?
8: Alors oui, en général, on va vous les proposer, enfin vous pourrez les récupérer gratuitement et vous aurez le droit de les prendre, oui.
7: Vrai ou faux, on peut obtenir des jours de congé pour un déménagement?
8: Oui, après tout dépend de votre secteur, de votre entreprise, et puis n'oubliez pas de préparer un justificatif pour votre employeur.
7: Et ça, est-ce que c'est vrai ou faux? Il est interdit, j'ai bien dit interdit, de déménager seul un frigo couché dans un camion?
8: Alors, je ne sais pas si la loi l'interdit expressément, je ne crois pas, mais en tout cas, c'est fort imprudent, sans vouloir jeter un froid, Valère.
7: Vrai ou faux, Timour, les plateformes collaboratives permettent parfois de louer un camion bien moins cher, et notamment à plusieurs?
8: Vrai, oui, ça peut être une bonne solution économique.
7: Un devis de déménagement peut augmenter le jour J sans explication, c'est vrai ou c'est faux?
8: Ah, ça, c'est faux, en tout cas, c'est interdit. Une fois signé par le client, le devis engage le professionnel.
7: Thibaut Rajoury, journaliste pour Merci pour l'info. Merci beaucoup pour vos éclairages. Alors, je rappelle le site qui est une mine d'informations, mercipourlinfo.fr. J'espère que vous y voyez plus clair, vous qui nous avez écoutés sur votre radio locale ici. Alors, pour réécouter l'émission, mais aussi toutes les autres, et c'est vrai qu'il commence à y en avoir quelques-unes, c'est sur ici.fr. La semaine prochaine, on va voir comment bien vieillir en restant chez soi, même avec un budget serré. Pensez à nous envoyer vos questions. Mon mail, c'est paricilleséconomies@radiofrance.com.
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1: À l'extérieur, la température dépasse 40 degrés. N'oubliez pas de vous réhydrater régulièrement, mes frères, recommande Ziad, le chauffeur, à la cinquantaine de passagers confortablement installés dans l'autocar. Sans se faire prier, les pèlerins tirent de leur sac bouteilles d'eau et cadettes de soda. La route, longue de 460 km, qui relie Médine à la Mecque, est une morne désolation. Seuls quelques bosquets d'épineux rompent la monotonie des collines caillouteuses qui s'étendent à perte de vue. À la sortie d'un virage, l'autocar s'engage gaillardement dans une gorge étroite. Tout à coup, surgissant de nulle part, un singe bondit sur l'asphalte. Le chauffeur fait une brusque embardée pour l'éviter. Trop tard. Percuté de plein fouet, le babouin culbute sous les roues en poussant un cri qui soulève le cœur des passagers. Qu'ai-je fait? Oh, Dieu du ciel! Bredouille le chauffeur en stoppant son véhicule et en se précipitant vers la bête pantelante qui rend son dernier souffle. Quelques minutes plus tard, après avoir déposé délicatement la dépouille sur le bord de la route, Ziad se glisse à nouveau derrière le volant. « Excusez-moi, murmure-t-il, penaud, à l'adresse des pèlerins, j'espère au moins que le singe n'a pas trop souffert. » Comment le chauffeur pourrait-il se douter à cet instant que cet incident, triste mais banal, vient de mettre en péril sa vie et celle des 50 voyageurs dont il a la charge ?

Après 6 jours de prières, de rites, de cérémonies, les pèlerins de la Mecque s'apprêtent à regagner Médine en empruntant le même autocar et la même route qu'à l'aller. Ziad, le chauffeur, les accueille joyeusement. « Soyez les bienvenus à bord, mes frères. Vous avez accompli le Hajj. Vous êtes désormais absous de vos péchés. Et Inch'Allah, vous allez bientôt rentrer chez vous, le cœur plus léger. » Durant les premières heures du trajet, les pèlerins échangent avec insouciance souvenirs et impressions de voyage. À mi-parcours, tandis que l'autocar s'engage dans la gorge étroite où une semaine plus tôt le babouin a été tué, une pierre heurte violemment la carrosserie. Une roche a dû se détacher de la falaise, suppute Ziad en poursuivant sa route sans ralentir. Une seconde plus tard, une autre pierre rebondit sur le toit, quand une troisième explose sur le bas-côté et qu'une quatrième pulvérise la vitre d'une fenêtre, blessant l'un des passagers au visage. Ziad jette un coup d'œil inquiet dans le rétroviseur. Bon sang ! La paroi est-elle en train de s'écrouler sur nous ? Effectivement, une grêle de projectiles s'abat de tous côtés. Le pare-brise se fissure en étoiles. Privé de visibilité, Ziad enfonce la pédale du frein. L'autocar zigzague au milieu de la route, heurte un rocher et s'immobilise dans un fracas de tôle froissée. Aussitôt, les jets de pierre redoublent de violence. D'autres vitres volent en éclats. Des passagers hurlent. D'autres effrayés se jettent pêle-mêle dans la travée centrale. Mais qui peut s'en prendre à des pèlerins ? Balbutie Ziad, paniqué. Des bandits ? Une tribu insoumise ? Des terroristes d'Al-Qaïda ?

Une scène inconcevable lui fournit la réponse. Comme sortie d'un conte fantastique, une centaine de babouins armés de pierres dégringolent la falaise, encerclent l'autocar et le caillassent méthodiquement. Ziad bondit sur son téléphone portable et compose le numéro d'urgence. « Nous sommes bloqués sur la route de Médine. Des singes fous nous attaquent. Venez vite, ils vont tous nous tuer !» Même après avoir épuisé leurs munitions, les babouins n'abandonnent pas pour autant la partie, montant la garde autour du véhicule. À l'heure du déjeuner, la route est vide. Une chaleur accablante plombe l'intérieur de l'autocar. Enfin, après une demi-heure d'attente angoissée, les passagers constatent avec soulagement que les singes lèvent le camp à l'approche d'une jeep, de la police et d'une dépanneuse.

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Savez-vous que le mot « animal », « animus » en latin, signifie « l'esprit vital » ? 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
1: Bienvenue dans l'accent des autres, l'actualité de la semaine vue par RFI, la radio-télévision suisse, Radio-Canada, ici en France et la RTBF. Et on va d'abord parler politique migratoire. La Suisse ne doit pas dépasser la barre des 10 millions d'habitants. C'est en tout cas l'avis du plus grand parti du pays. Son initiative est soumise au peuple le 14 juin prochain, Pierre-Anne Chauffin.
2: Et si l'UDC réunit près de la moitié des intentions de vote, c'est aussi en raison d'un ressenti, celui d'une Suisse qui grandit trop vite et peine à suivre avec ses infrastructures.
1: En Belgique, l'école francophone va devoir se serrer la ceinture. Malgré une forte mobilisation des profs et des élèves, les mesures d'économie décidées par le gouvernement de la communauté française ont été votées cette semaine, Jacques Revers.
3: Oui, des milliers de manifestants ont pourtant fait le siège jeudi devant le Parlement, ultime tentative pour faire plier la majorité. Mais le vote a bien eu lieu. Le gouvernement se retranche derrière un contexte budgétaire qui impose des économies.
1: Les villages perdent de plus en plus leur commerce, épicerie, boulangerie notamment. Une désertification commerciale qui s'accélère en France en particulier. Nous serons dans la Creuse, dans une petite municipalité qui vient de perdre ses deux seuls commerces. Le bras de fer à nouveau lancé côté américain. Les États-Unis menacent d'imposer de nouveaux tarifs douaniers à 60 pays et notamment le Canada, Nadi Mobarak.
4: Ce n'est pas une surprise, répond le Premier ministre Mark Carney.
1: Enfin, le Sénégal célèbre les 100 ans de l'ancien président Abdoulaye Wade. Un hommage national s'est tenu cette semaine à Dakar, Fanny Noir-Ocabré.
5: Cérémonie historique pour celui qui a imposé la première alternance démocratique dans l'histoire du Sénégal.
1: Le peuple suisse va donc une nouvelle fois se prononcer sur la question migratoire. Ce sera le week-end prochain, le 14 juin. À l'occasion d'une initiative populaire, pas de Suisse à 10 millions, Pierron.
2: Oui, un thème récurrent de la politique suisse, à nouveau porté par l'UDC, le grand parti conservateur. Ce texte veut plafonner la population du pays à 10 millions d'habitants. En clair, les autorités devraient prendre des mesures dès qu'elle atteindrait les 9,5 millions, soit une petite marge de 500 000 personnes supplémentaires. L'asile est dans le viseur, mais aussi les accords internationaux qui favorisent l'immigration, d'où les craintes pour la libre circulation des personnes avec l'Union européenne.
1: Et c'est là, Pierron, l'argument massu des opposants.
2: Oui, car la Suisse et son économie sont très dépendantes de la main-d'œuvre étrangère. Patronat et syndicats sont la main dans la main. Mais c'est un autre phénomène qui explique un important soutien dans les intentions de vote, un certain sentiment de densité d'une Suisse qui grandit trop vite avec des conséquences concrètes, par exemple sur la pénurie de logements. La libérale Johanna Gapani reconnaît que ce ressenti doit être mieux pris en compte.
6: Elle a permis aux gens de s'exprimer sur des thèmes qui sont légitimes. On parle de logement, on parle de saturation au niveau du trafic, on parle évidemment aussi des frontaliers, et c'est tous des éléments qui ont été mis en avant par l'initiative et qu'on a la responsabilité quand on est parlementaire à Berne, mais aussi les parlementaires dans les différents cantons, auxquels on a la responsabilité d'apporter des solutions.
2: Pour l'UDC et Marie-Bertrand Duhay, mieux vaut tirer le frein à main que prendre des mesures pour développer les infrastructures et le parc immobilier.
7: Est-ce qu'on préfère limiter cette croissance démographique qui est issue de l'immigration ou augmenter les impôts des uns et des autres pour encore modifier nos infrastructures et permettre à tout un chacun de venir et de devoir à nouveau réagrandir nos infrastructures et limiter nos paysages et nos villes tranquilles.
2: Les deux camps sont au coude à coude, leur capacité à mobiliser l'électorat sera donc déterminante.
1: Des mesures d'économie dans le secteur de l'enseignement francophone en Belgique. Le Parlement de la Fédération Wallonie-Bruxelles de la Communauté française a voté ces mesures cette semaine. La mobilisation des profs et des élèves qui dure depuis des semaines n'aura pas fait plier la majorité, Jacques.
3: Seule une députée de la majorité s'est abstenue au moment du vote, majorité contre opposition, un vote intervenu au beau milieu de la nuit de jeudi à vendredi après 15 heures de débat. Une abstention de la députée Mathilde Van Dorp du Parti des Engagés pour dénoncer le manque de dialogue avec les enseignants.
8: Je pense qu'il est clair qu'il faut prendre nos responsabilités par rapport à une situation budgétaire compliquée, mais mon abstention c'était aussi clairement signaler que la méthode ne fonctionnait pas, qu'il y avait un manque de concertation.
3: Ce défaut de concertation concertation, c'est aussi l'un des reproches formulés par les enseignants, tout comme l'agenda précipité du vote au Parlement, intervenu moins de 84 heures après la dernière commission, ce qui n'est pas la règle, de quoi ajouter de l'huile sur le feu de la contestation.
1: Oui, et ces mesures d'économie voulues par la majorité de centre-droit, elles entreront en vigueur à la prochaine rentrée scolaire.
3: Oui, et les principales mesures, c'est, rappelons-le, 2 heures de cours en plus pour les profs de l'enseignement secondaire supérieur sans compensation salariale, l'augmentation du Minerval et des moyens rabotés pour la distribution de fournitures scolaires ou de repas gratuits dans les écoles. Pour les élèves et les profs qui ont manifesté près du Parlement ou qui parfois ont assisté au vote tard dans la nuit, la déception est immense. Ils dénoncent le passage en force de la majorité.
9: Ils viennent de déclarer la guerre en fait. Ce qu'ils ne comprennent pas, c'est qu'on est déterminé à ne pas donner cette école-là. On ne veut pas de cette école-là en fait. On ne veut pas de ça pour nos enfants, on ne veut pas de ça pour nos gamins. Qu'est-ce que je vais dire à mes élèves, moi, demain ?
3: Demain, c'est concrètement le temps des examens et des épreuves certificatives de fin d'année. Des examens qui pourraient être perturbés car de nouvelles actions sont annoncées. On verra ce qu'il en sera dans les prochains jours et semaines, tant les derniers événements ont donné l'impression d'une fracture entre les acteurs de l'école d'une part et le gouvernement d'autre part.
1: Deux commerces vous manquent et tout est dépeuplé. Voilà le sentiment des habitants du Compex dans la Creuse en France. Cette commune de 200 habitants vient de perdre coup sur coup ses deux seuls commerces. La boulangerie, elle est fermée depuis plusieurs semaines pour du matériel qui n'est pas conforme. Alors le gérant a décidé de partir. Et puis plus récemment, c'est l'auberge qui a fermé. Le chef a décidé d'ouvrir son propre restaurant ailleurs. Cette désertification commerciale, elle s'accélère en France. Aujourd'hui, 62% des communes ne comptent plus aucun commerce alimentaire. Alors pour les habitants du Compex, ça laisse un grand vide, comme l'a constaté Nina Sobetsky.
10: Gérard habite à quelques mètres de la boulangerie, alors le pain c'était...
11: tous les matins de bonne heure.
10: Mais maintenant, pas d'autre choix que de prendre la voiture jusqu'à Bourganeuf, par exemple, à une quinzaine de kilomètres.
11: Et puis on le met au congélateur, mais c'est pas pareil, hein. C'est pas du pain frais pareil. Hein. On va pas faire 15 kilomètres tous les jours, ça les retours ça fait 30 kilomètres.
10: Et avec en plus le restaurant fermé depuis une semaine, ça laisse un vide que Sylvie a déjà remarqué en face de chez elle.
12: Par exemple, d'habitude le parking est plein, il y a du monde, et là il n'y a plus personne.
10: Car plus que deux commerces, c'est aussi deux lieux de vie qui disparaissent.
12: On était pas mal, bon c'est toujours les mêmes, mais à se retrouver le matin à la boulangerie, à l'auberge, à différents moments, quand ils faisaient des animations, voilà. C'était les deux pôles principaux pour se rencontrer dans le village.
10: Le premier dossier du nouveau maire Thibaut Brodier, c'est donc de trouver des repreneurs.
13: Ces commerces existent là depuis très longtemps et on a toujours trouvé des candidats. Pour quelqu'un qui veut se lancer, c'est idéal, avec un loyer intéressant et pas d'investissement personnel à faire vraiment, quoi.
10: Mais il faut aussi réussir à les faire rester, car les boulangers restent en moyenne 2 à 3 ans sur la commune, avec des charges d'électricité qui tournent autour de 1500 euros par mois.
13: Il va vraiment falloir qu'on essaye de réfléchir là-dessus, comment faire pour que cette charge soit un petit peu moins lourde. C'est pour ça que les loyers sont pas chers, hein. C'est pour essayer vraiment au maximum de pouvoir l'aider.
10: Les loyers de la boulangerie et du restaurant sont d'environ 300 euros.
1: Un reportage de Nina Sobetsky pour Ici Creuse.
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1: Les États-Unis reviennent à la charge avec donc une nouvelle menace d'imposer d'autres tarifs douaniers à une soixantaine de pays et Nadie, notamment le Canada.
14: Voilà, cette décision fait suite à une enquête de l'administration Trump qui estime que ses plus importants partenaires économiques n'en font pas assez pour contrer l'importation de biens issus du travail forcé. Ottawa serait touché par des droits de douane de 10% pour ses efforts jugés insuffisants. Richard Ouellet est professeur de droit à l'Université Laval.
15: Les 60 pays ne sont pas nécessairement des pays qui, d'après les États-Unis, tolèrent l'esclavage. Ce sont des pays qui ne font rien pour vérifier si les produits qui entrent chez eux ne seraient pas le fruit du travail forcé. Alors, ça vise le Canada, ça vise le Mexique, ça vise l'Union européenne, ça vise la Chine.
14: Les biens canadiens conformes à l'accord de libre-échange nord-américain seraient exemptés de ces tarifs.
1: Et le premier ministre canadien a réagi.
14: Tout à fait. Mark Carney veut se faire rassurant en déclarant que cette initiative de Washington n'est pas une surprise. Il reconnaît du même coup que le Canada peut faire mieux pour s'attaquer au fléau de l'esclavage moderne.
16: Nous partageons cet objectif, l'élimination du travail forcé, du travail des enfants dans notre chaîne d'approvisionnement.
14: Le gouvernement Carney va déposer un projet de loi en ce sens d'ici la fin de la session parlementaire.
1: Ottawa qui fait aussi une concession dans le but d'apaiser les tensions avec Washington.
14: Oui, le gouvernement ordonne au Conseil de la radiodiffusion et des télécommunications canadiennes de revoir à la baisse les redevances des géants du web américain comme Netflix, Prime et Amazon pour la création de contenus canadiens. Un recul qui suscite l'ire du chef du Bloc québécois, Yves-François Blanchet.
17: C'est catastrophique, cette décision-là, qui est carrément de déposer les armes avant même de commencer une négociation où on dit à l'interlocuteur « Je suis faible ». Qu'est-ce que tu veux?
14: La pression s'accentue donc sur Ottawa, qui n'est pas encore parvenu à faire débloquer les pourparlers en vue de la révision de l'accord Canada-États-Unis-Mexique, alors que la date butoir du 1er juillet approche.
1: On se quitte cette semaine au Sénégal pour célébrer un siècle d'existence et une vie entière dédiée à la politique. L'ancien président Abdoulaye Wade aura été au cœur d'une cérémonie historique pour célébrer son centenaire, Fanny.
5: Oui, celui que les Sénégalais surnomment Gorgui, un terme wolof pour désigner affectueusement un homme âgé, est une figure majeure de l'histoire politique sénégalaise. Fondateur du PDS, le Parti démocratique sénégalais, il a incarné l'opposition au régime de Léopold Sédar Senghor dès les années 70, puis d'Abdou Diouf dans les années 80-90, devenant le symbole de la lutte pour l'alternance démocratique. Alternance qui verra le jour en 2000, année où Abdoulaye Wade devient président. Et ce poste, il l'occupera jusqu'en 2012, où il concède sa défaite dans les urnes face à Macky Sall, après une candidature à un troisième mandat controversé.
1: Et puis les Sénégalais, Fanny, se souviennent aussi de l'héritage laissé par Abdoulaye Wade.
5: Effectivement, toutes les réalisations issues des grands chantiers de son mandat, on pense aux autoroutes à péage, à l'aéroport international ou encore des programmes d'électrification rurale. Abdoulaye Wade est un patrimoine de la nation, a déclaré le président sénégalais Bassirou Diomaye Faye au cours de cet hommage national qui s'est tenu sans le principal intéressé. Abdoulaye Wade vit en France depuis plusieurs années.
1: Fanny Noireau-Cabré et RFI pour refermer l'accent des autres cette semaine. Merci d'avoir été là comme d'habitude. Rendez-vous si vous le souhaitez dans 8 jours avec les partenaires des médias francophones publics.
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0: 1982, les prémices de la dance music. 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
0: Déjà en connexion avec nous de très bonne heure ce matin avec sur votre radio ici l'équipe de votre samedi au taquet, je vous le dis, Fabien à la rédaction en chef, nous avons Océane à la technique, Dylan pour vous accueillir au standard et pour l'actualité, Cyril Ardo-Redon. Bonjour Cyril.
3: Bonjour François-Xavier, bonjour la France.
0: Dans l'info ce matin Cyril.
3: C'est aujourd'hui la commémoration des débarquements de Normandie et des élèves d'une école près de Caen ont reçu hier une visite très spéciale, celle de l'arrière-arrière-petit-fils de Winston Churchill.
0: Ah oui, quand même.
3: Oui, quand même.
0: On en parle dans un instant dans les infos.
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0: Samedi 6 juin, bienvenue si vous ouvrez les yeux. Ici, il est 6h, bonjour. Les infos, Cyril, à la une, la colère ce matin du ministre de la Justice.
3: Gérald Darmanin, invité hier soir du journal de TF1, est revenu sur l'affaire Liana, cette petite fille de 11 ans dont le corps a été retrouvé dans un silo à grains abandonné jeudi dans le Gers. Le garde des Sceaux se dit furieux et parle d'un immense échec.
4: L'institution judiciaire que je représente, elle a pour but de protéger au nom du peuple français les Français et notamment les plus vulnérables. Et notamment les enfants. Et aujourd'hui, l'institution judiciaire, elle n'a pas su protéger cette petite fille. Et au nom de la justice, comme ministre, je veux présenter mes excuses à cette famille et aux Français.
3: Et l'enquête judiciaire sur la mort de Liana se poursuit. L'autopsie a permis de confirmer que le corps découvert était bien celui de la collégienne, mais n'a pas permis de déterminer les causes de la mort. Parallèlement, une enquête administrative se déroule pour déterminer les dysfonctionnements qui ont conduit à ce drame, car, Charlotte Piré, plusieurs signalements et plaintes, notamment pour viol sur mineur, ont été déposés à l'encontre du suspect de 41 ans.
5: Et même si le garde des Sceaux assure attendre les conclusions de cette mission d'inspection le 19 juin prochain, la chancellerie pointe d'ores et déjà les nombreux moments où cette plainte pour viol d'une enfant de 10 ans aurait dû devenir une priorité et a en réalité été traitée comme un banal cambriolage. À Toulouse, où malgré des lésions sexuelles constatées, une expertise psychologique qui conclut à la crédibilité de la fillette, le parquet estime que la victime, parce qu'elle a déménagé, est hors de danger. Pas de raison donc de tirer la sonnette d'alarme. Et c'est par la poste, sans coup de téléphone, ni mail d'alerte, que le dossier est envoyé au parquet d'Auch, géographiquement compétent. Là, guère plus d'empressement, ni vigilance particulière. Quant à la gendarmerie en charge de l'enquête, si elle a bien procédé à une nouvelle audition de la mère, rien depuis le 14 février dernier. Une contradiction avec la politique pénale fixée par le garde des Sceaux, rappelle ce dernier, mais surtout d'autant plus incompréhensible qu'une simple recherche dans les fichiers judiciaires suffisait pour constater que Jérôme Barella avait déjà été visé par plusieurs plaintes antérieures pour des faits de viol sur mineur.
3: Charlotte Piré, le temps des enquêtes, donc le temps aussi de l'émotion. Une marche blanche est prévue demain après-midi dans la commune de Liana, à Fleurance, dans le Gers. Ses parents ne souhaitent aucune présence politique à part celle des maires mobilisés depuis le début des recherches. Dossier complet sur ici.fr.
0: Des résultats en hausse, mais des salaires qui n'augmentent pas.
3: C'est en tout cas ce que dénoncent les syndicats de Décathlon. Mobilisation historique aujourd'hui au sein de l'enseigne de sport avec des appels au débrayage dans tous les magasins de France pour demander une meilleure répartition des bénéfices. Grégory Labrousse, délégué syndical central CFTC, première organisation syndicale chez Décathlon.
6: L'augmentation du SMIG, d'habitude, est répercutée sur l'ensemble de la grille des salaires afin de garantir que quelqu'un qui est dépositaire d'un savoir-faire acquis depuis 10 ans, 15 ans, 20 ans, ne se retrouve pas au même niveau de salaire que quelqu'un qui a été embauché la semaine précédente. Et bien aujourd'hui, c'est fini. Donc on assiste à un vrai décrochage des salaires chez Décathlon, une vraie smicardisation des salariés. Dans un contexte de super profitabilité, les salariés aujourd'hui se sentent trahis. Ces 13 000 salariés travaillent dans des conditions de plus en plus difficiles. On a un encadrement qui est à bout de souffle, donc les situations de burn-out se multiplient. La situation n'est plus tenable. En plus d'être un cri de colère, c'est aussi une alerte qui est communiquée à nos dirigeants.
3: Et des actions sont prévues un peu partout en France, comme à Strasbourg, Nîmes, Manosque, Antibes ou encore à Montreuil, près de Paris. Une vingtaine de Français cas contact des croisiéristes contaminés à l'antivirus en avril sortent aujourd'hui de leur 3 semaines d'isolement à l'hôpital. 4 personnes qui ont voyagé sur le navire MV Ondus doivent rester en quarantaine encore 2 semaines. La seule Française contaminée est toujours en réanimation selon le ministère de la Santé.
0: Vous écoutez votre radio ici, les 6h04. Cyril, c'était il y a 82 ans, jour pour jour.
3: Le débarquement de Normandie le 6 juin 44. Les forces alliées débarquaient sur 5 plages normandes. Au total, 10 000 morts. Et pour commémorer ces héros, la cérémonie internationale a lieu aujourd'hui à Langrune-sur-Mer, pas très loin de Caen. Et dans ce cadre hier, les élèves de Creully-sur-Seul ont reçu une visite surprenante, Martin Cotta, celle de l'arrière-arrière-petit-fils de Winston Churchill, Premier ministre britannique pendant la Seconde Guerre mondiale.
7: Il n'a que 11 ans, mais porte déjà un costume bleu marine, cravate rayée, tel un chef d'État. Cela détonne avec les élèves français vêtus d'un t-shirt blanc à l'effigie de leur petite école, Alexander Churchill.
8: C'est un très grand honneur d'être l'arrière-arrière-petit-fils de Winston Churchill.
7: Les enfants français entourent celui qui, l'an dernier, est devenu le premier ambassadeur de la jeunesse du centre Winston Churchill pour l'éducation au mémorial britannique de Normandie, Liam, 9 ans.
9: Déjà, ça me fait plaisir de le voir. Winston Churchill, c'est quelqu'un d'admirable. Donc du coup, j'ai beaucoup de respect envers Alexander Churchill.
7: Avec ses camarades, Liam rend hommage aux 50 000 soldats britanniques engagés sur les plages normandes le jour J sous les ordres de Winston Churchill.
9: Je les remercie beaucoup plus que 1000 fois parce qu'ils sont venus aider notre pays. Sinon, là, on serait peut-être allemand. J'ai du respect envers tout le monde.
7: Et dans le hall de l'école, Alexander Churchill se plaît à raconter une anecdote sur son arrière-arrière-grand-père.
8: Il voulait absolument être présent près des côtes normandes le jour J. Mais le roi George VI lui a refusé à plusieurs reprises. Sa Majesté ne voulait pas qu'il soit blessé ou même tué. Du coup, Churchill a débarqué 6 jours après, je crois.
7: Alexander Churchill, accompagné de son papa, Jack, sont attendus ce samedi au mémorial britannique de Vers-sur-Mer.
3: Un reportage de Martin Cotta, ici Normandie. Puis un mot de tennis avec le tournoi de Roland-Garros. Place à la finale dames aujourd'hui à 15h. La polonaise Maja Kvalinska opposée à la russe Mira Andreeva. Avant la finale hommes, demain après-midi entre l'italien Flavio Cobolli et l'allemand Alexander Zverev, numéro 2 mondial.
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3: Et à 6h06 sur votre radio locale ici, c'est une nouvelle perturbation qui s'installe pour le début du week-end, François-Xavier.
0: Mais oui, Cyril, perturbation qui s'installe effectivement peu à peu sur la façade atlantique et les côtes de la Manche. Elle nous occasionne ce matin des nuages accompagnés de pluies fines, des rafales de vent jusqu'à 70 km/h sur le littoral breton et plus généralement, ces averses faibles que l'on retrouve sur l'ensemble du quart nord-ouest. Ailleurs, un temps plutôt clair pour ce samedi matin et puis en après-midi, notre perturbation devrait progresser vers l'est du pays, des Pyrénées jusqu'à la frontière belge et au sud de la Loire. Et bien c'est un ciel lumineux qui vous attend pour ce samedi. Vos températures, elles sont légèrement en baisse avec ce matin 16 degrés pour Arras, 17 à Nantes, 18 à Toulouse, Auxerre et Millau, 19 du côté de Strasbourg, 24 pour Calvi et en après-midi des valeurs comprises entre 19 et 26 degrés, la maximale pour Montpellier notamment. Nous avons le plaisir de vous accueillir sur votre radio locale ici Hérault.
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0: Vous les trouvez à Lyon, Marseille, Bordeaux, Lille ou encore Paris, des musées de l'illusion qui vous font pousser les portes d'un monde enchanté et magique le temps d'une visite. Et si néanmoins vous avez la flemme de programmer cette sortie, votre radio ici a tout ce qu'il faut. Jean-Louis Aubert avec ceci étant juste une illusion. Qu'est-ce qui...

0: C'est une illusion, vous écoutez Jean-Louis Aubert ce matin sur votre radio ici pour un réveil qu'on vous souhaite excellent bien sûr.
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0: Des abdos en acier en 3 semaines, des pectoraux ultra dessinés ou encore 5 kilos de perdu en 2 heures. Tel est le principe, Cyril, du fameux summer body, enfin dans un monde idéal, évidemment.
3: Oui, ce fameux objectif d'atteindre un corps athlétique ou du moins esthétique d'ici l'été. Mais attention, si c'est votre objectif, il va falloir vous dépêcher car nous sommes déjà le 6 juin.
0: Voilà, vous êtes rabat-joie, c'est l'art de Renon, franchement. Donc plus que jamais, les conseils de Nordina Tab à 6h15 vont nous être très précieux. Summer body garanti avec ces 2 minutes pour être en forme. Et puis, une tournée de 73 dates sur 38 villes et qui a battu son plein depuis le mois de février dernier. La Starac, après s'être invité près de chez vous, revient en live dans votre télé. Rendez-vous ce soir en prime time sur TF1. C'est pour le Star Academy Tour 2026 avec, dès ce matin, les confidences du producteur Mathieu Vergne qui vous révèle le défi que représente la diffusion d'un concert live à la télé, coulisses télé avec Patrice Gascoin. Ça se passe à 6h20. Côté musique, rendez-vous est pris ce matin avec Sergio Mendes.
3: Moi, ouais. Ça me donne envie d'aller sur la plage.
0: Ouais, c'est vrai, vous avez raison, Cyril. Cap sur le Brésil, en tout cas, avec Sergio Mendes pour la Playa, avec ce petit soupçon de Bossa Nova. Masquenada, c'est juste avant vos infos de 6h30. Pour l'heure, il est 6h12. Tout de suite, une actu de vos territoires apportée par nos collègues d'ici, pays de Savoie. Actu science et gourmandise, si j'ose dire, Cyril. Puisque nous apprenons que des chercheurs du musée archéologique de Bolzano, c'est en Italie, ont récemment isolé pas moins de 4 levures en effectuant un prélèvement sur la dépouille d'Ozzy. Vous savez, le fameux œuf des glaces découvert en 91 et conservé sur place.
3: Alors, pour l'info scientifique, là, c'est bon, on est OK.
0: Ouais.
3: Vous avez dit info gourmande également.
0: Oui, alors, vous allez adorer, hein. En tout cas, ça, c'est sûr. Nos 4 chercheurs ont décidé d'exploiter ces fameuses levures prélevées pour essayer de faire du pain.
3: D'accord, du Audi bien cuit, alors.
0: Voilà, c'est ça. Alors, ce qu'il faut qu'on précise, c'est que la conservation, en fait, à moins 6 degrés Celsius de la momie, ont permis, en fait, la survie de micro-organismes anciens, pouvant permettre de donner dans la boulange, donc, mais aussi, pourquoi pas, tenez-vous bien, de brasser de la bière.
3: Ouais, donc quoi qu'il arrive, on va bien pouvoir goûter l'histoire.
0: Ouais, exactement. À la mie ou à la mousse, c'est selon.
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0: J-11, le 17 juin, sort le 5e volet de Toy Story dans les salles obscures avec une surprise de taille. Attention, la participation de Taylor Swift qui interprète une chanson sur la bande originale du film d'animation signé Pixar. En attendant, retrouvez-la avec son nouveau single. Voici Up A Light sur votre radio ici à 6h14. Bonjour.

0: c'est la radio de votre week-end pour écouter notamment le tout dernier Taylor Swift. Il s'appelle Hoplite. Et il est 6h18, d'une tonicité à toute épreuve dès le matin, et ce grâce à notre coach. Bonjour Nordine Atav.
1: Bonjour.
0: Alors ce matin Nordine, vous nous aidez à survivre à cette fameuse période sous pression qu'on appelle le summer body.
1: Exactement. Chaque année, dès que le soleil revient, tout le monde veut refaire du sport d'un coup. On veut des abdominaux en 3 semaines, des pectoraux, ou encore perdre 5 kilos en 2 heures. Bon, vous l'aurez compris, j'exagère un petit peu. Alors, même s'il reste un mois pour parfaire votre plastique, le plus important avant le thé, ce n'est pas de souffrir, mais de trouver les exercices adaptés qui vous permettent d'optimiser le temps restant. On débute debout, les pieds écartés, les bras le long du corps. Et à partir de là, on va effectuer un mouvement de squat, c'est-à-dire un mouvement de flexion de jambes. Allez, on inspire, on fléchit les jambes, les fesses sont passées vers l'arrière et le dos reste droit. Et à partir de cette position-là, lorsque vous êtes en position basse, vous effectuez un petit rebond, comme si vous étiez en train de sauter, tout en contractant les fessiers. Et ensuite, vous revenez en position haute. On reprend, j'inspire, je fléchis les jambes, je fais un petit rebond en position basse et ensuite, je reviens en position haute. Et vous pouvez effectuer 4 séries de 20 répétitions. Et grâce à ça, vous allez notamment renforcer les jambes, les fessiers et bien entendu, entretenir la mobilité articulaire.
0: Et ça, tout le monde peut le faire à la maison.
1: Et oui, pas besoin d'une salle ou d'un programme trop chargé. On passe à un deuxième exercice qui va nous permettre de solliciter la sangle abdominale et le grand fessier. Et pour ça, on va se mettre en position de gainage de face, en position de planche, en appui sur les coudes et les orteils. Ça y est, vous y êtes. Et à partir de maintenant, vous allez lever la jambe droite tout en contractant en même temps le fessier droit. On maintient une seconde, on repose le pied et vous effectuez la même chose de l'autre côté. On reprend en position de gainage, vous levez le pied droit et en même temps, vous contractez le fessier droit. Vous reposez et même chose de l'autre côté. Et vous pouvez effectuer 4 séries de 10 répétitions. Pour terminer, un petit conseil. Évitez de trop vous mettre de pression. Profitez au contraire de cette période pour enclencher une dynamique sportive. À votre rythme, bien entendu. Allez, à vous de jouer.
0: Merci Nordine Atav. Et si vous qui nous écoutez, vous souhaitez continuer à sculpter votre summer body, sachez que d'autres exercices sont dispo sur notre site ici.fr en compagnie de Nordine et puis plus généralement un maximum de conseils forme et bien-être avec nos podcasts. Ça se passe du côté de l'application Radio France. 6h20 et déjà à cette heure-ci, comme tout au long de la journée, d'ailleurs votre musique préférée, elle est portée par Gold pour parcourir ensemble leur ville de lumière. Bon réveil.

0: Gold parmi nous en ce samedi matin sur votre radio. Ici, vous écoutiez Ville de Lumière. Joli réveil avec nous.
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0: Et il est 6h23 avec celui qui sait tout, absolument tout, sur ce qui se trame au sein de vos coulisses télé. Bonjour Patrice Gascoigne.
2: Bonjour François-Xavier, bonjour à tous.
0: Patrice, dites-moi, qu'est-ce qui se passe là? Donc, parce que ce matin, vous êtes venu juste pour dire à nos auditeurs en habit de lumière pour nous parler de la Star Academy.
2: Depuis le mois de février, vous êtes nombreux à écouter la vainqueur de la dernière Starac, Ambre.
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2: Une reprise de Je te promets par Ambre lors d'un prime sur le plateau de la Starac. Mais depuis le mois de février, vous êtes aussi nombreux à aller assister à un concert de la dernière promo de la Star Academy. Le Starac Tour 2026 comporte 73 dates. Il est passé dans 38 villes, à quasiment affiché complet à chaque fois, soit un total de 400 000 spectateurs sur l'ensemble de la tournée. Eh bien, si vous n'avez pas pu aller voir la Starac en concert, le concert s'invite ce soir chez vous, en direct de Toulon, sur TF1. J'ai demandé au producteur de la Starac, Mathieu Vergne, si c'était un vrai défi de producteur de diffuser un live à 21h sur TF1. Mathieu Vergne.
4: Oui, c'est un vrai défi de diffuser un live en prime time, parce que c'est vrai que les élèves ont l'habitude de faire ce spectacle. Mais là, d'avoir le sentiment d'être en direct devant des millions de gens en parallèle du public dans la salle, c'est un vrai défi. Et puis il y a des changements de costumes très rapides, il y a des maquillages aussi, ils doivent se déplacer dans la salle. Enfin, il y a beaucoup de choses qui peuvent entacher la mécanique bien huilée de cette tournée. Donc voilà, c'est un vrai défi pour tout le monde, pour les équipes techniques et puis pour aussi le réalisateur, pour rendre au mieux la ferveur et l'ambiance qu'il y a dans cette salle.
2: Et comment Ambre, la gagnante de l'édition 2026 de la Star Academy, vit-elle son passage des studios de la banlieue parisienne aux concerts un peu partout en France, Mathieu Vergne?
4: Ambre est comme un poisson dans l'eau sur scène, puisque c'est vraiment son élément. Elle a une voix puissante, elle chante, elle danse, elle fait le show, elle parle très bien au public, donc voilà, ça se passe très bien son passage des studios du 217 à la scène, aux scènes de France. Et ça fait partie des piliers de cette tournée.
2: Mathieu Vergne, producteur de la Star Academy, qui vous en dit plus sur Ambre et sur toute la troupe de la saison 2025-2026 de la Starac. Il y aura plein de surprises ce soir pour le direct devant les caméras de TF1, notamment le passage de Marine, la précédente vainqueur de l'émission de TF1. Le Starac Tour s'arrête sur TF1 ce soir. Et moi, demain, je m'arrête ici pour de nouvelles coulisses télé.
0: À demain, Patrice Gascoigne, 6h20. Il est 6h26 sur votre radio ici, dans moins de 4 minutes. C'est le retour de l'info avec vous, Cyril Ardo-Redon. L'actu française et internationale résumée en 90 secondes. Et puis à 6h32, dans l'info du jour, Cyril.
5: Le choc et l'émotion dans la commune de Fleurance, dans le Gers. C'est de là où était originaire la petite Liana, dont le corps a été retrouvé avant-hier.
0: Auparavant, vous recevez la visite de Catherine Viguier pour l'horoscope du jour. Et tout de suite, c'est ambiance bossa nova. Elle est signée Sergio Mendes, inoubliable Mas que Nada sur votre radio ici.

0: Encore un titre qui traverse les époques sans aucune difficulté. Sergio Mendes qui vous rendait visite de très bon matin sur votre radio ici, Más que Nada, à 6h28. Bonjour Catherine Viguier.
1: Bonjour François-Xavier.
0: Avec vous l'horoscope de notre samedi 6 juin 2026. Catherine, je crois que vous avez une nouvelle à transmettre à nos 12 signes.
1: Oui, il faut faire avec Pluton au Verseau. Bélier, vous remettez en question soit votre job, soit votre famille, et on vous écoute à ce sujet. Taureau, vous vous sentez un peu seul en famille, cherchez une autre famille à l'extérieur. Gémeaux, une belle journée avec des questions liées à un déplacement ou à un voyage. Cancer, ça se passe bien grâce à une liaison charnelle, spirituelle ou financière. Lion, vous pouvez beaucoup pour faire la paix et stopper une dispute. Vierge, un travail vous demande concentration et sérieux, et puis soignez votre santé. Balance, vous passez cette journée mieux que d'autres. On vous félicite ou on vous honore. Scorpion, journée prenante, vous allez réagir à une injustice familiale ou professionnelle. Sagittaire, alors laissez-vous le droit de partir si telle ou telle personne vous malmène. Capricorne, une union professionnelle ou personnelle vous perturbe, mais aujourd'hui, vous pensez aussi finances. Verseau, alors voilà un jour pour sentir ce qui vous est essentiel et pour éviter de vous faire trop de mal à la tête. Poisson, soyez discret sur votre vie sans quoi vous le regretteriez rapidement. Et pour nous tous, à saisir des petites embellies par-ci, par-là.
0: Allez, on les saisit avant qu'elles ne s'enfuient, les embellies. Merci beaucoup Catherine Viguier, l'horoscope de ce samedi que vous retrouvez intégralement sur l'application ICI. Excellent début de week-end avec nous. Vous écoutez ICI, il est 6h30, toute l'actualité en France et dans le monde. Place aux 90 secondes, c'est avec vous Cyril Ardo-Redon.
2: Le corps de l'enfant découvert jeudi dans un silo à grains abandonné dans le Gers, c'est bien celui de la petite Liana. Le parquet l'a confirmé hier après l'autopsie. Analyses qui n'ont pas permis en revanche de déterminer les causes de la mort. Une marche blanche est prévue demain en hommage à la collégienne de 11 ans. Y a-t-il eu dysfonctionnement dans cette affaire? Oui, selon le garde des Sceaux, le suspect de 41 ans était visé par plusieurs plaintes, notamment pour viol sur mineur. Gérald Darmanin était sur TF1 hier soir.
3: Au nom de la justice, comme ministre, je veux présenter mes excuses à cette famille et aux Français.
2: Mobilisation historique et nationale aujourd'hui à Décathlon. Des appels au débrayage lancés dans tous les magasins. Les salaires n'augmentent pas, disent les syndicats, alors que les résultats de l'enseigne d'articles de sport sont en hausse. Les discussions entre opérateurs téléphoniques vont se poursuivre jusqu'à demain soir autour du rachat de SFR. Bouygues, Free et Orange se sont donné 48 heures pour arriver à un accord, alors que les négociations devaient prendre fin hier soir. Une transaction à plus de 20 milliards d'euros. Une frayeur hier à bord de la Station Spatiale Internationale. La Française Sophie Anneau et d'autres membres de l'équipage ont dû se préparer à évacuer à cause de fuites d'air dans la partie russe. Brèche immédiatement colmatée par des astronautes. Et puis le tennis à Roland-Garros, place à la finale dame à 15h entre la Polonaise Maja Kvalinska opposée à la Russe Mira Andreeva. Avant la finale messieurs demain entre l'Italien Flavio Cobolli et l'Allemand Alexander Zverev.
0: 6h32, l'info d'ici. La commune de Florence est donc sous le choc après l'annonce de la découverte du corps de la petite Liana.
2: La collégienne de 11 ans a été portée disparue depuis une semaine et des battues avaient réuni plusieurs centaines de personnes. L'information que tout le monde craignait a donc été confirmée en fin d'après-midi par le parquet d'Agen et au collège Hubert Reeves, où Liana était scolarisée. C'est la sidération et une peine immense, Romain Biteau.
0: Alors, je crois qu'on a un petit souci de son pour l'instant, Cyril. Est-ce que vous pouvez nous apporter un complément d'information peut-être sur cette information,
2: oui.
0: Ou en tout cas effectivement ce qu'il en est à l'heure actuelle?
2: Oui, donc notre reporter Romain Biteau de ICI Occitanie s'est rendu sur place devant donc le collège Hubert Reeves où Liana a été scolarisée à la rencontre donc de ses camarades et des parents donc des camarades de Liana.
4: Plusieurs élèves ne sont pas venus ce matin. Devant l'établissement Hubert Reeves, un bal incessant de voitures. Quelques parents confient au micro être apeurés et vouloir désormais systématiquement être présents pour déposer ou récupérer les enfants. Angélique, maman de deux collégiens, est toujours en état de choc.
5: Totalement abasourdie, parce que on s'imagine pas que ça peut arriver ici.
4: Et ça va être impossible de tourner la page, poursuit-elle.
5: C'est pas quelque chose qu'on oublie, et puis il n'y a pas qu'elle. Enfin, avant, il y avait Marion, il y a Maïlis, le petit Émile.
6: facile.
4: Alors autant en parler, dit cette maman, pour extérioriser ce que son fils de 6e a eu du mal à faire jusque-là.
6: Ben hier, on a discuté à table, avec BFM derrière, et du coup, il s'est mis à pleurer.
4: Une émotion contenue par cet enfant depuis une semaine, Nathan, 11 ans, a fini par réaliser et par parler.
7: Je me sens un petit peu mal, quoi, pour elle et pour sa famille.
4: Les cours n'étaient pas imposés ce matin, nous dit-il, alors on a beaucoup parlé entre camarades.
7: Ça m'a choqué, tout le monde en parlait, j'étais avec mes potes, on essayait d'esquiver, mais au bout d'un moment, on s'est dit, vas-y, tout le monde se sentait mal pour elle.
4: Et certains enfants se sont mis à pleurer, plusieurs ont sollicité la cellule d'écoute mise en place lundi, renforcée depuis ce matin. En tout, 40 professionnels de santé sont là pour écouter les enfants, les professeurs, mais aussi les parents, s'ils le souhaitent.
2: Et une marche blanche est prévue demain à 15h à Florence, en présence des parents. La famille ne souhaite aucune présence politique à part celle des maires mobilisées depuis le début des recherches.
0: Merci beaucoup Cyril. Retour de l'info à 7h prévue sur votre radio ici. Pour le moment, il est 6h34. On est ravis de vous accueillir en ce samedi matin. Un petit mot de votre météo de ce samedi 6 juin 2026 avec une nouvelle perturbation. Elle s'installe peu à peu sur la façade atlantique et les côtes de la Manche. Elle nous occasionne ce matin des nuages accompagnés de pluies fines, des rafales de vent jusqu'à 70 km/h sur le littoral breton et plus généralement ces averses faibles que l'on retrouve sur l'ensemble du quart nord-ouest. Ailleurs, nous avons un temps plutôt clair pour ce samedi matin et puis en après-midi, notre perturbation devrait progresser vers l'est du pays, des Pyrénées jusqu'à la frontière belge et au sud de la Loire. C'est un ciel lumineux qui vous attend pour ce samedi. Vos valeurs, elles sont légèrement en baisse avec en matinée 16 degrés pour Saint-Omer, nous avons 17 pour Trouville, 18 à Pau, Orléans et Aurillac, 19 à Metz, 24 à Bastia et en après-midi, des valeurs comprises entre 19 et 26 degrés, la maximale pour Agde notamment. Nous avons le plaisir de vous accueillir à tout moment, je dis bien à tout moment, sur votre radio locale, ici Hérault.
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0: En 2023, notre réseau routier national en France s'étendait sur pas moins d'1 109 000 km, de quoi procurer un immense plaisir à Gérald de Palmas qui, comme vous le savez, aime beaucoup passer du temps. Où ça, mon cher Cyril ?
2: Sur la route.
0: Eh oui, c'est donc l'heure de la balade ce matin sur votre radio ici, 6h35.

0: Route avec Gérald de Palma sur votre radio ici. Titre qui, rappelez-vous, nous a fait découvrir cet artiste de grand talent. C'était en 1994.
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0: Elle s'appelle Anna et cette jeune femme souffre d'une phobie rare, à savoir la peur des enfants. Forcément.
3: Un enfant
0: au secours. Tout bascule lorsqu'elle retombe amoureuse de son ex. Elle découvre qu'il a 2 enfants par la force des choses et qu'elle devra évidemment rester seule avec eux à un moment donné. Anna, c'est Camille Chamou dans cette comédie absolument hilarante, signée Diane Clavier et dont vous allez pouvoir vous délecter grâce à votre radio ici. Et oui, 4 places pour le film Anna et les enfants en partenariat avec votre radio préférée. C'est ce que vous gagnez ce matin. 0810 055 056. Un appel auprès de Dylan tout de suite au standard. Votre message personnel à l'antenne juste avant 7h et le tour est joué. Appelez-nous tout de suite. 0810 055 056. Ça se passe également avant 7h. Un réveil doux comme du velours grâce à Stevie Wonder. Wonder Past Time Paradise pour la musique de votre week-end sur votre radio ici, 6h40.
3: À l'heure de vie numérique, vie privée, le rendez-vous qui vous aide à mieux protéger votre vie privée pendant vos activités numériques.
0: Avec vous Valentine Lethèse, bonjour. Alors, vous avez vos billets pour partir en vacances cet été, mais leur prix a changé pendant votre réservation. Ce matin, Valentine, vous nous expliquez pourquoi ?
4: On appelle ça la tarification dynamique, ou quand les sites internet ajustent leur prix en temps réel en fonction de plusieurs paramètres. Certains utilisent des statistiques pures, le nombre d'internautes connectés au même moment, et plus ils sont nombreux, plus le prix du billet augmente. On l'a beaucoup vu ces derniers mois à l'ouverture de billetteries de concerts. Et puis il y a ceux qui utilisent nos données personnelles. Lorsque vous acceptez les cookies au moment de votre connexion sur un site, un traceur s'installe sur votre appareil pour transmettre des informations sur votre navigation. L'entreprise saura alors si vous avez consulté le prix d'un billet d'avion à plusieurs reprises, si vous l'avez comparé avec un vol proposé par une autre compagnie. Et en fonction, il modifie ses prix pour vous inciter à acheter sur son site internet.
0: Et c'est légal ça, Valentine ?
4: Sur le principe, oui, à condition de respecter le droit à la consommation, le droit à la concurrence et le règlement européen sur le traitement des données personnelles. Pour reprendre l'exemple du billet d'avion, si le site internet ajuste son prix grâce à des cookies installés sur votre ordinateur, vous les avez acceptés. Vous avez donc donné votre consentement. L'entreprise est donc dans son droit, à condition d'avoir clairement mentionné l'utilisation de vos données pour modifier ses tarifs dans sa politique de confidentialité. Le petit lien sur lequel vous n'avez certainement pas cliqué lorsqu'une bannière pour vous demander d'accepter les cookies s'est affichée sur votre écran.
0: Et justement, les cookies, comment ça marche exactement? On vous explique tout sur le site
3: en général.
0: Oui, mais ça, c'est les cookies qui se mangent.
3: Ah, pardon, excusez-moi, j'avais pas compris.
0: C'est pas les mêmes, oui, non, mais il n'y a pas de problème. En tout cas, on vous explique donc sur ici.fr, page vie numérique, vie privée, votre chronique de retour demain, dimanche, à 6h38, avec Valentine Lethèse sur votre radio ici.
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6: 6h43, le week-end dès votre réveil sur votre radio. Ici, retrouvez Stéphane Bern avec le meilleur de ses voyages dans le temps. Ce matin, nous sommes au cœur de l'Empire britannique. Yes.
7: Voici la guerre la plus courte de l'histoire. Attention. Top. Elle est déjà finie. Ah ben, je vous avais prévenu qu'elle était courte, hein. Le 27 mai 1896, à 9h01, Khalid bin Bargash est encore sultan de Zanzibar. 8 lettres, 2 Z, jackpot au Scrabble.
8: Ils ont oublié leur Scrabble. C'est déjà ça de gagner.
7: Après la mort de son cousin, Hamad bin Touwaini, allié fidèle des Britanniques, il s'est précipité sur le trône. Sauf que Khalid a commis l'erreur de ne pas demander la permission de Londres. Malheur. Selon le traité du protectorat, le Royaume-Uni doit approuver le choix du sultan. Alors, ni une ni deux, les Britanniques lancent un ultimatum. Vous quittez le palais avant 9h ou nous tirons. La réponse de Khalid, essayez donc. Un pari risqué.
9: Tout ce que t'as à faire, c'est miser sur le vainqueur. Tu gagneras tous les coups.
7: L'Empire britannique règne sur les mers avec ses 3 navires de guerre et son millier de marins. Autant dire qu'ils ne sont pas venus pour faire du pédalo. À 9h02 pétante, la flotte britannique ouvre le feu. Le palais du sultan est pilonné. Les gardes fuient. La marine de Zanzibar, composée seulement d'un yacht royal armé de quelques canons, coule en quelques instants. Du côté de Zanzibar, le bilan est dramatique. Environ 500 morts et blessés contre un seul marin britannique légèrement égratigné. À 9h40, Khalid abandonne tout et court se réfugier au consulat allemand. Rideau. Résultat, Londres impose un nouveau sultan docile. Et l'Empire britannique ajoute à son tableau de chasse la guerre la plus courte de l'histoire, 38 minutes pile. Certains conflits durent des décennies. Celui-là aurait été plié en moins longtemps qu'un match de cricket, avec un peu plus d'action quand même.
6: Ah oui, ça fait toute la différence. Merci beaucoup, cher Stéphane Bern, le meilleur de voyage dans le temps. Demain, dimanche, de nouveau à 6h43 et vos inédits de retour dès lundi sur votre radio ici. Ce sera juste avant les infos de 8h et il est 6h46. Cyril, c'est à la une de Femmes Actuelles cette semaine, ces nouveaux pros qui nous rendent belles.
10: Et qui, vous, mesdames, sont là pour sublimer votre beauté naturelle. Mais alors, qui sont précisément ces experts d'un genre nouveau?
6: Explication avec notre sublime rédactrice en chef de Femmes Actuelles, Sabrina Nadjar, à nos côtés. Fallait que je la fasse, celle-là, quand même. Juste après, Pierre Garnier, qui vous invite à fixer votre point de regard vers l'horizon sur votre radio ici. C'est magnifique.

0: Si vous arrivez tout juste, on vous fait de la place sur votre radio ici avec Pierre Garnier et l'Horizon pour débuter votre journée de samedi.
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0: Ces nouveaux pros qui nous rendent belles, qui vous rendent belles, mesdames, évidemment, c'est ce dossier à la une de Femmes Actuelles cette semaine. Nous en parlons ce matin avec une grande pro, bien sûr, Sabrina Nadjar. Bonjour Sabrina.
3: Bonjour François-Xavier.
0: Rédactrice en chef de Femmes Actuelles, bien sûr. Alors, des professions méconnues avec des spécialistes qui peuvent vous aider, mesdames, à prendre soin de vous. Parmi ces fameux spécialistes, le tricologue. Racontez-nous, Sabrina, qu'est-ce que c'est un tricologue ?
3: Alors, c'est un spécialiste qui s'intéresse à votre cuir chevelu. Alors, il procède à une analyse capillaire très très précise.
0: D'accord.
3: Avec évidemment son œil d'expert, mais également des outils de pointe avec des microscopes, des caméras. Il explore le bulbe du feu, la peau, et identifie les déséquilibres, les problématiques de chute, de fibres abîmées, le cuir chevelu, gras, sec, etc. Et vous propose évidemment des solutions adaptées, personnalisées.
0: Bien sûr. Quand est-ce qu'il faut le consulter idéalement ?
3: Bah, écoutez, par exemple, quand vous avez vraiment un problème de cheveux gras et que vous n'arrivez pas à en sortir, pour les problèmes aussi de pousse, quand vous voulez aider à relancer la pousse, ou pour assainir le cuir chevelu en cas de pellicule ou de démangeaison et autres.
0: Le tricologue qui est donc là pour vous, mesdames. Sabrina, lorsqu'on traverse une maladie, par exemple, il arrive qu'on ait besoin de se sentir belle, en tout cas. Quel spécialiste peut nous aider dans ce type de cas de figure ?
3: Alors, dans ces cas-là, il s'agit de la socio-esthéticienne. En fait, c'est une personne qui apporte ses compétences en soins et en maquillage pour améliorer vraiment le confort de vie des personnes qui sont soit fragilisées par la maladie ou la perte de ressources, par exemple quelqu'un qui est au chômage depuis longtemps et qui a besoin finalement de renouer avec la confiance en soi et de se sentir à nouveau jolie, agréable et de se sentir bien dans sa peau. Donc en fait la conseillère va donner des rituels de soins et de maquillage pour que ces femmes peu à peu retrouvent confiance en elles et puissent de nouveau se regarder avec plaisir dans le miroir.
0: Et pour terminer, Sabrina, si on fait un petit focus sur le maquillage, un make-up, comme on l'appelle, qui dure, est-ce que c'est possible ?
3: Oui, bien sûr. Alors, vous voyez ça avec un dermographe. Alors, en fait, c'est un expert qui est spécialisé dans le maquillage semi-permanent et la dermopigmentation. En fait, avec un espèce de stylet de pigment, il redessine, par exemple, une ligne de sourcil, un contour des lèvres.
0: C'est précis.
3: Peut même vous créer un grain de beauté. Ou même repigmenter une bouche complètement, et même, et là c'est intéressant pour les messieurs, combler une chevelure clairsemée.
0: Ah, ça va intéresser ces messieurs aussi. On aime bien parce que c'est vrai que ça permet d'apporter aussi une petite touche masculine à ce dossier féminin, bien sûr. Moi j'ai un gros marqueur pour vous faire un joli grain de beauté, Sabrina, si vous voulez. On peut s'essayer un truc. Vous avez le droit de me dire non.
3: Oui, peut-être que je vais y réfléchir.
0: Allez, on s'en parle. Merci beaucoup, Sabrina Nadjar, d'avoir été à mes côtés ce matin.
3: Merci à vous.
0: Et Femmes Actuelles, votre magazine est disponible dès ce week-end chez votre marchand de journaux habituel. 6h52, vous écoutez ici votre radio qui a convié Stevie Wonder, Pastime Paradise, pour votre réveil douceur. Ça arrive en plus, c'est super.

0: Votre radio ici à vos côtés avec vos artistes chouchou. Vous venez de croiser Stevie Wonder et Pastime Paradise. Il est 6h55. Nous sommes ce matin en Gironde du côté de Bruges pour retrouver sur place Nelly. Bonjour Nelly.
1: Bonjour Nelly.
2: Bonjour. Bonjour François Xavier. Bonjour Cyril.
0: On est ravis de vous accueillir ma chère Nelly en ce samedi matin sur l'antenne d'ici. Et vous avez, je crois, un message à nous faire passer. On vous écoute.
2: Alors, je voulais dire à mon mari, que je l'aime très fort. Ça fait 21 ans de mariage, là, ça va le fêter le 11 juin. Uh-huh. Et de cet amour, sont nés deux filles, donc Léonie et Alana, qui me comblent de bonheur chaque jour. Voilà.
0: Magnifique. Alors, oui, effectivement, juste pour vous rappeler Nelly, on dit bien mari au bout de 21 ans et pas ami. Hein. Je pense le dire
2: avant,
0: entre nous.
2: Mon mari, c'est mon meilleur ami avant tout. Donc.
0: Ah, c'est pour ça qu'il y a une petite confusion, effectivement. Voilà. 21 ans de mariage, dis donc, c'est beau.
1: Quel conseil vous donneriez pour tenir 21 ans notre rédacteur en chef, Fabien Fourel, par exemple, qui était étonné et très surpris de 21 ans de mariage.
0: Et qui s'est arrêté plus tôt, pour tout vous dire.
2: C'est-à-dire que, enfin je trouve que la nouvelle génération, c'est-à-dire qu'il il faut se battre pour notre amour, il ne faut pas à chaque complication se dire « Oh, c'est compliqué, nana. »
0: Ouais, non, c'est un travail quotidien, en fait, c'est ça. Hein.
2: Voilà, l'amour, c'est pas gagné, même si on s'aime, tout ça. Enfin voilà, il faut y aller des fois des petites choses dans la vie qui font que c'est difficile. Et ben il faut quand même passer ce cap et continuer à croire à son amour. Et ça se nourrit tous les jours avec des petits gestes au quotidien,
0: c'est vrai. Merci beaucoup.
2: Choses, forcément des cadeaux, mais enfin toutes ces petites choses quoi.
0: Vous avez raison.
1: Plein
0: merci
1: de petites attentions.
0: Ouais, pour ce message. Écoutez, 21 ans de mariage, je vous félicite. En tout cas, on vous embrasse bien fort et on a le plaisir avec Cyril de vous envoyer à la maison vos 4 places pour la comédie Anna et les enfants.
1: Ça tombe bien, ils sont 4.
0: Bien fort. En plus, ils sont 4, c'est magnifique. 6h57, il est arrivé pour sa revue de presse décalée, oui, et bien évidemment pour nous mettre les points sur les i. C'est ça, Willy Rovelli, bonjour.
3: Bonjour tout le monde. Et on commence avec un point, Patrick Bruel. Alors, ma bite. Oh, face aux accusations, le chanteur a annoncé qu'il annulait sa tournée de festival prévue cet été. L'artiste est dépité dans Festival Il y a Fesses. Il faisait une telle joie. En plus, avec Bruel, c'est plus une tournante d'été. Hein. C'était plus une tournante d'été qu'une tournée d'été.
1: Oh, non.
3: Non, ça va être sympa le jour où il fera face à ses plaignantes au commissariat. Alors non, Bruel, prénom Patrick. Voilà, en fait, pendant des années, on avait mal interprété ce fameux Patrick. Hein. C'était pas des cris de fans, c'était des cris de victimes. Sport, le PSG est devenu champion d'Europe pour la seconde fois. Les pilleurs sur les Champs-Élysées étaient pas contents. Il n'y avait pas toutes les tailles chez Footlocker. En ce moment, Bruel, c'est l'autre PSG, hein, Patrick Sangaul. Oui, parce qu'avec toutes ces histoires, il a moins envie. Le chanteur Renaud a fêté cette semaine son deuxième anniversaire de mariage avec sa chérie Cerise, mariée pour le meilleur et pour la poire. Alors, 2 ans, c'est les noces de cuir. Attention, rappel de produits, des paquets de crevettes vendus chez Grand Frais peuvent causer des maux de tête. Ils étaient grand pas frais apparemment. Moi, c'est quand j'entends les 3 cafés gourmands que j'ai mal à la tête. Si ça se trouve, depuis le début, on nous ment. On croit que c'est un groupe de chanteurs, alors que c'est peut-être un cocktail de crevettes, on sait pas. Dans l'Aveyron, un pizzaïolo accusé d'avoir tué, découpé et cuit sa victime. C'était une pizza 4 phalanges. La victime a été identifiée grâce aux dents retrouvées dans la poêle à bois. Voilà, une victime cuite à le dentier. Le mieux, ça reste tout de même de manger un diabétique. Et la cuisson, il y a comme un petit goût caramélisé, je vous le conseille. En tout cas, voilà une affaire sordide qu'on nous racontera peut-être un jour dans Faites Entrer la Cuisine. Selon un expert en dermatologie, du gravier, des excréments ont été retrouvés dans des crèmes solaires vendues sur Internet. Et oui, idéal donc pour avoir un bon bronzage de merde. Enfin, la question du jour. Après la Coupe des Champions gagnée par le PSG, est-ce que Zaz pourrait participer à la Ligue des Shampoings? Eh ben vous avez 2 heures. Allez, passez un bon samedi et à tout à l'heure midi.
0: Pour déjeuner dans la bonne humeur, évidemment, et sans gravier, hein, s'il vous plaît, avec Willy Rovelli qui sera donc à vos côtés à l'heure du déj. Cyril, à tout à l'heure, 7h30.
1: Pour l'info, en 90 secondes.
0: Et tout de suite, l'équipe d'ici matin dans votre région, bien sûr.
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6: Bah bien sûr, on est là, très très bon début de journée, très bon réveil. Bonjour Louis Stoman.
7: Bonjour Charles, bonjour tout le monde.
6: Je sais pas si vous nous écoutiez il y a quelques années, moi j'ai l'impression de revenir 3-4 ans en arrière.
7: Ouais,
6: à l'époque,
7: oui,
6: on se réveillait tous
7: ça.
6: Les week-ends ensemble. Enfin, vous d'abord quand même, moi après. C'est exactement ce qu'on a fait aujourd'hui. Vous êtes arrivé un petit peu plus tôt ce matin, Louis, pour nous apporter l'info sur le plateau du petit-déj. La météo arrive également dans quelques minutes. Et puis vous allez découvrir une de nos expressions les plus fameuses, mais dont vous ne connaissez pas l'origine. On va tout vous dire également dans la demi-heure qui vient.
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6: Nous sommes le 6 juin, c'est samedi, il est 7h. Bon réveil. L'actu d'ici, c'est donc avec vous, Louis Thoman. Il dit vouloir faire les choses dans l'ordre. Et cet ordre comprend une visite à Saint-Étienne.
7: Dominique de Villepin, l'ancien Premier ministre de Jacques Chirac, n'est pas officiellement candidat à l'élection présidentielle. Mais il ratisse quand même le terrain. Rencontre de potentiels électeurs et électrices de tous bords, un petit peu perdus dans le paysage politique actuel. Emma Julie, et ils se parlent autour d'un café, place Jean Jaurès à Saint-Étienne.
8: Dans une gauche divisée, Marie ne se sent plus représentée.
9: Il y a d'un côté des gens, mais pas de programme. Et de l'autre côté, un programme et des gens compliqués.
8: Alors, elle élargit le champ des possibles.
9: Monsieur de Villepin, je l'ai vu parler à la fête de l'Huma. Je me dis, tiens, c'est courageux.
8: Artiste de métier, elle se retrouve dans l'idée d'humanisme, tout comme Nora, enseignante.
10: Je suis une femme de progrès, plus à gauche, humaniste. Ce choix me fait plaisir et ça m'attire.
11: La justice sociale, qui est un impératif.
8: Une cinquantaine de personnes écoutent l'ex-ministre de droite, dont Michaël. Il votera pour la première fois en 2027.
12: Dominique de Villepin peut proposer quelque chose d'intéressant et de novateur, surtout dans la droite française. J'ai toujours grandi dans ces valeurs un peu gaullistes. Après, moi, j'appartiens à ma génération, donc je suis quand même assez progressiste sur certains points.
13: Nous avons une croissance négative, 0,1%.
14: Ryan, je suis étudiant en médecine. Moi, j'ai plutôt une sensibilité autour du bloc central. Et aujourd'hui, je sens que c'est toujours les mêmes personnalités qui reviennent sur ce bloc central qui le représente. De Villepin a quelque chose à dire à cette famille politique.
8: Un potentiel candidat pour la gauche, la droite, le centre, mais quand on lui pose la question...
15: Je souhaite faire les choses dans l'ordre. D'abord, on se rassemble. Ceux qui se précipitent pour être candidats aujourd'hui seront sans doute les candidats éphémères de quelques mois.
8: Pas encore, mais Dominique de Villepin entend, je cite, faire partie du tableau final en 2027.
7: Dominique de Villepin qui compte faire durer ce faux suspense jusqu'à au moins la fin de l'année, voire le début de l'année prochaine sur son éventuelle participation à l'élection présidentielle. L'ancien Premier ministre de droite est allé aussi serrer la main des dirigeants de l'entreprise CEPM à Saint-Priest-en-Jarret avant de visiter cette usine d'outillage et de mécanique. Pas de nouvelles pour les Dumaret d'Andrézieux-Boutéon. Les nouvelles négociations sur le plan de licenciement hier n'ont rien donné. 260 emplois sont menacés dans cette usine de boîte de vitesse que son propriétaire veut fermer d'ici la fin de l'année. Quant au groupe stéphanois Casino, il fait un premier pas vers la restructuration de sa dette colossale. Ça veut dire pouvoir négocier avec les créanciers pour diminuer les taux d'intérêt. Casino annonce avoir obtenu hier un accord avec ses partenaires bancaires pour financer ses opérations courantes pendant 5 ans. C'est un préalable pour pouvoir négocier ensuite cette dette d'€1,4 milliard qui doit normalement être remboursée en mars prochain.
6: Un automobiliste de 42 ans est mort hier dans la Loire.
7: Sa voiture a percuté un camion qui transportait des granulés de bois hier après-midi sur la départementale 482 au niveau de Vougy dans le Roannais. Le nombre de morts sur les routes explose cette année dans le département. 13 personnes ont perdu la vie depuis le 1er janvier contre 3 l'année dernière à la même période. À Saint-Étienne, 3 commerces ont été fermés après un contrôle de police jeudi soir. 3 commerces entre la place Fourneyron et la rue du Raffour. Fermeture pour des questions d'hygiène. 5 autres établissements ont été verbalisés pour les mêmes raisons.
6: Il est 7h03, voilà une semaine que les grandes sections d'une école de Saint-Étienne ont perdu leur maîtresse.
7: Et avec elle, ils ont perdu leur repère puisque cette remplaçante qui était là depuis l'automne a été affectée ailleurs sans être remplacée ici. Depuis, les petits écoliers sont dispersés dans les autres classes de l'école Paul et Joseph Thiollier. Fanny, la maman d'une petite fille, est très remontée.
16: On pensait pouvoir bénéficier du remplacement jusqu'à cette fin d'année avec une maîtresse qui connaissait vraiment bien la classe et qui avait un projet pédagogique sur cette année. Mais on les bouge comme des pions et voilà, on va éteindre des incendies un peu ailleurs. Ça a mis en détresse les enfants. Ils ont donc éclaté la classe en au moins 3 groupes pour les répartir dans d'autres classes. La salle n'est plus utilisée pour le moment, donc ils ont perdu leur repère. La maîtresse, les copains. Donc pour un enfant de 5 ou 6 ans, c'est extrêmement important ces repères-là, les rituels qui sont mis en place. Pour ma fille, le premier jour, c'est pas forcément bien passé pour elle. En tout cas, elle l'a exprimé. Et je pense surtout aux élèves qui ont plus de difficultés. Et je sais que ça pose des soucis beaucoup plus importants.
7: Alors Fanny, avec d'autres parents d'élèves, a alerté l'inspection d'académie. Le rectorat assure qu'en cas d'absence d'enseignants, chaque école a un plan de continuité pédagogique. Des chars, des paillettes, des drag kings et des drag queens, mais aussi des familles avec deux mamans ou deux papas ou juste des amis de personnes LGBT vont défiler cet après-midi entre la place Chavanel et Jean Jaurès à Saint-Étienne. Quatrième édition de la Marche des Fiertés, le rendez-vous est à 15h. La préfecture de Haute-Loire interdit un rassemblement pour la Palestine, place du Martouré, qui était normalement prévu ce matin, 10h30 au Puy-en-Velay. Le maire Michel Chapuis s'est inquiété auprès du préfet de cette manifestation à côté du marché et de la mairie. L'arrêté indique qu'un autre parcours a été proposé au départ de la place du Terron, alternative refusée par les organisateurs, toujours selon la préfecture.
6: Louise, après des résultats loin de ses ambitions, le SCAB présente un nouveau directeur sportif.
7: Fabien Romeyer rejoint l'Union Saint-Chamond-Andrézieux-Boutéon pour viser au moins le haut du tableau de la deuxième division masculine de basket au lieu de cette 16e place décevante cette année. Le Stéphanois, surnommé Fab, arrive de plusieurs grands clubs, Lille, Vichy, Aix-les-Bains, Aix-Maurienne, Dijon, et il amène une vision sur le long terme.
17: Il nous faut une vision qui a la ligne directrice, qui peut mettre 5, 6, 7, 8, 10 ans, 12 ans, 13 ans, je ne sais pas. Mais on a cette vision-là qui doit nous guider tous. Par contre, entre être 16e de Pro B et la vision qu'on a, si on est à ce niveau-là et qu'on veut arriver là-haut, mais il y a des années, des mois qui vont être mis entre les deux et surtout des ingrédients à mettre dedans. Ça serait manquer totalement d'humilité, mais totalement d'humilité de se dire, nous, SCAB, on veut l'année prochaine monter, alors qu'au même moment, on est en concurrence avec des équipes qui ont un passé qui est colossal. Je pense à Blois, je pense à Orléans, pour Orthez, Caen. Ça veut dire qu'il y a déjà 6-7 équipes. Et nous, on pourrait dire, on va jouer la montée. Ça ne se programmera pas. Par contre, jouer la première partie de tableau, être en play-off, si possible, avoir l'avantage du terrain et de se stabiliser de manière régulière dans cette partie haute du championnat, ça, c'est un objectif que l'on se doit et que l'on souhaite réaliser.
7: Et ça passe aussi par puiser dans les talents locaux, faire monter par exemple les amateurs du SCAB dans l'équipe pro, attirer les jeunes basketteurs des clubs de la Loire jusqu'à Saint-Chamond. Le portrait de Fabien Romeyer est à retrouver sur ici.fr. Chez les féminines de l'AS Saint-Etienne, Yannick Chandiou est prolongé. L'entraîneur des Vertes restera un an de plus à l'ASS, une saison en deuxième division après la descente qu'il n'a pas pu enrayer. Yannick Chandiou est arrivé en mars à Saint-Té et a dirigé l'équipe sur les 5 dernières rencontres. Chauderolles et Lévastre en Haute-Loire fêtent la fin de la saison du fin gras du Mézin ce week-end. Tout un week-end d'activités, de festivités. Ça commence ce matin à Chauderolles pour la clôture de cette saison de cette viande reconnue de Haute-Loire, avec évidemment un repas prévu à midi. Une ambiance particulière hein, puisque cette année, c'est les 20 ans de l'AOP. La météo, Charles, je vois un brin de soleil qui arrive dans le studio, ça veut
6: non,
7: dire
6: non, c'est moi.
7: En plus de vous. En plus de vous. Vous savez, il peut y avoir deux rayons de soleil.
6: C'est gentil, Louise. Oui, effectivement, on va avoir un petit peu de soleil aujourd'hui. Des nuages qui vont rester en fait présents dans le territoire tout ce week-end. Mais le soleil sera également de la partie. Des températures qui sont très agréables. On a 22 degrés au Puy cet après-midi. 23 degrés si vous êtes à Monistrol. Et puis ça grimpe un petit peu plus. 24 degrés à Saint-Étienne. 24 degrés également à Feur et Boin. Si vous voulez encore un petit peu plus, on a. Il faudra aller à Rouen cet après-midi, il fera 25, mais le ciel sera quand même très chargé en nuages dans le nord de la Loire en deuxième partie de journée.
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6: Allez, faites couler le premier café. Ici Saint-Étienne-Loire s'occupe de tout, s'occupe de vous et de vos oreilles, notamment avec ce tube de 1987, quasiment indémodable même. Voici Patricia Cass. Mademoiselle chante le blues. Très bon réveil.

0: Patricia Cass, Mademoiselle chante le blues sur votre radio. Ici Saint-Étienne-Loire. Très bon réveil.
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0: C'est un plaisir de me réveiller avec vous ce matin. Je me suis en train de me balader sur la page Facebook d'ici Saint-Étienne-Loire parce que tous les matins on fait la météo ensemble. Le ciel est bien gris à Artin ce matin, nous dit Ghislaine. 13 degrés, le soleil fait la grasse matinée. Oui, c'est ça, exactement. Le soleil est en grasse mat aujourd'hui. Soleil qui arrivera un petit peu plus tard. Et puis j'aime bien beaucoup le message de Cécile qui nous dit coucou, bonjour. Moi ce week-end, c'est week-end de bouffe. Aujourd'hui avec ma maman de 90 ans au restaurant. Demain c'est mon anniversaire, rebelote restaurant. Et ben bon courage Cécile pour ce marathon de week-end de bouffe et joyeux anniversaire également à vous. Dans quelques minutes, tiens, à propos de cadeaux d'anniversaire, on a exactement ce qu'il vous faut. On va jouer avant 7h30. Vous allez remporter vos invitations pour aller au Puy-en-Velay, hein, sur le Tour Aura, étape Le Puy-Montrond-les-Bains. En fait, on vous invite au village départ. Vous allez voir les coureurs qui vont passer devant vous pour la signature. Il y a tous les stands partenaires. Et puis il y a ici également, ici Saint-Étienne-Loire, présent les équipes pour vous faire suivre ce tour Aura. Et puis vous allez pouvoir vous balader à travers tout ce village départ et voir les officiels, les coureurs, les équipes qui passeront devant vous. C'est une véritable immersion qu'on vous propose. On va jouer avant 7h30 sur votre radio ici Saint-Étienne-Loire. Je vous laisserai profiter bien sûr de la musique également. On a Statu Quo qui arrive, ou encore Pascal Obispo. Et dans quelques instants, on va s'intéresser à une expression que l'on dit quasiment tous les jours, mais en fait, on n'y connaît rien, cette expression. Vous allez découvrir ça dans quelques secondes.
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0: Il est quasiment 7h15 et le week-end, on passe un moment avec Jérôme Prodhomme, notre spécialiste du parler français et de nos expressions à travers un mot, une expression. Jérôme nous éclaire sur les bizarreries de notre langue. Pourquoi on dit faire gaffe ou gaffer d'ailleurs?
6: Oh là là, c'est beau votre truc, c'est quoi?
7: Chut, c'est un château de cartes. Ah. Ne faites surtout pas boucher.
6: Oh ben ce serait dommage, hein, je vais faire gaffe. Tiens, à propos, pourquoi on dit faire gaffe? Le mot vient de gaffre, qui sert au Moyen-Âge à désigner le sergent qui surveille sur les remparts. Plus tard, être en gaffe ou faire gaffe veut dire surveiller, notamment à Paris, où les jeunes sont nombreux à être en gaffe pour les trafiquants et leur signaler l'arrivée de la police.
8: Ah ouais, on dit une chouffe maintenant.
6: Ah ben voilà, vieille histoire, hein. Alors au fil du temps, faire gaffe a fini par glisser de surveiller à faire attention. Voilà pourquoi on dit...
9: Non, mon château, pardon.
6: Oh pardon, j'ai gaffé.
9: Mais comment je vais faire maintenant?
6: Oh bah écoutez, il n'y a plus qu'à recommencer. Bah tiens, tant que j'y suis, que je suis là, hein, pourquoi on dit gaffé? La gaffe, c'est une longue perche, souvent surmontée d'un crochet. Dans le sud, au Moyen-Âge, elle servait à pousser une barque et accrocher le rivage pour amarrer de l'autre côté de la rivière. On gaffait de la même manière sur les bateaux de pêche. Et comme une gaffe, c'est très difficile à manier, que ça va parfois ailleurs qu'à l'endroit qu'on voudrait, et même que ça peut blesser d'ailleurs sans qu'on ne le veuille, on a fini par élargir ce mot « gaffe » à un propos qu'on n'aurait pas dû avoir ou à une action qu'on n'aurait pas dû faire. Voilà pourquoi on dit « gaffé » alors qu'on ne sait plus vraiment pourquoi. Encore que vous, maintenant, vous savez...
0: Pardon, j'avais pas fait gaffe, c'était fini. Merci beaucoup Jérôme Prodhomme. Je buvais vos paroles. On vous retrouve sur l'application ici, sur ici.fr. Pascal Obispo, il faudrait que pleuve l'amour. Et juste après, je vous emmène faire une rando assez insolite chez nous. Les nappes...

0: que pleuve l'amour, c'est le duo de notre été, Pascal Obispo et Francis Cabrel. Tous les week-ends, on vous emmène en randonnée dans la Loire et la Haute-Loire. Grâce à vous, Lucille Lhermitte, vous avez toujours un bon plan pour nous.
1: Une sortie rando un peu particulière ce matin avec Augustine Perrin, qui est accompagnatrice en montagne et instructrice Pilates. Bonjour Augustine.
2: Bonjour.
1: Je vous ai invité car vous prévoyez un deuxième week-end particulier de la rando Pilates. Qu'est-ce que c'est que ce projet exactement?
2: Alors, donc, c'est un nouveau projet dans les Monts du Forêt, sur la ferme de Grand-Ry. Donc, nous proposons un week-end où tout est compris, avec effectivement des temps de randonnée pour découvrir les Hautes Chaumes du Forêt, les Monts du Forêt, et des temps où on va pratiquer ensemble le Pilates, mais en plein air.
1: Le week-end, le prochain, sera du 19 au 21 juin prochain. Qu'est-ce qui va se passer, Augustine, avec vous concrètement?
2: Alors c'est un week-end donc qui commence à partir du vendredi soir. On propose de vous accueillir à partir du vendredi soir. On dîne ensemble, je vous accueille dans les gîtes et vous passez une nuit à la ferme de Grand-Ry. Et ensuite, on est parti. Donc le samedi matin, je propose un temps d'éveil corporel à ceux qui veulent. On n'est pas obligé de se lever forcément tout de suite, mais s'il y en a qui veulent faire un temps d'éveil corporel avec du pilates avant le petit déjeuner. Et ensuite, on est parti pour une randonnée à la journée le samedi, où on va aller donc découvrir des paysages sublimes dans les Monts du Forêt et prendre du temps pour faire du renforcement musculaire des muscles profonds lors de séances de pilates. Ensuite, on rentre à la ferme pour un dîner, une nuitée à la ferme, et le dimanche, on repart sur un programme un petit peu similaire, où cette fois-ci la balade sera plus orientée botanique, avec également des temps de pratique.
1: Ce qui pourrait faire peur dans ce genre de week-end, peut-être Augustine, c'est de se dire, est-ce qu'il y en a besoin d'être sportif à tout prix? Est-ce qu'on a besoin d'être bon randonneur? Et parce que les pilates, ça pourrait faire peur.
2: Alors c'est vrai que ça pourrait faire peur, mais non, c'est vraiment accessible à tous. Là, c'est du pilates fondamental. Donc déjà, pour ce qui est de la pratique du pilates, c'est renforcement des muscles profonds. Pour tout le monde, on y va en douceur, on fait moins de répétitions, on part sur des exercices simples que je guide et que j'accompagne. Et pour ce qui est de la randonnée, c'est ça qui est merveilleux dans les Monts du Forêt, c'est qu'on a des reliefs qui sont doux et on a la possibilité de faire des boucles plus ou moins longues, donc on s'adapte en fonction de la météo, en fonction des envies.
1: En termes de tarifs quand même, parce qu'il faut qu'on en parle, Augustine, de ces tarifs-là, tout ce week-end, tout est tout compris. Hein.
2: Oui, c'est ça, tout est compris. Donc de votre arrivée le vendredi soir jusqu'à votre départ, avec un petit thé de départ le dimanche à 17h. Et donc là, hébergement, restauration et activités sportives, donc randonnée accompagnée et séance de pilates, le week-end vous coûtera 255€ par personne.
1: Ce qui finalement, pour tout ce qu'il contient, est pas si mal. Et on peut également vous proposer de faire que la sortie du dimanche.
2: Exactement, si vous êtes intéressé seulement par la sortie du dimanche, donc qui mêle à nouveau randonnée et séance de pilates, vous pouvez nous rejoindre pour 25€ par personne.
1: Pour aller faire un petit peu de sport doux en pleine nature. Merci beaucoup, Augustine Perrin.
2: Merci beaucoup.
0: Merci beaucoup, Lucille Lhermitte. On vous retrouve sur l'application Ici, la rando du week-end. Chaque week-end, on a un bon plan pour vous. Dans quelques minutes, dans quelques secondes, on va s'écouter Statu Quo avec ce tube In the Army, dans l'armée. On va, allez, on y va, les gars. On est appelé. Juste avant, je voulais jouer avec vous. 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Statu quo.

0: Status Quo et Dear Menow sur votre radio ici Saint-Étienne-Loire. Bienvenue chez vous. Très très bon début de journée. On joue ensemble dans moins de une minute.
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0: On joue tous les matins, de bon matin, pour vous souhaiter un bon réveil. On est à Rouen ce matin. Bonjour Bernard. Bernard. Nanar. Bébert. Bernard. Allô Bernard. Bernard. Bernard est avec nous depuis Rouen. 1, 2, 3, Bernard, c'est à vous. Pas du tout. Voilà, ça marche pas du tout. Est-ce qu'il est là, Bernard? Il est dans le coin? Bernard, il est reparti, Bon, c'est pas grave. En tout cas, Bernard avait la bonne réponse. Je vais vous la poser à vous, Louise. Tiens, si vous allez voir. Bernard vient de remporter ses... Bernard, vous êtes là? Non, il veut pas. Bon, c'est pas grave.
4: J'ai joué à sa place, il n'y a pas de souci.
0: Vous allez jouer. Alors, Bernard, vous aviez la bonne réponse. Est-ce que Louise l'aura pour deux invitations pour aller au Puy-en-Velay au départ du tour Aura, du 7 au 14 juin, village départ, hein, donc badge, balade, rencontre avec les coureurs et tout. Quel est l'ancien nom du Tour Aura? Est-ce que c'est le Critérium du Dauphiné ou le Tour des Alpes? Vous jouez pour Bernard?
4: C'est Louise? Le Critérium du Dauphiné.
0: Bah, évidemment, c'est le Critérium du Dauphiné, bien
4: sûr. Ne vous inquiétez pas, Bernard, je vous ai assuré vos deux places.
0: Bernard qui a été spectateur au contre-la-montre à Mars il y a quelques années, et c'est assez effarant, magnifique, spectaculaire, merci, je l'avais, spectaculaire de voir ce type de course. Qui aura lieu donc, le Tour Aura du 7 au 14 juin, à vivre bien sûr sur votre radio Ici et sur ici.fr et l'appli Ici bien sûr. Bravo Bernard.
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0: Ah, bravo Louise pour Bernard, mais bravo Bernard aussi. Bref, l'actu, un EHPAD stéphanois accepte les animaux de compagnie, Louise, de ses résidents, hein, et se retrouve avec des mascottes.
4: Oui, notamment un chat, un gros chat pirate qui fait ses griffes dans le cœur des habitants et des habitantes de la résidence Lamartine à Saint-Étienne. Il est arrivé avec Annick, sa maîtresse, quand elle est rentrée dans cet EHPAD. Reportage dans l'info d'ici Saint-Étienne-Loire après le tour de l'actualité en France et dans le monde en 90 secondes avec vous, Cyril Ardo-Redon. Il est 7h30 à l'écoute d'ici Saint-Étienne-Loire.
5: Le garde des Sceaux, Gérald Darmanin, se dit furieux, parle d'un immense échec et présente ses excuses à la famille de Liana, alors que plusieurs plaintes, notamment pour viol sur mineur, avaient été déposées contre le suspect de 41 ans. Dans cette affaire, justement, le parquet d'Agen confirme que le corps découvert avant-hier est bien celui de la collégienne de 11 ans. L'autopsie n'a pas permis à ce stade de déterminer les causes de la mort. Une marche blanche est prévue demain. Des bénéfices en hausse, des salaires qui n'augmentent pas et une charge de travail toujours plus importante. C'est ce que dénoncent les syndicats de Décathlon qui appellent à des débrayages aujourd'hui dans tous les magasins de l'enseigne sportive. Pouvoir connaître la rémunération des collègues qui occupent un poste similaire au vôtre, ça devrait être possible en raison d'une directive européenne. La France a jusqu'à demain, en théorie, pour s'y conformer. Rendez-vous donc manqué. La CFDT demande un projet de loi présenté en première lecture avant l'été. Le ministre du Travail parle, lui, plutôt de la fin de l'année. C'est le 82e anniversaire du débarquement de Normandie. Cérémonie internationale cet après-midi à Langrune-sur-Mer, près de Caen. 11 nations sont représentées. La venue du ministre de la guerre américain Peter Hegseth, un proche de Donald Trump, fait polémique. Et puis le tennis, place à la finale dames de Roland-Garros aujourd'hui à 15h. La polonaise Maja Kvalinska est opposée à la russe Mira Andreeva. Avant la finale homme demain après-midi entre l'italien Flavio Cobolli et l'allemand Alexander Zverev, numéro 3 mondial.
4: 7h31, c'est l'info d'ici Saint-Étienne-Loire, un EHPAD de Saint-Étienne qui se retrouve avec des mascottes, plusieurs chats et même un lapin dans les couloirs amenés par les résidents. C'est la loi Bien Vieillir qui permet de venir en résidence, en maison de retraite avec son animal de compagnie. Et ça se passe bien, la résidence Lamartine de Saint-Étienne, Aurélie Jacquan, même si des fois le chat fait un peu des siennes.
6: Et on a d'abord tenté une séance photo.
7: C'était un gros chat. Un très gros chat, très lourd.
6: Avec Annick et son chat pirate.
7: Prends un intelligent pirate.
8: Bon, il veut pas trop rester dans vos bras. Hein.
7: Non, ben, c'est pas le moment. C'est quand lui choisit. C'est pas quand c'est moi qui choisis. Non, le chat fait ce qu'il veut.
6: Ça fait un peu plus d'un an qu'ils vivent tous les deux dans cette résidence.
7: J'apprécie d'avoir pu venir avec le chat. Ça m'a fait plaisir. Il n'y avait pas de problème comme ça de le passer quelque part. Enfin, non, j'en étais tout à fait contente.
6: Une compagnie qui l'a aidé à s'habituer à l'EHPAD, dit-elle, et avec les autres résidents.
7: Ça fait un sujet de conversation rapide, enfin facile à amener.
6: Pirate n'est pas le seul. Trois résidents ont leur chat. Et puis il y a aussi un lapin, Gribouille, et un autre chat qui appartiennent à l'EHPAD.
9: C'est Moustache.
6: Il a 13 ans et il vit avec les résidents de l'unité de vie protégée où Leïla est aide-soignante.
9: Ils sont très contents de l'avoir. Parce que de temps en temps, bah, chacun dort avec Moustache. Moustache, il va dans toutes les chambres, il dort avec tout le monde. Enfin, franchement, il fait tout avec eux et ils sont très heureux de l'avoir. Dès qu'ils le voient, ben, enfin, ils sont aux anges, quoi. Quand le chat, il miaule, tout de suite, ils viennent me voir et ils me disent, il faut lui donner à manger, alors qu'il a déjà mangé. Hein. Mais ouais, ils s'occupent de lui aussi, à leur façon, quoi. Donc franchement, ouais, ça apporte beaucoup de choses.
6: À la résidence Lamartine, la SPA passe aussi une fois par mois avec un chien cette fois pour visiter les personnes alitées. Bref, la directrice n'a pas attendu la loi bien vieillir pour inclure les animaux, même si Stéphanie Traverse peut comprendre que tous les établissements ne le fassent pas.
10: Peut-être que sur d'autres résidences, ça peut faire peur parce qu'effectivement, ben, on est sur des résidents qui sont en perte d'autonomie. Donc parfois, se pose la question aussi ben, que l'animal puisse repartir si vraiment le résident n'est pas en capacité. Donc ça peut aussi créer des difficultés si l'animal doit être confié ou doit repartir de la résidence auprès d'un membre de la famille. Et c'est vrai que nous, pour l'avoir mis en place, finalement, on se rend compte qu'on n'a pas de difficultés particulières et que ça apporte beaucoup aux résidents et que c'est vraiment un plus.
8: Oui, vous le conseillez même.
10: Tout à fait.
6: La seule condition, finalement, pour venir avec son animal, c'est que le résident puisse s'en occuper lui-même.
4: Un reportage que vous retrouvez déjà sur ici.fr où vous pourrez voir la photo d'Annick et Pirate qu'Aurélie a fini à réussir à prendre en photo. C'est sur notre application ici également. Dans le journal de 8h, changement de visage au SCAB, Fabien Romeyer, le Stéphanois, passé par Vichy, Lille, Aix-les-Bains, Aix-Maurienne et Dijon, débarque au Saint-Chamond-André-Jeux-Bouteillon basket et il compte bien puiser dans les talents locaux pour faire remonter le SCAB d'abord dans le haut du tableau d'élite 2 avant de viser la première division, vous l'entendrez dans 25 minutes. Et puis nous accompagnons aussi la visite d'un présidentiable à Saint-Étienne, Dominique de Villepin. Évidemment, il n'a pas annoncé sa candidature chez nous autour d'un café place Jean Jaurès, mais il tient à peser de tout son poids dans l'élection présidentielle de l'année prochaine. Vous l'entendrez là aussi dans le journal de 8h. Il est quasiment 7h35 à l'écoute d'ici Saint-Étienne-Loire. Et la météo, Charles, ce matin, je vous vois taper frénétiquement sur votre clavier. Est-ce que c'est parce que le bulletin de Météo France est arrivé?
0: Non, c'est les photos qui vont avec.
4: Ah!
0: Je ne veux pas vous mentir.
4: Un joli soleil alors?
0: Ouais, alors en fait, c'est parce que je me baladais sur la page Facebook de la radio. Tous les matins, on fait la météo ensemble. Il y a Joseph qui nous a envoyé un message. Il dit, bon voilà, 12 degrés à l'Orme, le ciel est voilé, le soleil essaie de pointer le bout de son nez. Aujourd'hui, on va calmer l'affaire. Parce que hier, resto midi et soir. On a bien vécu, surtout à midi, avec un succulent cochon à la broche, à l'auberge du Bernay. Si vous voulez bien manger, je vous le conseille.
4: Et je comprends que ça reste un peu sur le ventre après. Il faut une journée de digestion.
0: Et quand on voit la photo du jambon à la broche, je ne sais pas ce qui m'épate le plus entre le jambon ou la broche. Mais en tout cas, ça avait l'air très très bon. Mais la prochaine fois, Joseph, appelez-nous.
4: Un temps à barbecue, du coup, j'en conclue,
0: bah
4: Charles,
0: ouais,
4: aujourd'hui.
0: Ouais, bien sûr.
4: On fait griller des légumes.
0: Et franchement, vous prenez des courgettes en lamelles grillées avec un petit peu d'huile d'olive, quelques petites herbes, sel et poivre, c'est délicieux.
4: Et donc on parlera pas de la météo aujourd'hui.
0: Si, justement, j'y viens, vous allez voir, transition. Et ça ira très bien aujourd'hui parce que le ciel est un petit peu voilé. Mais le soleil fait son retour. On aura entre 22 et 25 degrés. Pas trop chaud, pas trop froid, juste ce qu'il faut. Pas trop de soleil, pas assez. On sera parfait. On va passer une très belle journée dans la Loire et la Haute-Loire. Et la météo, on la fait ensemble sur l'application ici.
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0: Parce que vous avez toutes nos prévisions sur l'application et sur la page Facebook. Vous pouvez même faire comme Joseph, mettre la météo qui fait chez vous ce matin. Et les bons plans du week-end également. Pour vous souhaiter un très bon week-end, Garou et une certaine Céline Dion, ils sont sous le vent, Bichette.
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0: me suis engagé à pas publier de vidéos ou d'images du studio pendant Garou et Céline Dion, mais c'était vraiment une magnifique interprétation, Louise.
1: Un karaoké merveilleux avec Séverine aussi.
0: À travers la vitre, c'était génial. Franchement, on a passé un super moment. Je veux pas être méchant, ça vaut pas l'original. Garou et Céline Dion, sous le
1: Quel
0: vent,
1: scandale.
0: C'était
1: en 2001.
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0: Et le week-end, on part en balade, on part se promener à travers la Loire et la Haute-Loire, direction une ville, un quartier même de Saint-Étienne que l'on connaît bien, mais finalement pas tant que ça avec vous, Eddy Gavron.
4: Aujourd'hui dans les histoires insolites, direction Terre Noire, ce quartier de Saint-Étienne au passé industriel spectaculaire. Ici, il y avait des hauts fourneaux, des aciéries, des milliers d'ouvriers et même une commune indépendante. Bonjour Farid Bamri.
5: Bonjour.
4: Médiateur culturel pour le service Ville d'Art et d'Histoire. Terre Noire, c'est presque une ville née de l'acier.
5: Oui, complètement. Au 19e siècle, ce petit hameau rural devient l'un des plus grands sites sidérurgiques français grâce au charbon, aux minerais de fer et à l'énergie du Janon. La compagnie des forges de Loire et Ardèche y produit des rails et des aciers révolutionnaires pour l'époque, et jusqu'à 6000 ouvriers travaillaient ici.
4: Et Terre Noire devient même une commune à part entière.
5: Exactement. En 1866, Terre Noire prend son indépendance et son premier maire est le directeur de l'usine. Mais l'histoire prend un tournant brutal avec la faillite de 1889. Malgré cela, le quartier réussit à rebondir avec d'autres industries.
4: Et aujourd'hui encore, on retrouve des traces étonnantes de cette époque.
5: Oui, notamment le bassin de Janon. À l'origine, il servait à refroidir l'acier et à alimenter les machines à vapeur. Aujourd'hui, c'est un lieu de promenade et de pêche. Et puis, il y a le fameux crassier rouge avec sa couleur presque irréelle due à la houille très bitumeuse exploitée ici. C'est un véritable repère dans le paysage stéphanois.
4: Terre Noire cache aussi des trésors un peu plus inattendus.
5: Absolument. L'église Notre-Dame abrite deux tableaux classés monuments historiques, dont une œuvre de Laurent de la Hire datant de 1634. Peu de gens imaginent trouver un tel patrimoine artistique dans un ancien quartier ouvrier.
4: Ce qui frappe aujourd'hui, c'est que Terre Noire reste très vivant.
5: Oui, avec une identité extrêmement forte. Le marché couvert, la médiathèque, les équipements sportifs, les associations historiques. Le quartier conserve un esprit très collectif. L'union musicale existe toujours depuis 1900 et l'amicale laïque rassemble encore des centaines d'adhérents.
4: Ouais, on sent que la mémoire industrielle est toujours présente. Hein.
5: Complètement. À Terre Noire, les habitants vivent au milieu des traces du passé sans être figés dedans. C'est un quartier qui a réussi à transformer son héritage industriel en véritable identité collective.
4: Farid Mamri nous racontait cette plongée dans l'histoire et l'âme de Terre Noire dans les histoires insolites. À très bientôt.
0: À redécouvrir sur l'application ICI et sur ICI.fr pour retrouver la voix et le style pétillant et sémillant de ce cher Eddy Gavron. Je dis pas ça parce que c'est le chef. Pas du tout. Mais alors, pas du tout. 7h42, souvenirs d'enfance, enfin de mon enfance personnellement, dans quelques minutes. On va redécouvrir une voiture mythique qui a littéralement changé le visage de toute l'automobile française qui est arrivée il y a 30 ans. On découvrait une drôle de voiture au nom de Bonbon. On en parle après Oshi qui a décidé de partir. C'est dommage parce que on passe un bon moment ce matin. Très bon réveil, vous écoutez ici Saint-Étienne-Loire. Faites couler le café, on s'occupe du reste.
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0: C'est dommage qu'elle parte aussi parce qu'on a plein de belles choses à vous proposer. Déjà l'info à 8h, Earth, Wind & Fire juste avant. Et là maintenant on va prendre la route. On vous emmène en voiture et pas n'importe quelle voiture. On vous fait découvrir un véhicule mythique dans Rouler Malin ce matin. Véhicule qui fête ses 30 ans cette année.
1: Oui, il faut bien comprendre quelque chose. Avant le berlingot, le ludospace n'existait pas. Le principe est simple, transformer une fourgonnette utilitaire en voiture familiale très pratique. Résultat, énorme volume intérieur, position de conduite haute, modularité incroyable, très grand coffre et une habitabilité bien supérieure à celle d'une berline classique. Citroën appelle son berlingot multispace et le succès est immédiat. Le véhicule devient rapidement le compagnon des familles nombreuses, des artisans, des sportifs, des campeurs et de tous ceux qui veulent une voiture pratique plutôt qu'une voiture de frime.
0: Merci beaucoup Benjamin Cuc pour cette découverte. Justement, cette voiture qui fête ses 30 ans cette année, finalement... Tout le monde a fini par la copier dans absolument toutes les marques.
1: Complètement. Très vite, tous les constructeurs ont embrayé. Peugeot Partner, Volkswagen Caddy, Fiat Doblo, Opel Combo et bien sûr la célébrissime Renault Kangoo. Mais le berlingot Citroën reste souvent considéré comme la référence du segment parce qu'il a toujours mis l'accent sur des idées très simples mais extrêmement intelligentes. Des sièges indépendants, des rangements partout, la lunette arrière ouvrante... ou encore les portes latérales coulissantes. Et surtout, il a rendu sympa un utilitaire. Avant lui, rouler en fourgonnette familiale, c'était vu comme ringard. Le berlingot a complètement changé cette image en assumant un côté malin, décontracté, pratique, presque anti-SUV avant l'heure.
0: Ouais, et aujourd'hui, 30 ans après, pourquoi le berlingot reste-t-il dans le paysage automobile aussi important ?
1: Parce qu'il répond à un vrai besoin. Aujourd'hui, beaucoup de voitures deviennent basses, compliquées, chères et il faut le dire, très peu pratiques au quotidien. Le berlingot, lui, reste fidèle à une philosophie très simple, une voiture pensée pour la vraie vie. On peut charger des vélos, des meubles, partir en vacances et surtout transporter ses enfants, ceci sans se poser de questions. Aujourd'hui encore, le berlingot continue d'évoluer avec des versions thermiques et électriques, mais l'idée de départ reste exactement la même. Une voiture utile, ingénieuse, confortable. Finalement, le berlingot n'est pas une simple voiture, c'est presque un mode de vie. Bonne route.
0: Merci beaucoup Benjamin. Et finalement, est-ce que c'est pas ce qu'on attend d'une voiture, qu'elle soit pratique et confortable, hein, finalement, c'est ça, c'est peut-être ça l'innovation. Le berlingot fête ses 30 ans, Earth, Wind & Fire un petit peu plus, mais c'est toujours à la mode, comme le berlingot, remarquez. Voici September sur votre radio ici, Saint-Étienne-de-Loire. Il est 7h50 et quand j'entends cette chanson, je ne peux pas m'empêcher d'avoir le sourire, de voir un rayon de soleil arriver et de penser à Omar Sy dans Intouchables qui fait une super danse que j'ai jamais réussi à refaire à la maison. Mais pourquoi ?

0: Maintenant qu'on a vécu l'année 78 et qu'on a connu September d'Earth, Wind & Fire, imaginez, il n'y aurait pas eu l'année 1978. On aurait fait 77, 79, on n'avait pas September. Vous imaginez le truc ? Impossible. 7h54 ! Très bon réveil, on a quelques infos pour vous. Si vous prenez la route dans le nord de la Loire, des travaux ont démarré lundi. On est entre les échangeurs de Noir-Étable et de Thiers sur la 89. Ça va durer jusqu'à la mi-juin. Et c'est deux jours comme de nuit, vous êtes prudents parce qu'il y a des hommes et des femmes qui travaillent pour votre confort. Pensez à leur sécurité. À Saint-Martin-la-Plaine, on fête les 30 ans de la fête de la forge. Démonstration de forge, exposition, marché artisanal, olympiade. Village de forgerons aussi avec des démonstrations, ça dure tout le week-end. Il y a même des ateliers petits forgerons pour les enfants. Et puis des ateliers de démonstration de tir de boulets de canon à la poudre noire. Ça va donner à Saint-Martin-la-Plaine ce week-end. C'est les 30 ans de la fête de la forge. Et puis sachez que jusqu'au dimanche 14 juin, des restaurateurs nous incitent à découvrir leur restaurant. Nous proposent l'opération un menu acheté, un menu offert. Ça fonctionne dans la Loire, dans la Haute-Loire. Il y a beaucoup d'adresses qui participent. Toutes les infos, c'est sur tousaurestaurant.fr. Et dans quelques instants, on va redécouvrir un tube, un sketch et un tube d'humour de Alex Lutz. On va parler de la petite souris qui passe pour donner une petite pièce quand on perd ses dents, vous savez. Oh, ben on revient là-dessus dans quelques minutes.
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0: Ah ben bon, la bonne humeur, on a exactement ce qu'il vous faut. Elle a un job de rêve et pas n'importe lequel. Elle s'appelle Fred Ballard et tous les jours, et notamment le week-end, elle nous parle de l'actualité à travers l'humour, à travers des humoristes qui se retrouvent dans leurs sketchs sur des thématiques communes. Et aujourd'hui, en cette journée mondiale des ravageurs, Fred Ballard a voulu rendre hommage à un petit rongeur très mignon. Ce petit rongeur très mignon a bercé notre enfance, votre enfance, la mienne aussi. Il va forcément raviver quelques souvenirs ce matin dans l'humour en tube.
12: Vous vous souvenez de cette histoire de petite souris qui nous ramène un cadeau à chaque fois qu'on perd une dent ? Je trouvais le concept formidable.
13: C'est vrai que sur le coup, les inventeurs du concept petite souris ne se sont pas ratés. Hein. Il est particulièrement ingénieux ce concept. Même si personne n'en a jamais compris la finalité, les futurs édentés de cours de récré étaient à l'affût de la dent de lait en PLS.
12: J'étais à l'école, elle bougeait pas mal. Et en rentrant de l'école, je me suis monté une espèce de paranoïa. Je me suis dit, elle va tomber ce soir, il est beaucoup trop tard, mes parents n'auront pas le temps d'appeler la petite souris. C'est foutu, j'aurai rien. Là, je suis allé voir mon père en pleurnichant. Mon père me dit « Bah non, il est pas trop tard, insiste un peu, si elle tombe, tu la mets sous l'oreiller. » Il fallait pas me le dire deux fois, je vais dans la salle de bain. Tu parles, j'insiste un peu, j'y vais presque au maillet, je suis comme ça.
13: Voilà, bah nombreux sont les enfants qui, comme Alex Lutz, ont privilégié la petite souris à un sourire de beau gosse. Hein. Faut dire que certaines petites souris étaient généreuses. Un concept qu'il faut expliquer à des papas comme l'autre fille Abdelli qui vient de s'installer au pays de la petite souris.
14: Il m'a dit, papa, attention, la souris va venir ce soir. Je dis, t'inquiète pas, on a le chat, il va la manger. Elle a commencé à pleurer. Non, le chat, il va manger la souris. Je dis, qu'est-ce que tu veux exactement ? Pourquoi tu pleures ? Il m'a dit, parce que la souris va prendre Manon, va remplacer, il m'a donné de l'argent parce qu'on perd les dents, la souris. Je dis, on a la cave pour ça, t'inquiète pas.
13: Oui, c'est vrai que la cave, c'est un petit peu la petite souris des parents. À ceci près qu'on n'est pas obligé de s'arracher les dents de sagesse à la pince, monseigneur, pour toucher les allocs. En revanche, on est toujours obligé de se marrer quand les accros de la petite souris souris.
0: Merci beaucoup, Fred. Bah, là, moi, j'ai fait un truc. Je m'en veux un peu, Louise, je vous le dis. Ma fille a perdu ses premières dents. En fait, elle a perdu 4 dents en 1 mois. Donc, il y a une dent, elle l'a perdue. Donc, économie. Parce que nous, on met une petite pièce.
2: Ah, elle a perdu, elle a juste tombé la dent et disparu.
0: Donc, la petite souris n'a pas pu passer. La première dent, on lui a offert une pièce de 2 euros. Elle était toute contente. La deuxième dent, on a remis une pièce de 2 euros. Elle dit, ouais, la petite souris, elle amène le même cadeau. Tu parles à la troisième dent, on lui a mis 20 centimes. Et elle était tellement heureuse, ma fille. Elle a pas compris.
1: Mais c'est pas grave, elle est heureuse. L'important, c'est pas ça.
0: C'est pas ça, oui, non. L'important, c'est d'être heureux. Vous avez raison, Louise, finalement. Tant que les enfants, ils sont heureux. Il faut toujours avoir une Louise Thoman pour vous remonter le moral.
1: Mais
0: dans
1: ne
0: la
1: vous
0: vie.
1: Inquiétez pas, c'est je suis toujours là pour vous remonter le moral.
0: C'est un plaisir. Tiens, côté musique, on va se remonter le moral avec France Gall. Résiste. Elle arrive, France Gall, juste après les infos. On fera le point sur votre météo. Vous êtes en train de vous réveiller. Vous allez sur l'application Ici et sur Ici, sur la page Facebook d'Ici Saint-Étienne-Loire, surtout. Vous allez pouvoir donner la météo qui fait chez vous. Moi, je voulais vous poser une petite question ce matin. Étant donné que le week-end s'installe et qu'il ne va pas faire trop mauvais, qu'est-ce que vous allez faire de beau? Est-ce que vous avez un bon plan à partager avec nous? On est preneurs. N'hésitez pas, même si vous organisez un événement, allez-y. Comme ça, on pourra le partager ensemble à l'antenne. Très bon réveil.
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0: Nous sommes le 6 juin, c'est samedi, et il est pile poil 8h. Et l'actu d'ici, c'est avec vous, Louise Thoman, et l'hécatombe continue sur les routes de la Loire.
1: Une 13e personne est morte dans un accident hier. Collision entre une voiture et un camion sur la départementale 482 qui traverse Vougy dans le Roannais. L'automobiliste de 42 ans n'a pas survécu. Le nombre de morts au volant a été multiplié par 4 cette année. En 2025, à la même époque, 3 personnes au total avaient perdu la vie sur nos routes.
0: La problématique ne manque pas dans notre département pour un potentiel candidat à la présidentielle.
1: Dominique de Villepin s'empare de ces problématiques pendant sa visite hier à Saint-Étienne. L'ancien Premier ministre de Jacques Chirac entretient le suspense sur une possible candidature à la présidentielle l'année prochaine, mais il laboure le terrain et les thèmes comme les candidats déjà déclarés.
15: Quand on regarde ce qui s'est passé pour le groupe Casino du Marais, il y a là des difficultés qui, si elles avaient été traitées en amont, auraient permis d'apporter des réponses plus adaptées. Et puis il y a la situation des villes moyennes qui souffrent de se voir trop souvent mises à l'écart par les grandes métropoles qui concentrent toute l'énergie. Et puis le grand enjeu de la désindustrialisation qui doit nous conduire à réindustrialiser à partir de nouveaux métiers. On se dit qu'il y a un espoir. Encore faut-il être capable de rassembler les forces et de se préparer. C'est la détermination et l'engagement qui est le mien à peser de tout mon poids dans cette campagne présidentielle. Et croyez bien que si depuis un an je sillonne la France pour aller à la rencontre des Français, c'est que je souhaite faire les choses dans l'ordre.
1: Et l'ordre, ça commence par un café Place Jean Jaurès avec des Stéphanois et des Stéphanoises. Hier, avant de visiter l'entreprise d'outillage et de mécanique CEPM à Saint-Priest-en-Jarret, sans rien lâcher, un Dominique de Villepin ne présentera pas de candidature avant la fin de l'année ou le début de l'année prochaine, c'est ce qu'il nous a dit. Reportage à retrouver sur ici.fr. Dominique de Villepin qui mentionne, vous l'avez entendu, Casino et Dumarais, deux entreprises ligériennes à la santé vacillante. Casino obtient un accord avec ses banques, un préalable impératif pour pouvoir ensuite négocier avec ses créanciers pour réduire le montant de sa dette monstrueuse qui s'élève à plus d'1,4 milliard d'euros. Et quant à Dumarais, les négociations sur le plan de licenciement sont au point mort. Aucun accord n'a été trouvé après une nouvelle réunion hier entre syndicats et direction pour obtenir des conditions de départ plus avantageuses pour les 260 salariés de l'usine de boîte de vitesse d'Andrézieux-Boutéon.
0: Et du jour au lendemain, des grandes sections perdent leur maîtresse à Saint-Étienne.
1: Cette institutrice remplaçante, présente depuis l'automne dans cette classe de Paul et Joseph Thiollier, est partie remplacer une autre maîtresse dans une autre école, mais sans aucune solution pour les grandes section de Paul et Joseph Thiollier qui se retrouvent dispatchés dans les autres classes. Un jeu de chaises musicales avec les institutrices absentes qui ne fait pas rire les parents d'élèves, Emma Julie.
16: Des enfants en larmes et une remplaçante qui tente de les retenir, ce n'est pas ce que Fanny voulait pour sa fille à un mois de la fin de l'année.
17: L'annonce a été brutale. Ils se sont jetés sur elle pour l'enlacer. Et puis la maîtresse, elle n'a pas pu cacher son émotion aussi de devoir les laisser sans les avoir préparés.
16: Du jour au lendemain, les projets sont balayés.
17: Des sorties scolaires, des activités en cours qui n'ont pas pu être terminées.
16: La maîtresse est envoyée dans une autre école stéphanoise à la rescousse d'une classe de CE1 privée d'institutrice depuis un mois.
17: On a l'impression qu'ils vont éteindre des incendies là où la colère gronde un peu plus fort. Ces jeux de chaises musicales, ce n'est pas acceptable.
16: Depuis, aucune alternative n'a été proposée à l'école. Les enfants sont répartis dans les autres classes.
17: Parce qu'il manque des remplaçants aujourd'hui dans la Loire pour pouvoir présenter un enseignant devant chaque classe. Et donc, ce qu'on voudrait, c'est qu'une bonne fois pour toutes, ce soit entendu et qu'il manque des postes et qu'aujourd'hui, il faut qu'il y ait des choses qui soient faites au niveau de l'éducation nationale.
16: Les parents ont interpellé l'inspection d'académie. De son côté, le rectorat assure que chaque école dispose d'un plan de continuité pédagogique en l'absence d'enseignants.
1: Le reportage d'Emma Julie pour ICI Saint-Étienne-Loire. Trois commerces du secteur Durafour-Fourneyron à Saint-Étienne fermés pour des problèmes d'hygiène. C'est le résultat d'un contrôle de police d'ampleur jeudi soir dans les épiceries de nuit et les fast-food de ces quartiers de Saint-Étienne. Une opération saluée par le collectif Durafour qui milite depuis des mois contre les incivilités et les nuisances le soir et la nuit dans ce secteur. Les drapeaux arc-en-ciel vont flotter cet après-midi entre la place Chavanel et la place Jean Jaurès, toujours à Saint-Étienne. Et puis avec eux, on verra aussi les drapeaux orange et rose, lesbien, rose, blanc, bleu des personnes transgenres. C'est le retour de la Pride, la marche des fiertés. Départ à 15h, place Chavanel. La préfecture de Haute-Loire, elle, interdit une manifestation pour la Palestine censée se tenir ce matin, 10h30, place du Martouré au Puy-en-Velay. La présence du marché sur cette place ainsi que les mariages prévus à la mairie juste à côté ont pesé dans la décision. La préfecture a proposé un autre parcours qui a été refusé par le collectif Palestine 43. Voilà ce qu'indique l'arrêté préfectoral.
0: Il est 8h05, Louise, la Loire est un véritable berceau de talent pour le basket.
1: Et ce n'est pas Fabien Romeyer, stéphanois, passé par l'ancien club de Saint-Étienne Métropole et nouveau directeur sportif du SCAB qui dira le contraire. Après avoir tourné dans les grands clubs de basket de France, Lille, Vichy, Aix-les-Bains, Aix-Maurienne, Dijon, Fabien Romeyer revient dans la Loire pour viser le haut du tableau d'élite 2 avec le club de Saint-Chamond-Andrézieux-Boutéon, 16e du championnat cette année. Et ça passe par la formation des jeunes, Nicolas Georgeau.
18: L'objectif pour Fabien Romeyer, c'est que la N1, donc l'équipe amateur du SCAB, puisse faire monter chaque année au moins un joueur en élite 2, donc chez les pros.
19: On sait déjà l'année prochaine, les deux ou trois joueurs qu'on souhaiterait, sur ces deux ou trois joueurs, un qui puisse déjà monter. Donc oui, Narcisse Couillot montera et fera partie de l'effectif.
18: Pour huiler ce système, l'idée c'est de créer des passerelles entre les équipes de 2e et 3e division.
19: Trois joueurs qui peuvent jouer à la fois sur la Pro B et la N1, et ils iront s'entraîner en début de semaine avec la Pro B. Le lundi, mardi, ils seront avec la Pro B, et ensuite ils récupéreront la N1. On aura un œil sur eux, puisqu'ils seront ici.
18: Et cette équipe de N1 doit être alimentée par les joueurs formés au SCAB.
19: Je parlais des U18 et des espoirs, mais aussi les U15, mais aussi les U7, les U11, les U13. C'est très important parce que tu ne pourras pas avoir d'équipe performante en U18 et espoirs si en amont, il n'y a pas eu un travail et de recrutement et de formation sur les plus petites catégories. C'est indispensable.
18: Et cette formation, Fabien Romeyer la veut locale, avec au moins une dizaine de jeunes de la région au SCAB.
19: Ce n'est pas normal qu'au SCAB, il n'y ait pas plus de joueurs issus de la région. On ne peut pas avoir un ou deux gamins. Je ne veux pas savoir pourquoi il n'y en a pas. Ce que je sais, c'est qu'on va travailler pour dire à un jeune gamin qui joue à Saint-Étienne, qui joue à Saint-Galmier, à Andrézieux, à Saint-Chamond, où il veut, tu peux rentrer chez nous.
18: À terme, l'ambition pour le SCAB, c'est de former les joueurs, mais aussi les entraîneurs.
1: Et vous entendrez comment est-ce que Fabien Romeyer va imprimer sa marque sur le SCAB dans l'info d'ici Saint-Étienne-Loire à 8h30 à Saint-Chamond. Il y a le basket, mais il y a aussi du vélo aujourd'hui. 7e édition de Fête du vélo au parc de Novassieri entre 14h30 et 18h30. C'est gratuit. Et deux infos foot pour terminer. À l'AS Saint-Étienne, Yannick Chandu reste l'entraîneur des féminines la saison prochaine. Et au Puy Foot, un joueur de Ligue 2, Florian Boulet, rejoint l'attaque Ponote qui évolue en Ligue 3, le nouveau nom de la nationale pour la saison prochaine. 8h07, à l'écoute d'ici Saint-Étienne-Loire, Charles, le soleil devrait venir avec nous aujourd'hui.
0: Ouais, il devrait parce qu'on a pas mal de nuages, mais c'est vrai que les éclaircies seront présentes sur le territoire, dans la Loire et la Haute-Loire, notamment en deuxième partie de journée, ce qui fait que les températures seront très agréables. 22 degrés en Haute-Loire, 24 degrés à Saint-Étienne, 25 degrés dans le Forêt et en Roannais en deuxième partie de journée, avec un ciel qui sera assez lumineux sur l'ensemble de notre territoire, de quoi passer un bon week-end. Si vous vous avez des bons plans à partager avec nous, bon, on est preneurs, hein, direction la page Facebook d'ici Saint-Étienne-Loire. Vous nous envoyez un petit mot avec la météo, puis vous nous dites ce que vous allez faire de beau. On en parle ce matin sur notre site et notre page Facebook. Vous êtes les bienvenus, notamment par exemple Didier qui nous dit pour l'instant, ben voilà, à Montbrison c'est nuageux, il fait 10 degrés, mais je vois sur votre photo, Didier, oui c'est nuageux, mais il y a quand même pas mal de ciel bleu. Les nuages vont laisser place au soleil petit à petit dans le courant de la journée. Vous aussi, venez faire la météo avec nous sur la page Facebook d'ici Saint-Étienne-Loire.
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0: Et voici France Gall qui résiste à 8h passées de 9 minutes. Bon petit déjeuner et bon début de week-end.

0: France Gall résiste sur Ici Saint-Étienne-Loire. Il est 8h passé de 13 minutes. Très bon réveil.
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0: Avant 8h30, on va jouer ensemble. On va jouer sport aujourd'hui sur votre radio ici Saint-Étienne-Loire. 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On va suivre tout le parcours depuis le rond-point Vélocio jusqu'au col de la République. On va vous faire vivre demain cet événement en direct sur votre radio ici Saint-Étienne-Loire. Et puis, dans la matinée, parmi tous les gens qui ont joué avec nous là cette semaine, vous pourrez peut-être... Vous serez sélectionné pour remporter peut-être des manches demain. Le vélo de route fabriqué ici, chez nous, dans la Loire, il a vaut 1000 euros, ce vélo, et il sera peut-être pour vous. Et si vous voulez une chance de vous qualifier, venez jouer avec nous d'ici une petite dizaine de minutes à peine. On va jouer avec Vélocio, justement. Et si vous qualifiez, peut-être que demain, on vous rappellera et vous remporterez ce vélo de course d'une valeur de 1000 euros, ce qui est quand même pas négligeable. On joue dans quelques minutes sur ici Saint-Étienne-Loire. Avant cela, on va s'intéresser à votre vie numérique. Vie numérique, vie privée, est-ce que ces deux termes vont bien ensemble? On va parler de tarification et d'une tarification un petit peu particulière quand vous réservez pour vos vacances d'été. Ne bougez pas, ça va forcément vous intéresser, c'est dans une minute.
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0: Il est 8h16, vous écoutez ici Saint-Étienne-Loire. Très très bon début de journée à vous, très très bon réveil, très très bon week-end. À l'heure du petit déjeuner, vous êtes peut-être en train de vous demander ce que vous allez faire pendant ces vacances, ou est-ce que vous allez réserver. Ou alors, vous avez peut-être déjà vos billets pour partir cet été, mais le prix a changé pendant la réservation. Ce matin, dans Vie numérique, vie privée, Valentine Letesse, vous nous expliquez pourquoi ce phénomène arrive.
6: On appelle ça la tarification dynamique, ou quand les sites internet ajustent leur prix en temps réel en fonction de plusieurs paramètres. Certains utilisent des statistiques pures, le nombre d'internautes connectés au même moment, et plus ils sont nombreux, plus le prix du billet augmente. On l'a beaucoup vu ces derniers mois à l'ouverture de billetteries de concerts. Et puis, il y a ceux qui utilisent nos données personnelles. Lorsque vous acceptez les cookies au moment de votre connexion sur un site, un traceur s'installe sur votre appareil pour transmettre des informations sur votre navigation. L'entreprise saura alors si vous avez consulté le prix d'un billet d'avion à plusieurs reprises, si vous l'avez comparé avec un vol proposé par une autre compagnie, et en fonction, il modifie ses prix pour vous inciter à acheter sur son site internet.
0: Alors c'est complètement dingue cette histoire, d'où l'intérêt effectivement de vérifier les traceurs que l'on autorise à installer sur nos navigateurs. Mais Valentine, juste une question, c'est légal ça?
6: Sur le principe, oui, à condition de respecter le droit à la consommation, le droit à la concurrence et le règlement européen sur le traitement des données personnelles. Pour reprendre l'exemple du billet d'avion, si le site internet ajuste son prix grâce à des cookies installés sur votre ordinateur, vous les avez acceptés. Vous avez donc donné votre consentement. L'entreprise est donc dans son droit, à condition d'avoir clairement mentionné l'utilisation de vos données pour modifier ses tarifs dans sa politique de confidentialité. Le petit lien sur lequel vous n'avez certainement pas cliqué lorsqu'une bannière pour vous demander d'accepter les cookies s'est affichée sur votre écran.
0: Eh ben c'est ça. Merci beaucoup Valentine. C'est toujours bon de le savoir. Vie numérique, vie privée. Tous les jours, on a des bons conseils chaque week-end sur votre radio ici, Saint-Étienne-Loire. Et puis, on a toujours de la bonne musique aussi pour vous accompagner, vous souhaitez un bon réveil. Par exemple, là, maintenant, tout de suite, le nouveau Bruno Mars. Je pense, je suis pas un spécialiste, mais je pense que c'est la chanson qui va nous accompagner tout cet été. Voici Bruno Mars, I Just Might. Très bon début de week-end.

0: I Just Might, c'était le nouveau titre de Bruno Mars à l'instant. C'est un des tubes de l'été, indéniablement. 8h21, très bon début de week-end. Tiens, j'ai pas beaucoup de bonnes idées. J'en ai généralement une par jour. Et ça tombe bien, je vous la réserve. Ma bonne idée du jour, un événement incontournable du paysage culturel stéphanois, un nom que l'on connaît bien, que l'on va redécouvrir, le Festival des Sept Collines. Bonjour Jean-Philippe Mirandon.
1: Bonjour à vous.
0: Nouvelle édition cette année. On va revenir quand même à la base du festival. Quel est le concept des Sept Collines?
1: Alors le concept des Sept Collines, c'est d'offrir un événement ouvert au plus grand nombre fin juin, début juillet. Il se déroule à Saint-Étienne, mais également sur les villes voisines de Saint-Étienne et même jusqu'à Montbrison. Le principe du festival, c'est de proposer des spectacles de cirque majoritairement, mais également de la danse, un concert. Voilà. Donc on a des spectacles à la comédie, à l'opéra, dans des petites communes, en plein air, gratuit le week-end. Et week-end, les spectacles sont gratuits, souvent dans les communes autour de Saint-Étienne. Et en semaine, c'est plutôt des spectacles en salle qui sont payants, mais l'accès reste très modique pour la plupart des spectacles.
0: Alors, qui dit cirque dit forcément univers particulier, poésie aussi, et surtout des disciplines qu'on n'a pas forcément l'habitude de voir d'habitude. Est-ce que pour ce Festival des Sept Collines, pour cette année du 22 juin au 8 juillet, il y a une trame, une ligne directrice, ou est-ce que ça va partir dans tous les sens, dans le bon sens du terme?
1: Comme chaque année, ça part un peu dans tous les sens, ouais. Mais tout en restant dans des choses, de qualité, des choses qui racontent aussi des choses singulières, quoi. Parce que c'est vrai que maintenant, dans le cirque contemporain, on retrouve bien des agrès de cirque, quoi. La roussire, le trapèze. Et parfois aussi, le cirque s'hybride avec d'autres disciplines, comme la danse. Parfois, on a des spectacles qui mélangent un peu tous les genres.
0: Et plein de surprises aussi que vous allez nous faire découvrir. La programmation intégrale est sur le site festivaldessetcollines.com. On peut aussi réserver nos places. Il reste encore quelques places pour Let's Groove, notamment un spectacle de danse à découvrir en ouverture du festival. Jean-Philippe Mirandon, merci beaucoup. On se donne rendez-vous à travers le territoire des Sept Collines et sur votre site festivaldessetcollines.com. À très bientôt.
1: À très bientôt et merci beaucoup.
0: C'est un plaisir. 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On est à 24 heures de l'anniversaire de la course mythique Vélocio qu'on vous fera vivre en direct sur Ici Saint-Étienne-Loire. Tout le parcours de la course, on sera là. Et justement, pour venir jouer avec nous, il y a une question à laquelle il faut répondre. Et vous allez voir, ça casse pas trois pattes à un canard. La ville, souvent associée à Vélocio, est quoi? Saint-Étienne ou Rouen? 04 77 10 00 10. Vous me faites péter le standard maintenant. C'est Séverine qui vous accueille. Et si vous avez la bonne réponse, vous êtes qualifié pour le tirage de demain. Dans la matinée, on vous offre un vélo de course d'une valeur de 1000 euros qui est fabriqué dans la Loire en plus. Ça serait pas mal ça, non? 04 77 10 00 10. Est-ce que c'est Saint-Étienne ou Rouen, la ville souvent associée à Vélocio? Allez, venez jouer avec nous. Pendant que vous nous appelez, on va ouvrir un carnet à spirale, celui de William Schiller.

0: Ici Saint-Étienne-Loire, 8h27. Je vous explique ce qui se passe. Je vous la fais courte. En fait, on a eu un petit souci tout à l'heure avec le standard téléphonique. Le logiciel marchait pas. On s'est dit, c'est pas grave, on continue l'émission. Après, on a eu un petit problème avec le logiciel de diffusion. Si c'est pas grave, on en a un deuxième. Et là, on a tout, mais littéralement tout qui vient de planter.
1: On a eu un écran noir, ouais. C'est un peu flippant,
0: bizarre,
1: comme on dit dans le jargon.
0: Louise, est-ce que vous pouvez juste appuyer sur l'interrupteur? On a de la lumière quand même?
1: La lumière fonctionne. Micros aussi, puisqu'on nous entend.
0: Alors, petit message à notre cher directeur, s'il nous écoute, il faut payer les factures, je crois. Là, faut vraiment y aller, directeur. Là, faut vraiment payer. Est-ce qu'on est bon, Arnaud, qui réalise l'émission? Est-ce qu'on peut envoyer du son depuis l'ordinateur? Eh ben, vous savez quoi? Pour payer les factures, je vous envoie la pub et on joue juste après.
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0: Et là, on va vérifier si le téléphone marche. Est-ce que Alexandre est avec nous?
6: Oui.
0: Ça marche. Ah oui, bonjour Alexandre,
1: bonjour,
0: ça va bien?
1: Alexandre.
6: Bonjour.
0: Bon Alexandre, vous faites du vélo avec le fiston. Est-ce que ça vous dirait, oui, de changer de vélo?
6: Ah bah ouais, je pense qu'il est temps en plus, donc ça serait super.
0: Demain, tirage lors de notre émission spéciale Vélo sur un vélo d'une valeur de 1000 euros à gagner, vélo fabriqué dans la Loire. Répondez à cette question. Quelle est la ville souvent associée à Vélo sur, Saint-Étienne ou Roanne?
6: Saint-Étienne, bien sûr.
0: Ouais, je vous inscris pour le tirage, mais bien sûr, effectivement, super, c'est Saint-Étienne. Je vous inscris pour le tirage, mon cher Alexandre. Ouais. Peut-être qu'on vous appelle demain. Vous êtes bien près de votre téléphone tout au long de la matinée.
6: Bien sûr.
0: Des gros bisous et puis à demain peut-être.
6: Bisous. Ouais, moi je vais lancer une petite cagnotte litchi pour vos problèmes d'électricité.
0: C'est gentil. Merci beaucoup. 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
1: Du vélo, on passe au basket. On va voir le portrait du nouveau directeur sportif du SCAB, le club de Saint-Chamond, Andrézieux-Boutéon. C'est un Stéphanois et ça change tout. Vous l'entendrez dans l'info d'ici Saint-Étienne-Loire après le tour de l'actualité en 90 secondes. Cyril Ardo-Redon.
7: La stupéfaction, la colère et l'émotion dans le GRC au-delà. Le parquet d'Agen a confirmé hier que le corps découvert jeudi est bien celui de la petite Liana disparue une semaine plus tôt. À ce stade, l'autopsie n'a pas permis de déterminer les causes de la mort. Une marche blanche est prévue demain en hommage à la collégienne de 11 ans. Dans cette affaire, le principal suspect est un homme de 41 ans, visé par plusieurs plaintes, notamment pour viol sur mineur. Le garde des Sceaux, Gérald Darmanin, se dit furieux et parle d'un immense échec.
8: Au nom de la justice, comme ministre, je veux présenter mes excuses à cette famille et aux Français.
7: Les syndicats se réjouissent d'une mobilisation historique et nationale aujourd'hui à Décathlon. Des appels au débrayage lancés dans tous les magasins. Les salaires n'augmentent pas alors que les résultats de l'enseigne d'articles de sport sont en hausse. Les négociations devaient se terminer hier soir. Elles sont finalement prolongées de 48 heures autour du rachat de l'opérateur téléphonique SFR. Bouygues, Free et Orange sont en discussion. C'est une transaction à plus de 20 milliards d'euros. Les astronautes de la station spatiale international, finalement autorisé par la NASA à retourner dans le module. Ils ont dû se préparer à évacuer à cause de plusieurs fuites d'air détectées dans la partie russe. Brèche immédiatement colmatée par des astronautes. Et puis le tennis à Roland-Garros, place à la finale dames à 15h. La polonaise Maja Kvalinska est opposée à la russe Mira Andreeva. Avant la finale messieurs demain entre l'italien Flavio Corboli et l'allemand Alexander Zverev, numéro 3 mondial.
1: Et après le tennis, on se penche sur le basket. Il était parti entraîneur de Saint-Étienne Métropole Basket, l'ancien club de Saint-Étienne. Et puis après un tour de France, il revient à Saint-Chamond. Fabien Romeyer devient le nouveau directeur sportif du SCAB. Bien sûr, il amène toute son expérience forgée à Dijon, à Lille, à Vichy, Aix-les-Bains, Aix-Maurienne, des grandes villes de basket. Mais c'est un retour aux sources pour Fab, Nicolas Georgeau.
9: Revenir en terre ligérienne, c'est un choix du cœur pour Fabien Romeyer.
10: C'est un projet qui me tient énormément à cœur parce que c'est un projet de territoire.
9: Un retour plus de 15 ans après son départ de Saint-Etienne, motivé d'abord par l'humain.
10: Parce que moi, quand je m'engage dans un projet, si je n'ai pas l'atome crochu ou si je n'ai pas d'affinité avec les gens avec qui je vais collaborer, ça va être compliqué.
11: C'est quelqu'un qui colle aussi au profil à la fois de nous, de l'actionnaire, et puis moi, ma personnalité.
9: Fabrice Flotte, le directeur général du SCAB.
11: Clairement, voilà, parce que le mot d'ordre, c'est la stabilité.
9: Et puis, il y a le CV. En 5 ans, comme directeur sportif à Dijon en Betclic Elite, il y a eu des aventures européennes et même un titre en Coupe de France.
11: On fait partie des meilleurs directeurs sportifs français, hein. C'est une référence en fait dans le milieu. Là où on veut aller à terme, on a besoin aussi d'avoir quelqu'un qui a connu en fait le très haut niveau.
9: Pour atteindre l'objectif monté d'ici à 2028, grâce d'abord à une structuration du club pour Fabien Romeyer.
10: C'est la première chose que moi je demande, c'est quelle vision vous avez pour votre club, non pas gagner le premier match. Si on est là, c'est qu'on veut tous gagner le deuxième, le premier. Mais quelle vision on a sur 1, 2, 3, 4, 5, 6 ans.
9: C'est désormais à lui d'en décider, il a les mains libres pour construire le projet sportif.
1: Et ce projet sportif justement, Nicolas, quel est-il ?
9: Fabien Romeyer promet une continuité.
10: Il y aura de la stabilité sur les staffs sportifs.
9: Et pourtant, la saison prochaine, c'est le grand renouveau.
10: Avec beaucoup de joueurs sous contrat et en ayant eu ces résultats-là, ce que je sais, c'est qu'on ne peut pas repartir avec le même staff et les mêmes joueurs.
9: 6 joueurs au moins partent, il faut donc recruter pour les remplacer. La première étape, c'est de fixer une ligne directrice avec l'entraîneur.
10: À savoir un basket intense, un basket avec un ADN défensif et un basket fait de partage offensif. Donc c'est évident que déjà, on est en phase sur tous ces critères-là. Si les 4 yeux se disent, ce mec-là, on est d'accord, on y va. Si l'un des deux n'est pas d'accord, on ne prend pas le joueur.
9: Une liste de joueurs est déjà établie, des noms cochés par Fabien Romeyer pour leur comportement.
10: Sur les savoir-être, ce sera non négociable. Parce que je sais que ces savoir-être-là doivent nous amener en haut du classement, ou en tout cas sur la première partie de classement, voire même plus haut. Et je pense que dans les joueurs qu'il y avait avant, peut-être qu'il n'y en avait pas suffisamment.
9: Et une fois que tous ces ingrédients auront été réunis, le but c'est d'avoir un groupe autonome.
10: On ne parle pas de résultats, on parle de performance. On ne parle pas d'efficacité, on parle d'efficience. L'efficience, c'est l'efficacité à moindre coût. On ne parle pas d'exigence, on parle d'autonomie d'exigence. On veut que les joueurs soient exigeants. Seul.
9: Mais aucun objectif précis n'a été fixé pour la saison à venir.
1: Bon, on parle quand même du haut du tableau, hein, puisque le SCAB met sur la table 5 millions d'euros de budget et une masse salariale dans le top 3 du championnat Elite 2. Des ambitions, il en a aussi, même s'il ne les officialise pas. Dominique de Villepin ne se dit pas encore candidat pour la présidentielle, mais il laboure le terrain, comme hier à Saint-Etienne, où l'ancien Premier ministre de Jacques Chirac, de droite donc, arrive à se faire entendre jusqu'à certaines électrices de gauche.
12: Monsieur de Villepin, je l'ai vu parler à la fête de l'UMA. Je me dis, tiens, c'est courageux.
13: Je suis une femme de progrès, plus à gauche, humaniste. Ce choix me fait plaisir et ça m'attire.
1: Un reportage complet avec des Stéphanois et des Stéphanoises de tous bords politiques venus rencontrer Dominique de Villepin au café Jean Jaurès à Saint-Etienne. C'est à écouter dans 25 minutes tout pile, puisqu'il est 8h35. L'heure de faire la météo ensemble. Charles, on nous annonce du soleil ?
14: Ouais, il va y en avoir.
1: Pourquoi vous ricaner comme ça ?
14: Pourquoi je ricane ? Non, mais en fait, je souris parce que pour vous qui découvrez ici Saint-Etienne, vous êtes les bienvenus tous les matins. Mais tous les matins, on fait la météo ensemble sur notre page Facebook. Vous pouvez dire le temps qu'il fait chez vous, le bon plan du week-end.
1: Vous laissez une petite photo
14: exactement.
1: Aussi.
14: Exactement. Et on en vient à la photo. Tous les week-ends que j'ai animés pendant 2 ans, toutes les matinales que j'ai faites, il y a des gens qui nous envoient des messages, notamment Elisabeth, qui envoie toujours
1: une
14: message avec une photo. Et une photo, et en bas de chez Elisabeth, il y a une rue qui passe. Et tous les jours, sur sa photo, il y a un camion. Il y a tous les... Et c'est jamais le même. Elisabeth, je vous adore. Aujourd'hui, c'est un joli camion blanc avec marqué TVE dessus.
1: Mais qui roule au colza. C'est plutôt la couleur du ciel, non ?
14: Eh ben, elle est bleue aussi, du coup, du côté de Feur chez Elisabeth. Bleue parce que nous avons du soleil actuellement dans le forêt. Il y en aura aujourd'hui. Et on le voit sur les photos que vous nous envoyez. Il y a quand même pas mal de nuages. Et en fait, on va avoir cette alternance de soleil et de nuages sur le ciel stéphanois, ligérien et altiligérien avec des températures qui sont très agréables, entre 22 et 25 degrés. Aujourd'hui, on fait la météo ensemble sur la page Facebook d'ici Saint-Étienne-Loire et je vous embrasse très fort, Elisabeth, vous tout spécialement. 8h36.
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14: Avec Texas, I don't want a lover, I just need a friend. Je ne veux pas d'amoureux, je veux juste un ami. Ça, c'est l'histoire de ma vie aussi. À chaque fois que je rencontrais une fille qui me plaisait, t'es un vrai pote, t'es un vrai ami. Et là, je savais que c'était fichu.
1: Mais vous savez qu'en anglais, lover, ça peut être aussi bien garçon ou fille, hein ?
14: Oui, mais je parle pour moi. Enfin, moi, je préférais les filles, en tout cas, à l'école.
1: Ah, c'est la journée de la Pride aujourd'hui à Saint-Étienne, la marche des fiertés LGBT, donc j'étais obligée de faire la blague.
14: J'aurais peut-être dû rencontrer un garçon, ça aurait peut-être mieux marché, vous voyez. Je me rends compte. Je suis peut-être passé à côté de toute ma vie. Pour l'instant, voici Texas, pendant que je me pose des questions existentielles. Faites couler un bon café, c'est ce que je vais faire. Tiens, un bon café, un bon petit déjeuner, on commence la journée ensemble et on vous emmène découvrir un événement immanquable de notre région d'ici quelques minutes. Texas.

0: Texas, I Don't Want a Lover sur votre radio. Ici Saint-Étienne-Loire, il est 8h passé de 41 minutes. Bon début de week-end.
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0: Et on a toujours des bons plans pour vous accompagner pendant votre week-end, des bons plans à découvrir ou à redécouvrir. Et on en parle avec vous, Lucille Lhermitte.
3: À Saint-Étienne, il y a un événement qu'on ne présente plus, mais qu'on va présenter quand même, qui aura lieu le 12 juin prochain. C'est la Stéphanoise. Bonjour David Jean-Jean.
4: Bonjour.
3: Vous êtes le président de la commission d'organisation de cette course. Une course et une, ou marche d'ailleurs, et on va voir ce que ça veut dire, au féminin. La Stéphanoise, David, c'est avant tout une course solidaire.
4: C'est avant tout une course solidaire, c'est avant tout une course sans chrono, solidaire pour deux associations, puisqu'à chaque dossard que vous prenez, il y a 1 € qui est reversé à la Ligue contre le cancer et 1 € qui est reversé à une association locale qui s'appelle les Yeux du Cœur, qui combat l'autisme et qui aide les familles dans l'accompagnement de leurs enfants qui sont atteints d'autisme.
3: Ça, c'est pour la bonne cause et l'enjeu qu'il y a derrière cette course de la Stéphanoise. Et puis une course solidaire, vous avez commencé à le dire, hein, sans chrono, ça veut dire une course où on n'est pas obligé d'être coureur. On peut venir comme ça juste pour courir, voire pour marcher.
4: Exactement. La Stéphanoise, c'est la course de la ville de Saint-Étienne. Avant tout une course solidaire, donc il n'y a pas de chrono. Nous qui avons l'habitude dans l'athlé de faire des courses avec des chronos, là c'est pas le but du tout, c'est de venir passer un moment convivial, en famille, de faire une course 100% féminine, c'est la seule 100% féminine, oui, sur le territoire ligérien. Et puis c'est aussi pour nous le sens, et on en a parlé avec les enjeux, le sens c'est de contribuer à notre niveau à aider les assos pour aider les patients finalement.
3: Une course à laquelle il faut s'inscrire hein, quand même, David. On peut s'inscrire où dès maintenant, et on peut d'ailleurs on peut y arriver au dernier moment aussi. Hein.
4: Exactement. On peut s'inscrire directement sur notre site internet qui est la Stéphanoise Course. Vous avez toutes les modalités dessus. On a un tarif de 10 € par dossard pour les femmes, 7 € pour les étudiantes, parce qu'on pense aussi aux étudiantes qui ont peut-être moins de moyens, mais qui ont tout autant envie de courir ou de marcher, hein, parce qu'il faut que je le répète aussi, c'est une course ou une marche, hein, vu qu'il n'y a pas de chrono, chacun va à son rythme. Et puis c'est seulement 1 € pour les enfants, alors là c'est sur place uniquement pour les enfants. Et pour les enfants, l'euro est totalement reversé aux assos.
3: Évidemment.
4: Et on peut évidemment s'inscrire sur place, parce que les personnes qui attendent la dernière minute,

0: qui regarde la météo, c'est possible. À l'heure où on se parle, on a déjà plus de 500 inscrits, donc ça va faire un super événement. Je pense qu'on va atterrir vers 900 ou 1000, ce qui sera sans doute le record.
1: Le Parc de l'Europe, le vendredi 12, ça commence à 18h pour les enfants, 19h pour les adultes au Parc de l'Europe, vendredi 12 prochain. Merci beaucoup David Jean-Jean, bonne course.
0: Merci, merci ici pour nous donner un peu de visibilité, c'est top. Merci à vous, vous êtes les bienvenus.
2: Avec grand plaisir. Alors moi je viendrai en tant que spectateur par contre, m'en voulez pas, hein. Je suis mieux en tant que spectateur. 8h44, vous écoutez ici Saint-Étienne-Loire, très bon début de journée à vous. Il y a Johnny Hallyday qui arrive d'ici quelques instants et puis juste après nous allons parler Gaga.
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0: Je vous ai peut-être vendu Johnny Hallyday, parce que j'ai vu Hallyday. Non, c'était pas Johnny, c'était David Hallyday, son fils. Mais ça marche aussi très bien. Hein. Ah, ça marche très très bien. Tous les jours, on apprend à parler Stéphano, on apprend à parler Gaga avec notre expert universitaire, s'il vous plaît. C'est Olivier Glin.
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0: Et aujourd'hui, vous nous emmenez, Olivier, dans la vallée de Londaine. On va faire un petit viréant.
1: Vouille, il faut y passer mieux de temps que ce qu'on a fait la dernière fois. Méblet. Retour aujourd'hui sur le parler de la vallée de Londaine de Patrice Benvenuto, inspiré par les carnets d'Albert Boissier. Albert Boissier qui prenait des notes sur la façon de parler de ses concitoyens, et Patrice Benvenuto a fait plus tard la même chose et a réorganisé les notes de son aîné. Le patois de Firminy, avant qu'on y parle français, était plutôt influencé par l'occitan, alors que celui de Saint-Étienne était une variété de franco-provençal. Cependant, Firminy se situe sur la frontière linguistique entre occitan et franco-provençal. Autrement dit, autrefois, à quelques kilomètres de distance seulement, on pouvait changer de langue. Firminy serait ainsi techniquement en zone occitane, alors que le Chambon-Feugerolles serait en zone franco-provençale. Quand on connaît la géographie ligérienne, on imagine facilement les influences d'une langue sur l'autre, et aussi l'influence des deux langues sur la façon dont on parle français dans la région. D'autant que le gaga stéphanois a eu une forte influence sur les parlers du sud de la Loire et du nord-est de la Haute-Loire jusqu'à Issingeau. On trouve ainsi des similitudes, mais aussi des différences entre le parler de la vallée de Londaine et les ouvrages qui traitent du gaga. Voyons aujourd'hui un exemple de similitude et deux exemples de différences. Commençons par la locution adverbiale « à la bouchon » ou « à bouchon » que l'on retrouve également dans le parler gaga. Une locution adverbiale, c'est la même qu'un adverbe, sauf qu'un adverbe c'est un seul mot et qu'une locution c'est en plusieurs mots. Cela signifie « sur le ventre, du côté de la bouche ». Deux exemples de Patrice Benvenuto. « Il est tombé à la bouchon dans le gouya », c'est une flaque d'eau. Et mettez le verre à bouchon pour le faire sécher. Comme terme différent du gaga, nous trouvons par exemple l'adjectif acagni, A-C-A-G-N-I, qui veut dire durci, rassis, en parlant du pain ou de toute nourriture. Le pain est tout acagni. Autre exemple, le verbe pronominal sagourer, qui rappelle le verbe familier français se gourer, et qui signifie aussi se tromper, ou tromper quelqu'un grossièrement. Autres exemples de ce livre, il s'est agouré, ou le Pétrus a drôlement agouré le Glaude en lui vendant des petits lapins qui ont crevé le jour même. Voilà, voilà.
0: Ben merci beaucoup Olivier pour ces explications. On vous retrouve sur l'application ICI et sur ICI.fr bien sûr. Voici Louisa et son soleil bleu. On va en avoir du soleil et du ciel bleu dans la Loire et la Haute-Loire aujourd'hui. Quelques passages nuageux. La météo c'est dans moins de 10 minutes juste après les infos.

0: les astres et soleil bleu sur votre radio ici Saint-Étienne Loire. Il est 8h passé de 55 minutes. Bienvenue chez vous.
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0: à l'événement. Ici matin. Pardon monsieur, ici matin, mais oui, c'est le nom de l'émission. 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Les infos arrivent dans quelques minutes. Votre horoscope également.
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0: juste avant les infos de 9h, votre horoscope, Catherine Viguier. Catherine, une nouvelle à transmettre à nos 12 signes ce matin.
9: Oui, il faut faire avec Pluton au Verseau. Bélier, vous remettez en question soit votre job, soit votre famille, et on vous écoute à ce sujet. Taureau, vous vous sentez un peu seul en famille, cherchez une autre famille à l'extérieur. Gémeaux, une belle journée avec des questions liées à un déplacement ou à un voyage. Cancer, ça se passe bien grâce à une liaison charnelle, spirituelle ou financière. Lion, vous pouvez beaucoup beaucoup pour faire la paix et stopper une dispute. Vierge, un travail vous demande concentration et sérieux, et puis soignez votre santé. Balance, vous passez cette journée mieux que d'autres, on vous félicite ou on vous honore. Scorpion, journée prenante, vous allez réagir à une injustice familiale ou professionnelle. Sagittaire, alors laissez-vous le droit de partir si telle ou telle personne vous malmène. Capricorne, une union professionnelle ou personnelle vous perturbe, mais aujourd'hui, vous pensez aussi finances. Verseau, alors voilà un jour pour sentir ce qui vous est essentiel et pour éviter de vous faire trop de mal à la tête. Poisson, soyez discret sur votre vie sans quoi vous le regretteriez rapidement. Et pour nous tous, à saisir des petites embellies par-ci, par-là.
0: Merci beaucoup Catherine Viguier, les embellies. On en aura dans la météo, on en parle dans quelques minutes. Et juste après les infos, on a rendez-vous avec Romain Musard. On rentre au jardin, tous au jardin. Salut Romain, ça va?
10: Ça va Charles?
0: Ça va très très bien.
10: Vous n'avez pas changé depuis 4 ans.
0: C'est vrai, vous
10: ouais.
0: Non plus
10: ouais, vous êtes rayonnant.
0: Pareil, il faudrait changer le t-shirt par contre Romain.
10: Pourquoi?
0: Il est... Ah, ça, c'est pas le même. Non, vous avez changé depuis...
10: Ah, non, un t-shirt par semaine ça suffit.
0: Bah largement. On va pas parler lingerie dans quelques minutes, on va parler jardin avec des écarts de température qui sont assez importants. On a des différences de température de 15 degrés en quelques jours, les températures qui vont repartir à la chaleur la semaine prochaine. Le jardin en souffre forcément, Romain.
10: Il y a quelques précautions à prendre. C'est surtout les excès de température, les variations de température et l'humidité qu'on a eue qui peut être assez embêtante pour le jardin. Donc on va mettre quelques trucs en prévention pour éviter que les champignons viennent s'installer sur nos légumes notamment.
0: Ah oui, ça faut le prévoir dès maintenant. Et puis vous gagnerez un cadeau en jouant avec nous tout à l'heure en venant
10: très joli
0: avec
10: cadeau aujourd'hui Charles.
0: À l'émission. On va préparer des suspensions.
10: Exactement.
0: On en parle juste après les infos.
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0: Nous sommes le samedi 6 juin et il est 9h, bienvenue chez vous. l'actu Louis Thoman. Un automobiliste de 42 ans est mort hier dans la Loire.
3: Sa voiture a percuté un camion qui transportait des granulés de bois hier après-midi sur la départementale 482 au niveau de Vougy dans le Roannais. Le nombre de morts sur les routes explose cette année dans le département. 13 personnes ont perdu la vie depuis le 1er janvier dans des accidents de voiture contre 3 l'année dernière à la même période.
0: Il dit vouloir faire les choses dans l'ordre et cet ordre comprend une visite à Saint-Étienne.
3: Dominique de Villepin, l'ancien Premier ministre de Jacques Chirac, n'est pas officiellement candidat à l'élection présidentielle, mais il ratisse quand même le terrain à la rencontre de potentiels électeurs et électrices de tous bords, un peu perdus dans le paysage politique actuel. Emma Julie, autour d'un café, place Jean Jaurès à Saint-Étienne.
5: Dans une gauche divisée, Marie ne se sent plus représentée.
11: Il y a d'un côté des gens mais pas de programme, et de l'autre côté un programme et des gens compliqués.
5: Alors elle élargit le champ des possibles.
11: Monsieur de Villepin, je l'ai vu parler à la fête de l'Humain, je me dis tiens, c'est courageux.
5: Artiste de métier, elle se retrouve dans l'idée d'humanisme, tout comme Nora, enseignante.
12: Je suis une femme de progrès, plus à gauche, humaniste. Ce choix me fait plaisir et ça m'attire.
13: La justice sociale qui est un impératif.
5: Une cinquantaine de personnes écoutent l'ex-ministre de droite, dont Michaël. Il votera pour la première fois en 2027.
14: Dominique de Villepin peut proposer quelque chose d'intéressant et de novateur, surtout dans la droite française. J'ai toujours grandi dans ces valeurs un peu gaullistes. Après, moi j'appartiens à ma génération, donc je suis quand même assez progressiste sur certains points.
15: Nous avons une croissance négative, 0,1%.
16: Ryan, je suis étudiant en médecine. Moi j'ai plutôt une sensibilité autour du bloc central et aujourd'hui je sens que c'est toujours les mêmes personnalités qui reviennent sur ce bloc central qui le représente. De Villepin a quelque chose à dire à cette famille politique.
5: Un potentiel candidat pour la gauche, la droite, le centre, mais quand on lui pose la question...
17: Je souhaite faire les choses dans l'ordre. D'abord on se rassemble. Ceux qui se précipitent pour être candidats aujourd'hui seront sans doute les candidats éphémères de quelques mois.
5: Pas encore, mais Dominique de Villepin entend, je cite, faire partie du tableau final en 2027.
3: Dominique de Villepin qui compte faire durer ce faux suspense jusqu'au moins la fin de l'année, voire le début de l'année prochaine sur son éventuelle participation à l'élection présidentielle. L'ancien Premier ministre de droite est allé aussi serrer la main des dirigeants de l'entreprise CEPM à Saint-Priest-en-Jarret avant de visiter cette usine d'outillage et de mécanique. Pas de nouvelles pour les Dumarais d'Andrézieux-Boutéon. Les nouvelles négociations sur le plan de licenciement hier n'ont rien donné. 260 emplois sont menacés dans cette usine de boîte de vitesse que son propriétaire veut fermer d'ici la fin de l'année. Des chars, des paillettes, des drag kings et des drag queens, mais aussi des familles avec deux mamans ou deux papas ou juste des amis de personnes LGBT vont défiler cet après-midi entre la place Chavanel et la place Jean Jaurès à Saint-Étienne. C'est la 4e édition de la Marche des Fiertés. Le rendez-vous est à 15h. La préfecture de Haute-Loire interdit un rassemblement pour la Palestine, place du Martouré, prévu ce matin 10h30 au Puy-en-Velay. Le maire Michel Chapuis s'inquiétait de cette manifestation à côté du marché et de la mairie en ce samedi, jour de mariage. L'arrêté indique qu'un autre parcours a été proposé au départ de la place du Théron, une alternative refusée par les organisateurs, selon la préfecture.
0: Il est 9h passé de 3 minutes après des résultats loin de ses ambitions. Le SCAB présente un nouveau directeur sportif.
3: Il s'appelle Fabien Romeyer. Il rejoint l'Union Saint-Chamond-Andrézieux-Boutéon pour viser le haut du tableau de la 2e division masculine de basket au lieu de cette 16e place décevante cette année. Le Stéphanois, surnommé Fab, arrive de plusieurs grands clubs. On pense à Lille, Vichy, Aix-les-Bains, Aix-Maurienne, Dijon, et il amène une vision sur le long terme.
18: Il nous faut une vision qui a la ligne directrice, qui peut mettre 5, 6, 7, 8, 10 ans, 12 ans, 13 ans, je ne sais pas. Mais on a cette vision-là qui doit nous guider tous. Par contre, entre être 16e de Pro B et la vision qu'on a, si on est à ce niveau-là et qu'on veut arriver là-haut, mais il y a des années, des mois qui vont être mis entre les deux et surtout des ingrédients à mettre dedans. Ça serait manquer totalement d'humilité, mais totalement d'humilité de se dire, nous SCAB, on veut l'année prochaine monter, alors qu'au même moment, on est en concurrence avec des équipes qui ont un passé qui est colossal. Je pense à Blois, je pense à Orléans, Pau Orthez, Caen. Ça veut dire qu'il y a déjà 6-7 équipes. Et nous, on pourrait dire, on va jouer la montée. Ça ne se programmera pas. Par contre, jouer la première partie de tableau, être en play-off, si possible, avoir l'avantage du terrain et de se stabiliser de manière régulière dans cette partie haute du championnat, ça, c'est un objectif que l'on se doit et que l'on souhaite réaliser.
3: Ça passe aussi par puiser dans les talents locaux, faire monter des amateurs du SCAB dans l'équipe pro, attirer les jeunes basketteurs de la Loire à Saint-Chamond. Le portrait complet est à retrouver sur ici.fr. Chez les footballeuses de l'AS Saint-Étienne, Yannick Chandiou est prolongé. L'entraîneur des Vertes restera un an de plus à l'ASS. Une saison en deuxième division après la descente qu'il n'a pas pu enrayer puisque
19: Yannick Chandiou est arrivé en mars. Il a dirigé les 5 dernières rencontres des féminines. C'est la fête à Chauderolles aujourd'hui avant le grand final au Vastre. Demain, pour la fin de la saison du fin gras du Mézin, cette viande AOP de Haute-Loire, AOP qui fête cette année ses 20 ans. La météo aujourd'hui, en Haute-Loire, est-ce qu'on aura du soleil pour le repas de midi avec évidemment du fin gras du Mézin à Chauderolles?
0: Oui, il y aura du soleil, quelques nuages qui sont dans le coin pour fêter aussi les 20 ans de l'AOP. C'est normal, mais le soleil sera bien présent. On aura 22 degrés en Haute-Loire en deuxième partie de journée, 23 degrés à Saint-Étienne, 24 dans le Forêt, 25 en Rouennais en deuxième partie de journée. Il est 9h05.
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0: Et retour en 78, hein, Billy Joel, My Life sur votre radio ici Saint-Étienne-Loire. Et juste après, on file au jardin, 9h06.

0: Billy Joel, My Life sur votre radio ici Saint-Étienne-Loire. Il est 9h10. Allez, tous au jardin.
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0: Pas beau ça? Ça c'est beau, hein.
3: Ça c'est beau, ouais.
0: Est-ce qu'on peut se le remettre, le jingle, s'il te plaît, c'est possible? Tu peux nous le renvoyer, Arnaud?
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3: I'll be back, 4 ans après. C'est ça, ouais. C'est comme ça.
0: En plus, c'est Arnaud qui me dit à la réal, il dit, c'est moi qui l'ai fait. Un peu en urgence, c'est vrai, Arnaud. Merci d'ailleurs pour le taf à la technique. Oui, parce que, alors, vous découvrez la radio cette année, vous dites, qu'est-ce que c'est que cette blague, je comprends pas. En fait, je vous explique, il y a 4 ans, c'était moi qui animais le week-end, on l'a fait pendant 2 ans, toutes les semaines, on se retrouvait, Romain, pour des thématiques autour du jardin, et vous venez tous les ans depuis... Depuis six ans. Et toutes les semaines, on parle de jardin, on se pose une question. Moi, je vais vous poser une question à la noix. Je me demande aujourd'hui si le jardin et la chaleur peuvent faire bon ménage, et surtout les variations de température. On a eu fin du mois de mai, 10 degrés au-dessus des normales de saison. Là, on revient dans les normales de saison, donc 10 degrés en dessous. On est un peu en demi-teinte. Des pics de chaleur sont annoncés encore pour le courant du mois de juin. Est-ce que c'est dangereux, Romain, pour notre jardin, de manière générale?
3: Les plantes ont besoin quand même de stabilité à un moment donné, et quand on donne le go de la saison de printemps, les plantes elles commencent à pousser, à énormément pousser, à la végétation. Par contre, dès qu'il commence à refaire froid, ça peut être préjudiciable, surtout pour les plantes, les légumes du soleil. C'est surtout au potager que ça va se passer. Tout ce qui est arbres et arbustes, on n'a plus de risque de geler, même si on a des nuits qui ont été fraîches. Hein. Hier matin, il faisait 9 degrés à Monistrol sur Loire. Hein.
0: Ouais.
3: Donc, c'est
0: 10 degrés dans la plaine hier. Ce matin aussi, pareil, hein, 13 degrés ce matin, 9 à Saint-Étienne, c'est frais.
3: Et en plus, vous rajoutez ça, une couche de chaleur qui est arrivée. Là, on a eu 2 jours où il a fait quand même bien de l'humidité, et c'est le terrain propice au développement des champignons et des maladies. Donc, notamment le mildiou, les oïdiums, etc. Donc, il faut faire attention à nos plantes du potager et venir faire des interventions préventives.
0: C'est ce que vous allez nous expliquer tout au long de cette émission. Puis vous qui nous écoutez ce matin, est-ce que vous avez remarqué justement dans votre potager ou même dans votre jardin en général des changements de comportement, des changements de couleur sur les feuilles, des attaques? Est-ce que vous avez besoin d'un coup de main? C'est l'occasion. 04 77 10 00 10. On en parle ce matin avec vous, Romain. On protège notre jardin. Si vous avez peut-être aussi une astuce de grand-mère, une petite recette à l'ancienne, n'hésitez pas à venir la partager avec nous parce que ça peut aussi fonctionner. On va parler de tout ça ensemble dans quelques minutes. Romain, on va aller directement au potager. Vous disiez qu'il y a des actions préventives, mais qu'est-ce que c'est qu'une action préventive, et surtout quoi faire, comment faire, est-ce que ça coûte cher aussi, et est-ce que tout est déjà foutu ou pas du tout?
3: Rien n'est foutu.
0: Oh, c'est génial. Vous allez tout nous expliquer dans le détail dans quelques instants. Après ce petit cadeau que je vous fais, Romain, je sais que vous êtes un amoureux de la chanson française.
3: Demis Roussos.
0: Ouais, on l'a.
3: Ah oui.
0: Et on a récupéré le vinyle de Demis Roussos, Quand je t'aime. On cale le diamant sur la piste, sur le sillon, et ça donne ça.
3: Et nous, on va chanter.
0: Ouais, vas-y tout seul par contre. Là, je... Non.

0: Fin des années 80, 1987, Demis Roussos. On va rester dans cette veine-là. Quelques années plus tôt, en 83, Jane Birkin sortait un tube qu'on va s'écouter dans quelques minutes.
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0: Mais avant, nous sommes au jardin, comme tous les samedis avec vous, Romain Musard, de Botanique à la Fouillouse. Vous nous donnez quelques précieux conseils pour jardiner. Aujourd'hui, on va protéger, cette semaine, on protège notre jardin contre, alors certes la chaleur, mais aussi les aléas de température. Il a fait très chaud, il fait moins chaud. C'est la période rêvée pour l'arrivée de champignons sur nos plantes, et puis de bestioles et de maladies qui peuvent ravager littéralement un potager. Vous disiez, il faut faire des traitements préventifs.
3: On va surtout se concentrer sur les champignons. Okay. Avec le climat, les bestioles, elles y sont.
0: Tant mieux.
3: Après, tout est une question d'équilibre. Ouais. Il faut accepter d'avoir un peu de ravageurs si on veut attirer les auxiliaires et on a un jardin qui est un peu équilibré. Mais ces conditions climatiques, c'est essentiellement propice pour le développement des champignons et notamment le mildiou. Eloïdium. Donc, on va faire très attention à nos tomates.
0: Est-ce qu'on peut rappeler déjà à la base, pour les débutants en potager comme moi, le mildiou, ça se manifeste comment? Je le vois?
3: Le mildiou, on a des taches qui apparaissent sur les feuilles, sur les tomates. Il y en a beaucoup, tomates, pommes de terre. On a des taches brunes qui apparaissent sur les feuilles, comme un pourrissement qui se fait aussi sur les tiges. Ça peut arriver sur les tiges. Et on a ces taches brunes et ce jaunissement des feuilles. Donc la première chose à faire, c'est de contrôler l'aspect foliaire de vos plantes et de retirer toutes ces feuilles malades. On ne les met surtout pas au compost parce que le champignon peut se transmettre dans le compost. La deuxième chose. Une fois que c'est installé, c'est compliqué de s'en débarrasser. Donc on va tout
0: Merci
3: faire.
0: Romain, très bonne journée, à bientôt.
3: On va tout faire pour éviter qu'il s'installe en passant des traitements qui vont avoir un effet antiseptique, désinfectant sur nos plantes. Le remède de grand-mère, le mieux et le plus naturel, le plus efficace, c'est de passer tous les 15 jours du purin de prêle, qui a un effet désinfectant sur les plantes et préventif pour le mildiou.
0: Le purin de prêle, alors à l'époque, les grand-mères, quand vous disiez, elles le faisaient, entre guillemets, elles le fabriquaient, ça se trouve tout près?
3: Aujourd'hui, on le trouve tout près dans toute bonne jardinerie qui se respecte.
0: Dans pot, on a notre...
3: Voilà,
0: notre...
3: c'est un liquide qu'on va diluer, qu'on va pulvériser, sinon on peut le préparer en faisant des macérats de prêle. Je crois que c'est une vingtaine de jours de macération on le dilue à 10%.
0: Non mais parce que si on prend 20 jours pour le faire, le truc il est... Le potager, il est ravagé.
3: Faut anticiper. Ouais. Faut anticiper. Et ensuite, si vraiment on a la maladie, ça c'est vraiment l'aspect préventif à cette période-là qu'on va le passer. Si vraiment la maladie est installée, ensuite on va venir passer des solutions à base de cuivre. C'est la bouillie bordelaise, la fameuse bouillie bordelaise, qui peut teinter les feuilles en bleu avec une couleur bleue. Et ça, c'est du cuivre qui va désinfecter nos plantes. Ça, c'est le traitement préventif. La deuxième chose, c'est de bien nourrir nos plantes et de leur faire de les planter dans un sol avec de la nourriture. Donc, pas hésiter à faire quelques apports d'engrais pour que les plantes se développent bien. Une plante qui est en forme et qui se développe bien est beaucoup moins sensible aux attaques de champignons.
0: Elle se défend mieux. Elle a plus de défense immunitaire.
3: Mieux. Exactement.
0: Gros, pour résumer le truc. Purin de prêle, bouillie bordelaise, ça prend combien de temps, j'imagine? Le résultat, il n'est pas comme ça en 24 heures?
3: Non, le résultat, il n'est pas en 24 heures. Et vraiment, c'est important de le passer en amont, avant que les champignons se développent énormément. Une fois que le champignon envahit la plante, c'est compliqué de s'en débarrasser. Le deuxième champignon vers lequel on va lutter, c'est l'oïdium, on vient d'en parler. C'est l'oïdium qui, lui, va plus se développer sur tout ce qui est cucurbitacé. Donc ça, on a une espèce de farine blanche qui se dépose sur les feuilles. Et là, on va venir traiter avec du soufre pour supprimer ce champignon.
0: Pareil, ce soufre, on va le diluer.
3: Ce soufre, on le dilue. Il y a plusieurs possibilités d'emploi, ou en solution liquide qu'on va pulvériser sur nos plantes, ou aussi on peut le mettre en poudrage sur les feuilles.
0: Directement. Et là encore, ça prend combien de temps?
3: Une vaporisation, on va attendre 15 jours, 3 semaines pour faire une deuxième vaporisation.
0: Ok, c'est un traitement de fond.
3: Exactement. Et le secret, pour éviter d'avoir tous ces problèmes, c'est à la base, à la plantation, c'est de faire bien de la rotation des cultures. Il faut juste avoir en tête, que le jardinier il a en tête, qu'un mildiou, ça peut rester 7 ans dans le sol.
0: Oula.
3: Donc dans l'idéal, c'est d'avoir une rotation tous les 7 ans.
0: Ouais.
3: Voilà. Mais tous les 4 ans, c'est déjà pas vilain.
0: Oui.
3: Quand on a des petits jardins, c'est compliqué de faire tourner nos légumes sur 7 ans.
0: J'ai une question bête. Encore une. Si je trouve une trace, on va dire de mildiou, sur un plant de tomate, mais pas ailleurs, qu'est-ce que je fais? Je l'arrache de suite?
3: Non, mais si c'est une petite trace, il n'y a pas besoin d'arracher. Ouais. On va venir faire notre traitement préventif. On en profite pour traiter toutes les tomates et supprimer.
0: Même les pieds qui sont même les pas pieds visuellement
3: qui ne sont
0: atteints.
3: Qui ne sont pas visuellement atteints.
0: Ouais.
3: Voilà, parce qu'il y a des variétés qui vont être plus sensibles que d'autres au milieu, donc qui vont être un repère pour le développement de la maladie. Et ça veut peut-être dire aussi que les autres sont contaminés.
0: C'est ce qu'on fait notamment, ce que font beaucoup les vignerons, qui plantent, c'est des rosiers, non, en début de ligne, pour voir si c'est le mildiou, donc, qui attaque.
3: C'est le mildiou et c'est l'oïdium aussi sur la vigne. Le rosier sert beaucoup de repère pour l'oïdium.
0: Ouais. Donc, si j'ai des rosiers dans mon jardin, je vais de suite les regarder avant d'aller voir le reste.
3: Et là, normalement, les rosiers sont pas très en forme parce qu'il y a beaucoup d'attaques d'oïdium sur rosier en ce moment.
0: Ouais. C'est peut-être, vous avez dit quelle couleur les taches?
3: Blanche. Poudre blanche. On a l'impression qu'ils sont poudrés, c'est un peu cotonneux.
0: J'ai vérifié ça en rentrant.
3: Poussière blanche sur le rosier.
0: Jane Birkin, fuir le bonheur de peur qu'il se sauve là maintenant tout de suite. Ça pourrait être un sujet de philo, ça. Faut-il fuir le bonheur de peur qu'il se sauve?
3: Oh non, faut en profiter à 100%.
0: Bah ouais. Allez hop, vous avez 4 heures. Non, profitez-en. Merci.
3: Terminé. Merci, au revoir.
0: 18 en philo au bac, hein, Romain.
3: J'ai pas le bac. C'est peut-être pour

0: Jane Birkin sur votre radio, ici Saint-Étienne-Loire, 1983, sur le bonheur, de peur qu'il se sauve. Dans quelques instants, le nouveau Benabar, qui revient un petit peu à ses anciens, à ses anciennes amours, des chansons à texte, avec un brin d'humour dedans, c'est dans quelques secondes.
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0: quoi qu'on dise, le nouveau Benabar à l'instant, 9h29. Bienvenue à toutes et à tous, vous écoutez ici Saint-Étienne-Loire. Vous avez bien raison, j'ai des bons plans.
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0: Avec un rendez-vous sport pour démarrer cet agenda. Tiens, ça commence bien. Dimanche, demain, rendez-vous de 9h à 17h pour la 4e édition de la course de caisse à savon. Pas mal. Au programme, course chronométrée pour les licenciés, course folklorique. Où là, le plus important, c'est pas forcément d'aller vite, mais d'avoir du style. Nous sommes à Saint-Galmier, dans tout le centre-ville. Il y aura des animations, de quoi se restaurer. Également sortie parfaite pour voir des bolides improbables dévaler la pente. Petits et grands l'attendent chaque année. Le festival du jeu est de retour. On est au parc Jean Moulin du Chambon-Feugerolles. Plus de 20 stands proposés tout au long de la journée. Aujourd'hui, jeux de société, jeux en bois, structures gonflables, des caplas, des jeux de sable, des parcours de tricycle également. Et puis, vous allez découvrir une fresque en Lego géante du Puy du Marais. Rendez-vous ce samedi, 9h31.
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0: Et oui, avec notre spécialiste du jardin, Romain. Et puis, on est à Montrond-les-Bains ce matin, dans le jardin de Dominique. Bonjour Dominique.
3: Oui, bonjour à tout le monde.
0: Alors Dominique, dans votre jardin, il y a un tilleul. Sous ce tilleul, il y a un tapis d'ail des ours. Et sur l'ail des ours, il y a de l'oïdium. C'est bien ça l'idée?
3: Oui, mais il est là et il est très bien et j'en suis contente.
0: De l'ail des ours, oui, on est d'accord.
3: De l'ail des ours, oui, tout à fait.
0: Et donc il
3: revient chaque année. C'est une plante qui profite du fait que le tilleul n'a pas de feuilles et pousse tout de suite après l'hiver, quoi, au printemps. Donc j'en mange beaucoup, j'en donne aussi, etc. On est tous très contents. Et petit à petit, forcément, sa saison termine. Et il disparaît sous terre tout doucement. Et l'été, on dirait qu'il n'y a rien de planté. Voilà. Et on fait attention de ne pas piétiner l'endroit. Et cette année, en plus de jaunir et de disparaître normalement, les feuilles sont couvertes d'oïdium.
0: Okay.
3: Alors j'ai peur que l'année prochaine, ça revienne et que l'oïdium revienne aussi.
0: Eh ben, on va voir ça avec Romain. Est-ce que c'est possible déjà, Romain, que
4: l'oïdium revienne
3: d'une année sur l'autre ?
4: Oui, c'est possible que l'oïdium revienne d'une année sur l'autre, surtout que là, enfin, Dominique a très bien expliqué le cycle de vie de l'ail des ours.
0: Parfait.
4: Où c'est une plante, c'est un bulbe de printemps très précoce qui arrive avant la mise à feuilles des arbres, qui préfère une exposition plutôt ombragée. Et du coup, là, il est en fin de cycle, votre ail des ours, donc beaucoup plus sensible à tout ce qui est attaque de maladie. Donc je pense que c'est un peu tard pour faire un traitement là pour l'oïdium. S'il a encore du feuillage qui est très vert et qui est encore bien, vous pouvez éventuellement faire un traitement contre l'oïdium. Par contre, ce qui va être important, Dominique, c'est lorsque les feuilles vont toutes sécher, c'est de bien les tailler et de les retirer de l'endroit où elles sont. Il faut bien ramasser vos feuilles pour éviter que la maladie se diffuse dans votre sol.
0: C'est tout.
3: À mon avis, c'est cuit. Parce qu'il y a déjà quelques jours que c'est comme ça. Et je ne savais pas quoi faire, et puis tout d'un coup, j'ai pensé à vous.
4: Donc voilà, il faut le.
0: C'est là-bas, c'est le bon réflexe.
4: Si on résume, Dominique, ce qu'il faut, c'est laisser finir le cycle de l'ail des ours, ça va sécher. Couper, tailler et ramasser. Voilà, on taillera, c'est un bulbe, et on ramasse tous les déchets qu'il y a sur la parcelle afin que les feuilles ne transmettent pas la maladie.
0: Oui, donc.
4: Ce qui peut être intéressant aussi, c'est l'ail des ours, là, il pousse sous un arbre. Donc, je sais pas l'état de la parcelle de Dominique, mais si c'est vraiment très serré, qu'il y a beaucoup de présence d'ail des ours, il faut pas hésiter à en prélever, à en enlever un petit peu pour éclaircir la parcelle et redonner un peu d'espace aux différents bulbes qui vont pousser l'année prochaine.
0: Et surtout, ce qu'on prélève et ce qu'on enlève, on le met pas au compost, parce que du coup, l'oïdium, il va se répandre dans tout le compost.
4: Non, par contre, les bulbes qu'on prélève, on peut les donner aux copains, aux copines, à la famille pour replanter de l'ail des ours.
0: Bien sûr. Merci en tout cas, Dominique, pour votre appel. Tenez-nous au courant, parce que ça peut être intéressant de savoir si vous arrivez au final à vous en débarrasser. Vous avez toujours une solution à tout, Romain.
4: Ça, c'est bon, l'ail des ours. Hein.
0: Ça, c'est très très bon, l'ail des ours. Sans oïdium, par contre. Parce qu'avec oïdium, c'est moins sympa. D'ailleurs, c'est dangereux. Imaginez, je ne me rends pas compte.
4: Non, c'est pas dangereux, parce qu'en plus, on consomme plutôt la fleur de l'ail des ours. La feuille, on la consomme pas forcément.
0: L'oïdium, il ne va pas sur la feuille.
4: L'oïdium, c'est pas très... très nocif pour pour les gens. Et puis c'est pas l'oïdium qui va nous rendre malade. Ça s'attaque aux plantes.
0: Ça s'attaque aux plantes. Non mais on sait jamais. On sait jamais. 9h34. Merci pour votre coup de fil, Dominique. Vous aussi, vous avez une question sur le jardin. Vous nous appelez au 04 77 10 00 10.
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0: Riche et pauvre. Et si vous traduisez, ça fait les riches et les pauvres. Pour un nom de groupe.
4: Et en là, fait, il y a un sacré tube.
0: Ah là, il y a un sacré tube. Ah, oh, ça lui rappelle des souvenirs. Premier amour.
4: Ça l'appelle que ti amo.
0: Il a conclu avec ça. C'est vous dire s'il est doué, le garçon.

0: Gauthier Poveri, ça répète Ketiam sur votre radio ici Saint-Étienne-Loire. On est en au jardin avec Romain Musard. Vous avez des cadeaux avec vous, Romain? Qu'est-ce que c'est, ces trucs-là?
1: Alors, j'ai deux pots pour faire des suspensions, des magnifiques pots d'un verre. Un verre assez pâle, mat.
0: Verre mat, ouais, voilà. Ouais.
1: Il vous reste plus que les plantes à mettre dedans et à les pendre. Et on aura des super suspensions.
0: Trop bien. Ça pourrait marcher, par exemple, pour l'ail des ours de Dominique, si elle en prélève, on peut le mettre en suspension?
1: Alors, l'ail des ours en suspension, c'est pas une plante qui va retomber. Donc, ça va pas être super. Par contre, ce qu'on peut mettre dans des suspensions, c'est des fraisiers. Avec des variétés qui vont retomber, qui sont très poussantes. Donc, par exemple, la Mount Everest qui va retomber et qui va vous faire des suspensions de fraisiers. Et
0: trop
1: en plus,
0: il
1: n'y a pas à se baisser pour les ramasser, il n'y a plus qu'à lever le bras.
0: Et hop, à les manger.
1: Exactement.
0: Du producteur au consommateur, directement.
1: C'est ça.
0: 04 77 10 00 10. Vous pouvez nous appeler maintenant. C'est Séverine qui vous accueille et

0: florifère,
1: c'est ça,
0: florifère. D'ornement.
1: On peut aussi avoir comme ça des champignons qui vont se développer avec les écarts de température, avec les chaleurs, le froid, l'humidité qui arrivent successivement.
0: Oui, bien sûr. On est les plantes sont sensibles à peu près aux mêmes maladies, avec une prédominance de l'oïdium qui va être un peu plus qui va s'attaquer un petit peu plus aux plantes d'ornement. Même méthode de traitement. Après, on a aussi une solution dans le jardin d'ornement, c'est que si vraiment les plantes sont envahies par le parasite, les tailler, c'est déjà pas mal. On les brûlera après, mais on déjà
1: les tailler. Vous taillez, faut tailler à ras.
0: Généralement l'oïdium ça s'attaque aux jeunes pousses qui sont tendres, donc sur le rosier des fois le fait de tailler on va se priver d'une floraison, mais par contre on peut sauver une plante qui est réellement attaquée.
1: Ouais. Donc principalement on va surveiller les jeunes pousses.
0: On va passer du soufre, traitement à base de purin de prêle aussi. Ça fonctionne aussi au jardin d'ornement. Et surtout on va ramasser les déchets de taille. On les laisse pas en place pour éviter que le champignon se retransmette par le sol.
1: Oui, parce que le problème il vient pas de la plante, mais il vient du champignon qui se met dessus.
0: Exactement.
1: Donc il continue de vivre, il continue de d'évoluer. Est-ce que c'est possible qu'on ait qu'une partie du jardin qui soit touché par l'oïdium, par le mildiou, ou ça va forcément s'attaquer n'importe où?
0: Non, alors l'avantage d'avoir un jardin qui est varié avec plusieurs espèces, c'est que on va avoir ça va créer des barrières. Il y a des espèces qui sont pas sensibles du tout aux oïdiums, comme d'autres. Les feuillages persistants ont très peu d'oïdium, par exemple, et ça va créer des barrières à la maladie, et ça va éviter que lorsqu'une plante attrape l'oïdium, tout le jardin soit malade.
1: Donc ça veut dire que si par exemple
0: ça s'appelle la biodiversité.
1: Ah, c'est pas mal comme concept. Ça veut dire par exemple que si mon voisin il est touché par son jardin est touché par l'oïdium, si moi j'ai une haie au milieu ou des feuillus persistants, ça va bloquer la progression et du coup le champignon ne viendra pas dans mon jardin.
0: C'est ça. Ou viendra moins dans votre jardin. Le fait de varier les espèces, ça évite la propagation de la maladie.
1: Comment se rendre compte du premier coup d'œil?
0: Pour l'oïdium, des feuilles qui font la tête et une apparition de duvet blanc. Et pour le mildiou, le jaunissement des feuilles.
1: Jaunissement des feuilles de suite. On pourrait confondre, pour le mildiou, on pourrait confondre le jaunissement des feuilles à un coup de chaud.
0: On peut confondre le jaunissement des feuilles, mais généralement le coup de chaud, c'est les feuilles du bas qui commencent à jaunir, et là on s'attaque sur des parties plutôt hautes de la plante.
1: Donc on vérifie la partie haute de la plante, on fait très attention à tout ça, puis on prend conseil en jardinerie, bien sûr.
0: Exactement, on est là pour ça.
1: Ouais, merci beaucoup Romain.
0: Merci Charles.
1: D'être passé nous voir, on vous retrouve sur l'application ici, sur ici.fr.
0: On se dit à dans 4 ans.
1: Dans 4 ans.
0: Allez, ça
1: si vous êtes toujours là, moi je serai là, a priori. Hein. Bon week-end à vous.
0: Merci,
1: Romain,
0: vous
1: très,
0: aussi.
1: Très belle journée. Il est 9h passé de 42 minutes. Dans quelques instants, Florent Pagny arrive.
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0: exactement la philosophie d'ici Saint-Étienne. Alors vous êtes bienvenue chez vous, parce que ici c'est chez vous. Merci Florent. Tous les jours, on s'intéresse à ce qui se passe dans notre région, à deux pas de chez nous, et on vous emmène en balade. Tous les week-ends, on a une rando à vous proposer. Notre guide ce matin, c'est vous, Lucille Lhermitte.
1: Une sortie rando un peu particulière ce matin avec Augustine Perrin, qui est accompagnatrice en montagne et instructrice Pilates. Bonjour Augustine.
2: Bonjour.
1: Je vous ai invité car vous prévoyez un deuxième week-end particulier de la rando Pilates. Qu'est-ce que c'est que ce projet exactement ?
2: Alors, donc, c'est un nouveau projet dans les Monts du Forêt, sur la ferme de Grand-Ry. Donc, nous proposons un week-end où tout est compris, avec effectivement des temps de randonnée pour découvrir les hautes chaumes du Forêt, les Monts du Forêt, et des temps où on va pratiquer ensemble le Pilates, mais en plein air.
1: Le week-end, le prochain, sera du 19 au 21 juin prochain. Qu'est-ce qui va se passer, Augustine, avec vous concrètement ?
2: Alors c'est un week-end donc qui commence à partir du vendredi soir. On propose de vous accueillir à partir du vendredi soir. On dîne ensemble, je vous accueille dans les gîtes et vous passez une nuit à la ferme de Grand-Ry. Et ensuite, on est parti. Donc le samedi matin, je propose un temps d'éveil corporel à ceux qui veulent. On n'est pas obligé de se lever forcément tout de suite, mais s'il y en a qui veulent faire un temps d'éveil corporel avec du pilates avant le petit déjeuner. Et ensuite, on est parti pour une randonnée à la journée le samedi, où on va aller donc découvrir des paysages sublimes dans les Monts du Forêt et prendre du temps pour faire du renforcement musculaire des muscles profonds lors de séances de pilates. Ensuite, on rentre à la ferme pour un dîner, une nuitée à la ferme, et le dimanche, on repart sur un programme un petit peu similaire, où cette fois-ci la balade sera plus orientée botanique, avec également des temps de pratique.
1: Ce qui pourrait faire peur dans ce genre de week-end, peut-être Augustine, c'est de se dire, est-ce qu'il y en a besoin d'être sportif à tout prix ? Est-ce qu'on a besoin d'être bon randonneur ? Et parce que les pilates, ça pourrait faire peur.
2: Alors c'est vrai que ça pourrait faire peur, mais non, c'est vraiment accessible à tous. Là, c'est du pilates fondamental. Donc déjà, pour ce qui est de la pratique du pilates, c'est renforcement des muscles profonds. Pour tout le monde, on y va en douceur, on fait moins de répétitions, on part sur des exercices simples que je guide et que j'accompagne. Et pour ce qui est de la randonnée, c'est ça qui est merveilleux dans les Monts du Forêt, c'est qu'on a des reliefs qui sont doux et on a la possibilité de faire des boucles plus ou moins longues, donc on s'adapte en fonction de la météo, en fonction des envies.
1: En termes de tarifs quand même, parce qu'il faut qu'on en parle, Augustine, de ces tarifs-là, tout ce week-end, tout est tout compris. Hein.
2: Oui, c'est ça, tout est compris. Donc de votre arrivée le vendredi soir jusqu'à votre départ, avec un petit thé de départ le dimanche à 17h. Et donc là, hébergement, restauration et activités sportives, donc randonnée accompagnée et séance de pilates, le week-end vous coûtera 255€ par personne.
1: Ce qui finalement, pour tout ce qu'il contient, est pas si mal. Et on peut également vous proposer de faire que la sortie du dimanche.
2: Exactement. Si vous êtes intéressé seulement par la sortie du dimanche, donc qui mêle à nouveau randonnée et séance de pilates, vous pouvez nous rejoindre pour 25€ par personne.
1: Pour aller faire un petit peu de sport doux en pleine nature. Merci beaucoup, Augustine Perrin.
2: Merci beaucoup.
0: Ben merci beaucoup pour ce bon plan. 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On est le partenaire de vos plus belles sorties. Et qu'est-ce qu'on fait quand on va balader ? Alors, on écoute le bruit des oiseaux, la rivière, le fleuve qui coule autour. Puis, de temps en temps, on se met un petit peu de musique, notamment à la pause, pour le pique-nique. Un petit peu de musique. Est-ce que... Arnaud pourrait trouver quelque chose. Je vous explique en fait ce qui se passe. Arnaud, c'est le dernier technicien qui est arrivé il y a quelques jours à la radio. Il nous a dit, vous savez les gars, moi je viens de Paris, donc je connais tout. Non, je rigole, il a pas du tout dit ça. Il a dit, écoutez, je suis nouveau, je m'adapte un peu. Bienvenue à toi Arnaud, bienvenue chez toi. Je vais te donner un petit défi Arnaud, trouve-moi une chanson qui donne envie de se lever du bon pied à 9h51 et de passer un bon week-end. Vas-y, trouve-moi un truc. Taylor Swift, c'est ça? Taylor Swift? Opelite, sa nouvelle chanson? Allez, on tente. Moi, je valide.

0: Taylor Swift avec Opalite, sa nouvelle chanson, 9h55. Les infos arrivent dans 5 minutes. Et juste avant, on a rendez-vous avec monsieur Daniel Balavoine.
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0: Le style unique de Daniel Balavoine. Dieu que c'est beau, c'était en 1984.
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0: Nous sommes le samedi 6 juin et il est 10h. Bienvenue chez vous. L'actu d'ici, Louise Thomann. L'émotion ce matin après la mort de Liana dans le Gers gagne la Loire.
2: La tristesse face à la mort de cette fillette de 11 ans et la colère aussi face à de possibles dysfonctionnements de l'appareil judiciaire dans ce dossier. Plusieurs organisations d'aide aux victimes, de défense des enfants ou des droits des femmes appellent à la mobilisation partout en France. Des rassemblements sont organisés lundi soir, 19h, devant les tribunaux de Saint-Étienne, Roanne et Montbrison. Le principal suspect est en effet visé par plusieurs plaintes pour viol. Gérald Darmanin pointe des manquements dans le traitement de ces dossiers. Le garde des Sceaux a présenté hier soir ses excuses au nom de la justice aux 20h de TF1. C'est à retrouver sur ici.fr. L'hécatombe continue sur les routes de la Loire. Une 13e personne est morte hier dans un accident. Collision entre une voiture et un camion sur la départementale 482 à Vougy dans le Rouennais. L'automobiliste de 42 ans n'a pas survécu. Le nombre de morts au volant a été multiplié par 4 cette année. En 2025, à la même époque, 3 personnes au total avaient perdu la vie sur nos routes. Les problématiques ne manquent pas dans notre département pour un potentiel candidat à la présidentielle et Dominique de Villepin s'en empare pendant sa visite hier à Saint-Étienne. C'est à écouter sur ici.fr. L'ancien Premier ministre de Jacques Chirac entretient le suspense sur une possible candidature à la présidentielle de l'année prochaine, mais s'exprime sur des sujets comme Casino à Saint-Étienne ou Dumarais à Andrézieux-Boutéon, deux entreprises ligériennes à la santé vacillante. Casino obtient un accord avec ses banques, c'est ce qu'il a annoncé hier. Un préalable impératif pour pouvoir négocier sa dette avec ses créanciers, essayer de réduire ce montant monstrueux d'1,4 milliard d'euros. Quant à Dumarais, les négociations sur le plan de licenciement sont au point mort. Aucun accord à ce stade après une nouvelle réunion hier entre syndicats et direction pour obtenir des conditions de départ plus avantageuses pour les 260 salariés de cette usine de boîte de vitesse qui doit fermer d'ici la fin de l'année. Les drapeaux arc-en-ciel vont flotter cet après-midi entre la place Chavanel et la place Jean Jaurès à Saint-Étienne. C'est le retour de la Pride, la marche des fiertés. Départ à 15h, place Chavanel. 10h02, vous écoutez ici Saint-Étienne-Loire, la météo, Charles, du soleil pour la marche de fierté.
0: Oui. En fait, la météo est mitigée, mais dans le bon sens du terme. C'est-à-dire qu'on a des nuages dans la Loire et la Haute-Loire cet après-midi, mais pas mal de soleil également sur l'ensemble du territoire. Je pense notamment à vous qui êtes au Puy, où nous aurons 22 degrés cet après-midi, 23 degrés à Monistrol, 24 degrés à Saint-Étienne, à Feur ou encore du côté de Montbrison, jusqu'à 25 degrés à Roanne. Roanne et le nord de la Loire c'est le seul secteur de notre territoire, on aura un petit peu plus de nuages qu'ailleurs ou un petit peu moins de soleil, c'est à vous de voir, mais des températures très agréables. Excellent week-end avec votre radio ici Saint-Étienne-Loire. Il est pile poil 10h passées de 3 minutes.
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2: Bienvenue chez vous, le meilleur de la semaine. Vous avez raté l'émission entre lundi et vendredi. On vous a sélectionné les meilleurs moments. C'est jusqu'à 11h. On va s'intéresser à notre portefeuille qui fond comme neige au soleil quand le thermomètre grimpe. Et on se penche aussi sur les deux roues, toujours plus nombreux sur les routes. Les jeunes les adorent, mais ce n'est pas sans danger ni sans conséquences. On en parle aujourd'hui dans le best-of de Bienvenue chez vous.

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2: On prend soin de vous dans Bienvenue chez vous, on prend soin de tout, on s'occupe de vous. L'été a pris un petit peu d'avance, hein, même si les températures se calment un petit peu. On a des températures qui sont globalement largement au-dessus des moyennes de saison. Nos achats du coup aussi, ventilateurs, piscines, climatiseurs, les Français se ruent déjà sur les équipements d'été. C'est peut-être votre cas, on en parle avec Pierre Vigan, cofondateur de l'entreprise de Stockly, spécialiste de logistique. Bonjour Pierre.
3: Bonjour Charles.
2: Pierre, est-ce qu'on est en train de vivre un vrai changement dans nos habitudes de consommation avec le changement climatique ?
3: Je ne sais pas si on vit un vrai changement. Ce qu'on voit, c'est que les Français sont de plus en plus réactifs. Il y a eu deux semaines où il faisait très froid cet hiver et tout de suite on a vendu des gants, des doudounes dès le jour même. Et idem là avec les grandes chaleurs ou même quand c'est annoncé à la météo, idem avec les grandes chaleurs. Dès qu'il commence à faire un peu plus chaud, en effet, les Français anticipent les achats qu'ils auraient peut-être fait plutôt en juillet ou en août.
2: Alors quand on compare à l'an dernier, à la même date, les chiffres sont impressionnants. 196% de ventes en plus pour les ventilateurs, 144% de ventes en plus pour les piscines de jardin. Est-ce que vous, en tant que spécialiste de la logistique, vous êtes surpris par cette accélération ?
3: Non, pas surpris cette accélération puisqu'elle est vraiment à nouveau cohérente avec la météo. On voit à chaque fois que on avait eu en Allemagne, il y a eu un moment où il y avait des modèles de chaudières qui avaient été bannis et tous les autres modèles de chaudières s'étaient envolés le jour même. On voit juste en fait que les consommateurs sont très réactifs. Et puis oui, c'est 196% pour les ventilateurs, les piscines, mais les maillots de bain, enfin tout ce qui est lié à l'été. Donc en fait, toute la typologie de produits qui est liée à la chaleur, on l'a vu s'envoler en effet.
2: Mmh. Aujourd'hui, est-ce que les Français achètent davantage dans l'urgence ? Parce que vous me dites que l'hiver, ça achète des gants. L'été, dès qu'il fait chaud, on achète des ventilateurs, des piscines. Du coup, on est dans l'urgence dès les premières grosses chaleurs ?
3: En tout cas, on est très réactifs. Je pense que les Français sont de plus en plus habitués au fait qu'il y a des enjeux de rupture de stock, il y a des enjeux d'augmentation de prix, etc. Il y a des enjeux de délai de livraison. Donc le plus tôt ils achètent le produit dont ils vont avoir besoin au moment où ils perçoivent qu'il peut y avoir beaucoup de demandes, et le mieux ça se passe globalement.
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2: Le dossier du jour avec Pierre Vigan. Vous êtes spécialiste en logistique, cofondateur de la plateforme de partage de stock Stockly. Certaines références de climatiseurs sont déjà en rupture de stock, alors que l'été n'a même pas commencé avec le premier gros coup de chaud, plus de 10 degrés par rapport aux moyennes de saison qu'on a eues jusqu'à ce début de semaine. On s'est tous rués vers les ventilateurs, les machines à glace, on va voir aussi tout à l'heure. Pierre, est-ce qu'on risque de voir de plus en plus de pénuries dès les premiers épisodes de chaleur tous les ans comme ça, à répétition?
3: En fait, peut-être, parce que les épisodes de chaleur risquent de devenir de plus en plus fréquents, ou les météos anormales risquent de devenir de plus en plus fréquentes, mais d'une perspective supply chain, on est de mieux en mieux équipé pour y répondre. Donc là, en l'occurrence, sur les dernières semaines, on voit que les commandes de juin-juillet ont été anticipées à maintenant. Alors oui, on a commencé à avoir un peu de rupture de stock, mais les distributeurs ont déjà anticipé, recommandé leur stock de juillet et août pour l'avoir dès le mois de juin. Donc on devrait voir assez peu de pénurie de stock.
2: On arrive comme ça, enfin vous arrivez, vous les spécialistes de la logistique, à vous adapter en fonction de tout un tas de paramètres, y compris les conditions climatiques du coup.
3: On fait de notre mieux, mais c'est vrai que tout le monde est, enfin il y a quand même des contraintes physiques. La plupart de ces éléments, ils sont quand même construits en Chine, et l'océan se traverse pas en un quart d'heure, quoi. D'autant que c'est du fret maritime, hein, pour la plupart. Donc il faut construire de l'agilité, il faut que les liens entre les constructeurs et les distributeurs soient d'autant plus proches pour être le plus réactif possible.
2: Ouais, ça c'est des choses qu'on doit prendre en compte, notamment nous les consommateurs, quand on décide d'acheter. Aujourd'hui, faut-il presque acheter son climatiseur justement, ou son ventilateur par exemple, au printemps, à Pâques?
3: Si on vient à un endroit qui est mal isolé ou quelque chose comme ça, c'est sûr que si on ne veut pas être exposé à une pénurie, c'est mieux d'anticiper son achat. Ouais. Après, concrètement, une pénurie de stock de tous les ventilateurs et climatisateurs du marché, j'y crois pas trop. En revanche, on n'aura peut-être pas exactement le modèle qu'on veut ou exactement au prix qu'on veut.
2: Bah, du coup, nous, les consommateurs, est-ce qu'on doit devenir plus prévoyant face aux épisodes météo extrêmes? Vous parliez de l'hiver et du froid qui peut arriver d'un coup, la chaleur avec le début d'été aussi. Est-ce qu'il faut que nous, en tant que consommateurs, on prévoit ça, entre guillemets, dans notre calendrier?
3: Moi, je pense que c'est un sujet qui dépasse un peu mon expertise du e-commerce et de la logistique, mais il va y avoir des épisodes météo extrêmes de plus en plus fréquents, a priori, et en effet, les citoyens et les consommateurs doivent s'y préparer de plus en plus tôt.
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0: M. Pokora sur votre radio ici Saint-Étienne-Loire, bienvenue chez vous. Les meilleurs moments avec une problématique d'actualité dans la région, la sécurité routière. Rencontre avec un CRS motocycliste dans quelques minutes. Il fait de la prévention auprès des jeunes. Il nous donne les clés pour aider nos enfants à faire leur premier tour de roue. Bienvenue chez vous.
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1: Avec un rendez-vous sport pour démarrer cet agenda. Dimanche, rendez-vous de 9h à 17h pour la 4e édition de la course de caisse à savon. On est à Saint-Galmier au programme, une course chronométrée pour les licenciés, une course folklorique où là, le plus important, c'est pas forcément d'aller vite, mais c'est d'avoir la classe. Sur place, il y aura aussi des animations et puis de quoi se restaurer, une sortie parfaite pour voir des bolides improbables dévaler la pente du centre-ville de Saint-Galmier sans moteur, mais avec beaucoup d'imagination. Rendez-vous dans tout le centre-ville demain dimanche. Petits et grands l'attendent chaque année, le festival du jeu est de retour au parc Jean Moulin. On est au Chambon-Feugerolles, plus de 20 stands proposés tout au long de la journée. Jeux de société, jeux en bois, structures gonflables, caplas, jeux de sable, parcours tricycle. Vous pourrez aussi découvrir une fresque en Lego géante du Puy du Marais. C'est samedi prochain, on sera le 13 juin. Puis on se donne rendez-vous dans une heure pour de nouveaux bons plans et des bonnes idées pratiques dans la Loire et la Haute-Loire sur votre radio locale, ici Saint-Étienne-Loire.
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2: Votre dossier du jour, on s'intéresse au risque de la route à quelques jours, à quelques semaines des vacances avec vous, Christophe Écolant. Bonjour Christophe.
3: Bonjour à vous.
2: De la piste d'éducation routière CRS Assurance Prévention qui passe par Brioude, parce que malgré les progrès de la sécurité routière, les conducteurs, notamment de deux roues, restent particulièrement exposés. 12 morts, dont 2 sur l'autoroute A89 depuis le début de l'année, ici, chez nous, dans la Loire. C'est un chiffre qui fait forcément réagir. Parlons des deux roues, Christophe. Quels sont les principaux dangers qu'on peut observer sur le terrain concernant les deux roues? C'est la vitesse, c'est la perte de contrôle, c'est les autres automobilistes usagers.
3: Ouais, donc sur, au niveau accidentalité de roues, c'est vrai la vitesse, donc incluant le comportement, hein, ouais. Puisque c'est des vitesses inappropriées par rapport aux infrastructures, hein, que ce soit des virages serrés, des routes un peu plus étroites, et donc les conducteurs conduisent en survitesse par rapport à ce qu'il pour rester en sécurité. Et le moindre petit problème sur la route, je sais pas moi, ça peut être un animal errant, du gravillon sur la chaussée, tout ça, ça devient problématique quand on est trop vite. Mmh. Voilà, donc c'est même pas une question de vitesse très très élevée, mais c'est vitesse inadaptée par rapport aux infrastructures routières. Mmh. Et puis après, ben, comme tous les autres accidents, ben, c'est l'usage alcool, stup ou les deux en même temps qui en fait multiplie le risque d'accident, bien sûr.
2: Ouais. Christophe, je pense ce matin aux parents, aux grands-parents qui nous écoutent. Pourquoi est-il important de sensibiliser les jeunes dès 14 ans aux dangers de la route et de les faire aller sur les pistes d'éducation routière, justement?
3: Ben justement, quand un jeune va débuter à partir de 14 ans, il peut, avec le permis AM, conduire au milieu de la circulation. Donc il va partager la route avec d'autres usagers. Mais il n'a pas toutes les clés encore de la conduite puisqu'il ne passe pas de la route, par exemple, comme les autres catégories de permis. Et il va être confronté à des situations, voilà, un peu, des fois problématiques. Donc il faut les accompagner. Il faut, c'est pas dire on leur achète un deux roues et puis c'est fini, quoi. Il faut vraiment s'occuper d'eux et les accompagner sur leur premier tour de roue, parce qu'il va falloir qu'ils cherchent leur route aussi, tout ça. Donc c'est, il n'y a pas que son véhicule à gérer. Il y a aussi les autres tout autour. On n'est pas tout seul, on partage la route avec beaucoup de véhicules, comme des poids lourds, des transports en commun ou autre. Oui. Et qu'un jeune n'a pas encore toutes les clés pour vraiment être conduire de manière sécurisée. Mmh. Donc, par l'intermédiaire de ces pistes d'éducation routière, ben, on essaye de leur inculquer voilà, les bonnes manières de se comporter sur la route pour en faire des usagers plus respectueux et plus attentifs à la circulation.
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2: Le dossier du jour avec Christophe Écolan, vous êtes CRS motocycliste et membre de la piste d'éducation routière CRS Assurance Prévention. Aujourd'hui, les trottinettes électriques, les autres moyens, les nouveaux moyens de déplacement font partie de notre quotidien. Mais finalement, est-ce qu'on connaît bien les règles? Quels sont, Christophe, les comportements à risque qu'on constate généralement avec les trottinettes électriques, par exemple?
3: Alors, les trottinettes électriques, ça englobe en fait tout ce qu'on appelle les EDPM, les engins de déplacement personnel motorisé, parce qu'il peut y avoir des gyro-roues, tout ça, des skateboards électriques, voilà, il y a différents engins qui sont regroupés sous cette appellation. Mm-hmm. Et on a un gros souci déjà, c'est sur le débridage de ces engins, qui sont limités à 25 km/h normalement. Et c'est pas rare de constater des gens qui roulent à 50, 60, voire à 90, 100 même pour les plus évolués. Donc le débridage, c'est vraiment quelque chose qui se fait au niveau électronique et il y a beaucoup de gens qui le font, hein, que ce soit même des parents qui débrident la trottinette de leurs enfants.
2: Attendez, je vous coupe, Christophe, parce que vous dites 90 à 100 à l'heure sur une trottinette électrique?
3: Ouais, tout à fait, ouais, il y a déjà eu des interpellations par les forces de l'ordre de trottinettes électriques sur des autoroutes. En grande agglomération, c'est des autoroutes de contournement des grandes agglos, et on les a interpellés, ils étaient à plus de 90 à l'heure.
2: C'est
3: donc malheureusement, voilà, c'est des comportements inappropriés. On a des soucis également par rapport à l'usage, c'est-à-dire qu'on ne doit pas rouler hors agglomération avec ces engins-là, hein, c'est que sur les routes qui sont limitées à 50 à l'heure. Donc plutôt en agglomération. Sur les bandes cyclables, sur les pistes cyclables obligatoirement s'il y en a, et sinon le plus à droite possible. Et puis après, il faut se rendre visible des autres usagers, donc faut mettre en action les feux avant-arrière,
2: ouais.
3: Des équipements fluo, parce que ça, même si c'est pas obligatoire, c'est fortement conseillé pour se rendre visible. Il faut savoir, c'est qu'on a une petite surface frontale, donc si les gens ne vous voient pas, c'est vrai qu'ils vont être surpris de votre présence sur la route avec
2: Bien sûr.
3: Type d'engin.
2: Ouais.
3: Ils sont assez instables parce que les roues sont petites. Et malheureusement, voilà, le moindre petit trou dans la chaussée, ça peut être dangereux pour l'usager de DPM.
2: Du coup, Christophe, finalement, les engins type, on va dire, trottinette électrique, c'est pas moins dangereux qu'une moto?
3: Ah, c'est encore plus dangereux qu'une moto. Hein. C'est encore plus dangereux parce que c'est vraiment pas adapté à la circulation sur la route. Voilà, sur des pistes cyclables encore, ça peut aller, mais si vous respectez la vitesse limite.
2: Ouais.
3: Si vous dépassez le 25 km/h, malheureusement, on voit des usagers de trottinettes qui sont en tongs, en short, en maillot de bain, même l'été, et ils ont même pas conscience que l'accident peut entraîner des séquelles très graves. La sécurité routière, en fait, a malheureusement commencé à faire rentrer les statistiques des accidents de trottinettes électriques au niveau de tous les bilans qu'ils font chaque année. Donc ça a commencé en 2019, en fait, les statistiques sur les accidents de DPM. Et on est en 2024, hein, puis il y avait 45 décès en France sur les trottinettes électriques. En 2025, il y en a 79. Donc depuis, en fait, chaque année, il y a de plus en plus de décès et d'accidents et de blessés graves. Donc ça représente à peu près 3% des décès sur la route et 7% des blessés graves pour des engins de loisirs, en fait. Il y en a très peu qui circulent. Donc on est vraiment sur une proportion vraiment énorme par rapport au nombre de véhicules en circulation.
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0: C'est la fin du best-of de Bienvenue chez vous. Lundi, on s'intéresse à la question qui va nous accompagner tout cet été. Comment concilier chaleur et sommeil? On en parlera avec le comité associatif des troubles du sommeil stéphanois. C'est de 9h à 9h40 dans notre dossier du jour. Et dans quelques minutes, l'actu et ensuite les bons plans dans la région. Très belle journée.
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Sa musique s'inspire des sons des années 70, du cinéma, de la chanson italienne et même de la poésie d'Arthur Rimbaud, que ce titre reprend. Mélancolique ou dansant, les titres de Pauline Horta ne laissent jamais indifférent.

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0: Un homme debout, c'était Claudio Capéo sur votre radio ici, Saint-Étienne-Loire. Quelques belles idées de sortie dans notre belle région, ça arrive dans moins de 5 minutes.
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0: Nous sommes le 6 juin, c'est samedi et il est 11h. L'actu d'ici avec vous, Louis Thomas, on commence avec ce chiffre 13, un 13e mort sur les routes de la Loire.
2: Depuis le début de l'année, le nombre de morts sur la route explose dans nos deux départements. Hier, un automobiliste a perdu la vie dans une collision avec un camion à Vougy dans le Roannais. 13 personnes sont mortes dans des accidents depuis le 1er janvier 2026, contre 3 l'année dernière à la même époque. Cette explosion se voit aussi en Haute-Loire avec 10 décès sur les routes cette année. Trois rassemblements s'organisent dans la Loire à la mémoire de Liana. La mort de cet enfant de 11 ans dans le Gers cause une profonde émotion. Le principal suspect est visé par au moins 7 plaintes ou signalements pour viol ou agression sexuelle et jusqu'au plus haut sommet de l'État, on parle de dysfonctionnement dans le traitement de ces plaintes. Plusieurs organisations relaient un appel national à se mobiliser lundi soir, 19h, devant les tribunaux. Dans la Loire, l'association Espace sera présente à Saint-Étienne, Roanne et Montbrison, c'est à lire sur ici.fr. On vient de l'apprendre, Bernadette Chirac, la veuve de l'ancien président de la République, est morte à 93 ans. Sa fille Claude l'a annoncé à l'agence France Presse. Bernadette Chirac s'est éteinte 7 ans après son mari qui lui est décédé en 2019. Lui avait bien connu ce couple pour avoir été le premier ministre pendant la fin des années Chirac. Dominique de Villepin était en visite à Saint-Étienne hier, sans grande annonce sur sa possible candidature à l'élection présidentielle de l'an prochain, mais en parlant aux électeurs de tous bords. Reportage sur ici.fr. La marche des fiertés revient à Saint-Étienne avec ses chars et ses drapeaux arc-en-ciel ainsi que tous ceux de la communauté LGBT. Marche festive dès 15h, place Chavanel, direction la place Jean Jaurès dans le centre-ville. Marche revendicative aussi puisque les associations dénoncent une recrudescence des violences contre les personnes gays, bisexuelles, lesbiennes ou encore transgenres. La préfecture de Haute-Loire interdit une manifestation pour la Palestine qui était censée se tenir il y a une demi-heure, place du Martouré au Puy-en-Velay. La présence du marché sur cette place et les mariages prévus à la mairie juste à côté, vu qu'on est samedi, ont pesé sur la décision. La préfecture a proposé un autre parcours refusé par le collectif Palestine 43, c'est ce qu'indique l'arrêté préfectoral. 11h passées de 2 minutes, vous écoutez ici Saint-Étienne-Loire. Le soleil devrait nous accompagner aujourd'hui, Charles.
0: Ah bah oui, je sais pas ce qu'il fait. J'ai envoyé un petit carton d'invitation, j'ai envoyé même un message. Il dit, t'arrives ou pas? Oh, on a commencé la fête sans toi. Le soleil devrait arriver dans le courant de l'après-midi, effectivement. Toujours des nuages, mais de très belles éclaircies. Des températures qui sont aujourd'hui dans les normales de saison, entre 22 et 25 degrés cet après-midi, que vous soyez dans la Loire ou la Haute-Loire. Très bon samedi.
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0: Et Coq Robin tient pour nous accompagner Just Around the Corner. C'est en 1987 qu'est sortie cette chanson. Et c'est maintenant qu'elle nous accompagne, peut-être, à l'heure du petit déjeuner. Si vous êtes couché un peu tard, pourquoi pas. Belle matinée.

0: Robin sur Ici Saint-Étienne Loire 11h06.
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0: Très très fier d'être ici et de faire plein de belles choses dans la région. Vous allez voir, on va partir en balade, on va écouter de la bonne musique et puis on va découvrir aussi des gens passionnants d'ici midi sur Ici Saint-Étienne Loire. On commence par une balade, tiens, une balade sportive, puisque c'est un événement qui se passe ici, chez nous, dans la Loire, un événement que vous connaissez forcément, mais qu'on va redécouvrir grâce à vous, Lucille Lhermitte.
3: À Saint-Étienne, il y a un événement qu'on ne présente plus, mais qu'on va présenter quand même, qui aura lieu le 12 juin prochain, c'est la Stéphanoise. Bonjour David Jean-Jean.
4: Bonjour.
3: Vous êtes le président de la commission d'organisation de cette course. Une course et une, ou marche d'ailleurs, et on va voir ce que ça veut dire, au féminin. La Stéphanoise, David, c'est avant tout une course solidaire.
4: C'est avant tout une course solidaire, c'est avant tout une course sans chrono. Solidaire pour deux associations, puisqu'à chaque dossard que vous prenez, il y a 1 € qui est reversé à la Ligue contre le cancer et 1 € qui est reversé à une association locale qui s'appelle les Yeux du Cœur, qui combat l'autisme et qui aide les familles dans l'accompagnement de leurs enfants qui sont atteints d'autisme.
3: Ça, c'est pour la bonne cause et l'enjeu qu'il y a derrière cette course de la Stéphanoise. Et puis une course solidaire, vous avez commencé à le dire, hein, sans chrono, ça veut dire une course où on n'est pas obligé d'être coureur. On peut venir comme ça, juste pour courir, voire pour marcher.
4: Exactement. La Stéphanoise, c'est la course de la ville de Saint-Étienne. Avant tout une course solidaire, donc il n'y a pas de chrono. Nous qui avons l'habitude dans l'athlée de faire des courses avec des chronos, là c'est pas le but du tout, c'est de venir passer un moment convivial, en famille, de faire une course 100% féminine, c'est la seule 100% féminine, oui, sur le territoire ligérien. Et puis c'est aussi pour nous le sens, et on en a parlé avec les enjeux, le sens c'est de contribuer à notre niveau, à aider les assos pour aider les patients finalement.
3: Une course à laquelle il faut s'inscrire hein, quand même, David. On peut s'inscrire où dès maintenant et on peut y arriver au dernier moment aussi. Hein.
4: Exactement. On peut s'inscrire directement sur notre site internet qui est la Stéphanoise Course. Vous avez toutes les modalités dessus. On a un tarif de 10 € par dossard pour les femmes, 7 € pour les étudiantes, parce qu'on pense aussi aux étudiantes qui ont peut-être moins de moyens, mais qui ont tout autant envie de courir ou de marcher, hein, parce qu'il faut que je le répète aussi, c'est une course ou une marche, hein, vu qu'il n'y a pas de chrono, chacun va à son rythme. Et puis, c'est seulement 1 € pour les enfants. Alors là, c'est sur place, uniquement pour les enfants. Et pour les enfants, 1 € est totalement reversé aux assos.
3: Évidemment.
4: Et on peut évidemment s'inscrire sur place, parce que les personnes qui attendent la dernière minute, qui regardent la météo, c'est possible. À l'heure où on se parle, on a déjà plus de 500 inscrits, donc ça va faire un super événement. Je pense qu'on va atterrir vers 900 ou 1000, ce qui sera sans doute le record.
3: Le Parc de l'Europe, le vendredi 12, ça commence à 18h pour les enfants, 19h pour les adultes au Parc de l'Europe, vendredi 12 prochain. Merci beaucoup David Jean-Jean, bonne course.
4: Merci, merci ici pour nous donner un peu de visibilité, c'est top. Merci à vous, vous êtes les bienvenus.
0: Merci beaucoup, c'est un plaisir, la Stéphanoise. Vous retrouvez toutes les infos d'ailleurs sur l'application ici et sur ici.fr. Merci beaucoup Lucille Lhermitte. On vous emmène en rando, tiens, avec Lucille, vous restez dans le coin. On va faire de la rando et du sport également dans quelques minutes sur Ici Saint-Étienne-Loire, mais tout en douceur, histoire de se remuscler et d'avoir un corps sculpté de rêve pour l'été. Non, je rigole, juste d'être bien dans sa peau. C'est pas mal d'être bien dans sa peau, tiens, pourquoi pas. On vous emmène en plein cœur du forêt dans quelques instants. Mais avant cela, je vous propose d'écouter le nouveau titre de Gaëtan Roussel. Il s'appelle Tout s'en va, tout part à volo, tout fout le camp. Ou juste tout s'en va.
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0: Roussel, le chanteur de Louis Attaque en solo, sa toute nouvelle chanson « Tout s'en va ».
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0: Bah, je vous conseille quand même de rester dans le coin, vous, parce que je vous emmène en randonnée, une randonnée un petit peu particulière qu'on découvre aujourd'hui. Avec vous, Lucille Lhermitte, vous êtes notre guide à travers le forêt.
3: Une sortie rando un peu particulière ce matin avec Augustine Perrin, qui est accompagnatrice en montagne et instructrice Pilates. Bonjour Augustine.
4: Bonjour.
3: Je vous ai invité car vous prévoyez un deuxième week-end particulier de la rando Pilates. Qu'est-ce que c'est que ce projet exactement?
4: Alors, donc, c'est un nouveau projet dans les monts du Forêt, sur la ferme de Grand-Ry. Donc, nous proposons un week-end où tout est compris, avec effectivement des temps de randonnée pour découvrir les hauts chemins du Forêt, les monts du Forêt, et des temps où on va pratiquer ensemble le Pilates, mais en plein air.
3: Le week-end, le prochain, sera du 19 au 21 juin prochain. Qu'est-ce qui va se passer, Augustine, avec vous concrètement?
4: Alors c'est un week-end donc qui commence à partir du vendredi soir. On propose de vous accueillir à partir du vendredi soir. On dîne ensemble, je vous accueille dans les gîtes et vous passez une nuit à la ferme de Grand-Ry. Et ensuite on est parti. Donc le samedi matin, je propose un temps d'éveil corporel à ceux qui veulent. On n'est pas obligé de se lever forcément tout de suite, mais s'il y en a qui veulent faire un temps d'éveil corporel avec du Pilates avant le petit déjeuner. Et ensuite on est parti pour une randonnée à la journée le samedi où on va aller donc découvrir des paysages sublimes dans les monts du Forêt et prendre du temps pour faire du renforcement musculaire des muscles profonds lors de séances de Pilates. Ensuite on rentre à la ferme pour un dîner, une nuitée à la ferme, et le dimanche on repart sur un programme un petit peu similaire où cette fois-ci la balade sera plus orientée botanique avec également des temps de pratique.
3: Ce qui pourrait faire peur dans ce genre de week-end peut-être, Augustine, c'est de se dire, est-ce qu'il y en a besoin d'être sportif à tout prix? Est-ce qu'on a besoin d'être bon randonneur? Et parce que les pilates, ça pourrait faire peur.
4: Alors c'est vrai que ça pourrait faire peur, mais non, c'est vraiment accessible à tous. Là c'est du pilates fondamental, donc déjà pour ce qui est de la pratique du pilates, c'est renforcement des muscles profonds. Pour tout le monde, on y va en douceur, on fait moins de répétitions, on part sur des exercices simples que je guide et que j'accompagne. Et pour ce qui est de la randonnée, c'est ça qui est merveilleux dans les monts du Forêt, c'est qu'on a des reliefs qui sont doux et on a la possibilité de faire des boucles plus ou moins longues, donc on s'adapte en fonction de la météo, en fonction des envies.
3: En termes de tarifs quand même, parce qu'il faut qu'on en parle, Augustine, de ces tarifs-là, tout ce week-end, tout est tout compris. Hein.
4: Oui, c'est ça, tout est compris. Donc de votre arrivée le vendredi soir jusqu'à votre départ, avec un petit thé de départ le dimanche à 17h. Et donc là, hébergement, restauration et activités sportives, donc randonnée accompagnée et séance de pilates, le week-end vous coûtera 255€ par personne.
3: Ce qui finalement, pour tout ce qu'il contient, est pas si mal. Et on peut également vous proposer de faire que la sortie du dimanche.
4: Exactement, si vous êtes intéressé seulement par la sortie du dimanche, donc qui mêle à nouveau randonnée et séance de pilates, vous pouvez nous rejoindre pour 25€ par personne.
3: Pour aller faire un petit peu de sport doux en pleine nature. Merci beaucoup, Augustine Perrin.
4: Merci beaucoup.
0: Merci pour cette découverte à retrouver sur l'application ICI et sur ICI.fr. 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Très bon week-end. On est fiers d'être chez nous dans la Loire. Vous allez voir que dans quelques instants, il se passe pas mal de choses et notamment les 30 ans d'un objet, d'un événement assez particulier. On va reparler dans quelques minutes sur ICI Saint-Étienne-Loire. Un événement familial et culturel également, mais où on va bien s'amuser. Pour l'instant, je voulais partager avec vous cette pépite de l'année 1995. Elle est signée Céline Dion. Voici le ballet, 11h17.

0: le balai. 1995, ici Saint-Étienne-Loire, 11h21, on est fiers de vivre ici dans la Loire et la Haute-Loire parce qu'il se passe plein de belles choses. Ce week-end, c'est les 30 ans de la fête de la Forge. Je vous emmène à Saint-Martin-la-Plaine dans une poignée de secondes.
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0: Supertramp, Give a Little Bit sur votre radio. Ici Saint-Étienne-Loire, il est 11h26.
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0: Oui, parce qu'il se passe plein de belles choses dans notre région. Ça se passe ici. L'objectif est simple, vous présenter une idée de sortie sur notre territoire et on prend aujourd'hui la direction de Saint-Martin-la-Plaine pour découvrir la fête de la Forge. À vos côtés, Marion Becker.
3: Marion Sana, bonjour.
4: Bonjour.
3: Alors, vous êtes secrétaire et bénévole du groupement des associations pour l'animation de Saint-Martin, plus communément appelé le GASM, qui est à l'organisation de cette manifestation qu'on pourrait même qualifier de tradition. Marion, est-ce que vous pouvez un petit peu nous rappeler le concept de l'événement et comment commence l'histoire de cette fête de la Forge ?
4: Eh bien, avec plaisir. Alors, en fait, il faut imaginer la fête de la Forge comme une grande fête de village. Lors de ce week-end-là, toutes les associations de Saint-Martin-la-Plaine, et elles sont nombreuses, se réunissent pour organiser un grand événement. Alors, cet événement, on le pense autour de la Forge, effectivement, puisque notre village a une belle histoire avec la Forge. Hein, c'est un pays forgeron, Saint-Martin-la-Plaine. Donc, comme nous avons encore de nombreux bénévoles passionnés par la Forge, eh bien, nous articulons notre fête autour de cette tradition-là. Et nous profitons des bénévoles et des passionnés pour qu'ils puissent, d'année en année, continuer à transmettre un petit peu leur savoir-faire, puisqu'ils permettent aux plus jeunes de forger lors de cet événement. Et c'est toujours un rassemblement très familial, très convivial. Et on espère que cette année, où nous fêtons là les 30 ans, on espère voir encore de nouvelles personnes découvrir notre bel événement.
3: J'allais y venir justement sur ces 30 ans de la fête de la Forge, une édition toute particulière, symbolique. Qu'est-ce que vous avez prévu peut-être en plus pour cette date anniversaire, au-delà justement des ateliers de Forge qui sont proposés au public ?
4: Bien sûr, alors déjà, effectivement, nous avons des forgerons de toute la France, mais aussi de l'Europe. Donc ça, on a parlé de la Forge. Mais nous avons aussi un très beau marché artisanal avec des artisans créateurs locaux. Et évidemment, les enfants sont aussi mis à l'honneur puisque nous avons tout ce qu'il faut pour les amuser. Et d'ailleurs, la matinée sera réservée aux Olympiades pour enfants, puisque nous avons une association de Saint-Martin-la-Plaine, Courir pour des pommes pour ne pas la nommer, qui se charge le dimanche matin, toujours, d'accueillir les enfants avec quelques épreuves sportives, histoire un petit peu de les amuser tout en les faisant bouger. Et c'est toujours un moment très apprécié. Et toute cette journée sera rythmée aussi par des passages sur scène de différentes associations du village. On va avoir de la danse, il y aura aussi de la capoeira, si je dis pas de bêtises, il y aura aussi du karaté, il y aura du hip-hop, enfin bon, bref, vous imaginez bien que notre podium va se faire un plaisir d'accueillir toutes les activités proposées dans la commune comme une sorte un petit peu de gala, ou même les enfants seront appelés pour chanter, les enfants des écoles vont se réunir pour chanter. C'est un moment qui est toujours très attendu par les familles et très apprécié. Et nous avons la chance de recevoir cette année, sur toute la journée, le trio Bonjour Madame, qui est un trio de déambulation et qui vont nous permettre de chanter, de danser avec eux sur un principe un petit peu rigolo. Mais ça, je laisse tous les visiteurs le découvrir.
3: La fête de la Forge, les 30 ans, une belle manifestation à ne pas manquer. Merci beaucoup, Marion Sana.
4: Avec plaisir, merci à vous.
0: La fête de la Forge qui commence dès aujourd'hui à Saint-Martin-la-Plaine. Les concerts et le feu d'artifice sont à ne pas manquer ce soir. Merci, Marion Becker, pour cette bonne idée du week-end. Côté musique, j'ai ce qu'il vous faut. Niagara, je dois m'en aller. Oh ben non, c'est dommage. Reste parce que... Non, restez. Non, non, partez pas. Parce qu'en fait, dans quelques minutes, on a des histoires insolites à vous raconter qui se passent directement ici chez nous, dans la Loire et la Haute-Loire.

0: Elle doit s'en aller, Niagara. Bah écoute, Niagara, moi je vais pas te retenir, va-t'en, mais nous on a plein de belles choses à faire.
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0: Tiens, par exemple, Vélocio, la 100e édition. L'édition 2026, c'est demain à Saint-Genès-Malifaux. Sur place, au pied du col de la République, un village festif organisé autour du vélo, bien sûr, des animations, des spectacles, des stands, des expos, de vélos anciens, de véhicules de collection, puis remise des prix aussi de la montée Vélocio demain, marché de producteurs locaux qui vous attend pour profiter pleinement de l'événement. Et cet événement, on vous le fait vivre en direct sur ICI Saint-Étienne-Loire demain à partir de 9h. Vous pouvez venir nous rencontrer, pourquoi pas, si vous êtes sur place. Petit rappel pratique, si vous profitez de la base de loisirs d'Aurec-sur-Loire cet été, le stationnement sur le parking est payant depuis le 1er juin et jusqu'au 31 août. Pour les habitants d'Aurec-sur-Loire, il est possible de bénéficier du stationnement gratuit grâce à un disque à retirer en mairie. Pour l'obtenir, vous venez avec un justificatif de domicile et la carte grise du véhicule concerné à la mairie d'Aurec-sur-Loire. Comme ça, pas de mauvaise surprise en arrivant à la base de loisirs, 11h35.
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0: Laurent Voulzy, pour vous souhaiter un bon week-end dans ce samedi ensoleillé, My Song for You.
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0: des plus grands sites sidérurgiques français grâce au charbon, au minerai de fer et à l'énergie du Janon. La compagnie des forges de Loire et Ardèche y produit des rails et des aciers révolutionnaires pour l'époque, et jusqu'à 6000 ouvriers travaillaient ici.
1: Et Terre-Noire devient même une commune à part entière.
0: Exactement. En 1866, Terre-Noire prend son indépendance et son premier maire est le directeur de l'usine. Mais l'histoire prend un tournant brutal avec la faillite de 1889. Malgré cela, le quartier réussit à rebondir avec d'autres industries.
1: Et aujourd'hui encore, on retrouve des traces étonnantes de cette époque.
0: Oui, notamment le bassin de Janon. À l'origine, il servait à refroidir l'acier et à alimenter les machines à vapeur. Aujourd'hui, c'est un lieu de promenade et de pêche. Et puis, il y a le fameux crassier rouge avec sa couleur presque irréelle due à la houille très bitumeuse exploitée ici. C'est un véritable repère dans le paysage stéphanois.
1: Terre-Noire cache aussi des trésors un peu plus inattendus.
0: Absolument. L'église Notre-Dame abrite deux tableaux classés monuments historiques, dont une œuvre de Laurent de la Hire datant de 1634. Peu de gens imaginent trouver un tel patrimoine artistique dans un ancien quartier ouvrier.
1: Ce qui frappe aujourd'hui, c'est que Terre-Noire reste très vivant.
0: Oui, avec une identité extrêmement forte. Le marché couvert, la médiathèque, les équipements sportifs, les associations historiques. Le quartier conserve un esprit très collectif. L'union musicale existe toujours depuis 1900 et l'amicale laïque rassemble encore des centaines d'adhérents.
1: Ouais, on sent que la mémoire industrielle est toujours présente. Hein.
0: Complètement. À Terre-Noire, les habitants vivent au milieu des traces du passé sans être figés dedans. C'est un quartier qui a réussi à transformer son héritage industriel en véritable identité collective.
1: Farid Mamri nous racontait cette plongée dans l'histoire et l'âme de Terre-Noire dans les histoires insolites. À très bientôt.
2: Merci beaucoup Eddy pour cette découverte. 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On est fiers de vivre ici chez nous dans la Loire et la Haute-Loire et on est fiers de vous offrir des cadeaux. On parlait de découverte de notre patrimoine. 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On s'écoute Sia dans quelques instants. On ira également faire un tour dans le Loir-et-Cher avec Michel Delpech avant midi.
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0: Sia, Gimme Love à 11h47 à Mazet-Saint-Voix. Nous sommes avec Nathalie. Bonjour Nathalie.
1: Bonjour.
0: Vous allez bien ma Nathalie?
1: Oui, très bien.
0: J'ai un doute Nathalie, là j'étais en train de chercher sur la carte mais ça a planté. Mazet-Saint-Voix ou Mazet-Sainte-Foy?
1: Saint-Voix.
0: Saint-Voix,
1: ouais, près du Saint-Jean, du Chambon-sur-Lignon.
0: Ah, ouais, mais oui! Oui, ça y est, je vous vois. Je vous vois par la fenêtre. Coucou,
1: bon,
0: coucou Nathalie.
1: Ma
0: chère Nathalie, vous jouez pour votre sélection pour demain. Tentez de remporter un vélo de route d'une valeur de 1000 euros fabriqué dans la Loire. Ma chère Nathalie, est-ce que vous faites du vélo? Est-ce qu'il y a du monde qui fait du vélo près de vous, près de chez vous?
1: Oui, j'ai un fils qui est mordu de vélo, qui a changé son vélo il n'y a pas longtemps. Et je me dis à chaque fois, il change son vélo, je le sponsorise, mais j'ai pas de vélo, moi. Donc,
0: ah.
1: Voilà.
0: Ah ouais, pour partir avec lui?
1: Non, pas pour partir avec lui, mais pour faire du vélo tout simplement, quoi.
0: Ouais, ça peut être pas mal. Écoutez, je vous pose une petite question, on joue avec Vélocio, c'est les 100 ans de la course mythique demain. Et cette phrase qui aurait été attribuée à Vélocio, mais j'ai pas la phrase exacte. Est-ce que c'est manger avant d'avoir faim, boire avant d'avoir soif ou ne jamais s'arrêter, même épuisé?
1: Manger avant d'avoir faim et boire avant d'avoir soif.
0: Mais il avait complètement raison, c'est tout à fait ça, effectivement, ma chère Nathalie. Je vous inscris pour le tirage de demain. Peut-être qu'on vous rappellera en fin de matinée.
1: D'accord.
0: Si le téléphone sonne, vous répondez, Nathalie. Hein.
1: Très bien.
0: Hein, parce qu'un vélo comme ça, 1000 euros de vélo, hein, c'est pas mal, hein, franchement.
1: C'est sûr que c'est pas mal.
0: Il est fabriqué dans la Loire, ce vélo. J'ai vu quelques photos. Il est vraiment en carbone et tout, hyper léger, vraiment un vélo de route. Et vous savez ce qu'on fait? Je vous mets de côté un t-shirt pour faire du vélo également. Je vous l'offre aussi, comme ça, au moins, vous aurez ça.
1: Hein. J'ai le t-shirt si j'ai pas le vélo.
0: Bah, vous aurez peut-être les deux, qui sait, hein. Ah, ça, c'est ce que je vous souhaite en tout cas, ma chère Nathalie, de faire de belles balades dans le coin et d'avoir un joli coup de fil demain. Je vous souhaite une belle journée, Nathalie.
1: Merci.
0: Et peut-être à demain au téléphone. On part se balader aussi de la Loire, on part dans le Loir. Le Loir est cher, de Michel Delpech, là maintenant tout de suite. Et juste après, on va découvrir l'union des oléiculteurs de la Loire. Pardon.

0: Loir-et-Cher de Michel Delpech, vu comme ça, ça donne vraiment envie d'aller s'y balader.
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0: Alors quand j'ai vu l'affiche, je me suis dit, l'Union des ostréiculteurs de la Loire, mais où est-ce qu'on ferait des huîtres dans la Loire? Non, on va parler d'oléiculteurs, mais ça me paraît tout aussi fou. Les gens d'ici, c'est avec vous, Frédéric Nicolas.
3: Et aujourd'hui, Laurent, Bernard et Eric sont avec nous, et avec eux, on va fabriquer de l'huile d'olive dans la vallée du Gé. Incroyable.
4: Bonjour. Moi, je suis donc Laurent, je suis le président donc de l'Union des oléiculteurs amateurs et professionnels du Pays du Gier.
3: Et donc, dans le Pays du Gier, on fabrique de l'huile d'olive?
4: On fabrique et on cultive de l'olivier. Ouais. Et à partir de nos oliviers, on arrive à fabriquer donc de l'huile d'olive.
3: Faites ça depuis combien de temps?
4: Alors, on a commencé un petit peu en douce en 2023 et on s'est structuré en 2024. Et aujourd'hui, on arrive à planter les premières oliveraies professionnelles avec les agriculteurs qui plantent des oliveraies. Et nous, l'association, on a planté donc deux oliveraies aussi associatives et expérimentales, donc pour démontrer la culture de l'olivier aux gens et que ça fonctionne. Et que ça fonctionne très bien même.
3: Vous encadrez un petit peu tous ces producteurs qui veulent justement développer l'huile d'olive.
5: Tout à fait. Moi, je suis le vice-président. Je m'occupe plus des oliviers familiaux, alors que mon président, Laurent, lui, encadre les agriculteurs. Il est plus spécialisé. Moi, je valorise l'olivier qui se trouve chez vous en tant que particulier. Et les trois quarts du temps, vous ne savez pas quoi faire de vos olives. Nous, on les recentralise et après, suivant votre quantité que vous apportez, on vous redistribue de l'huile d'olive.
3: Et plus la peine d'aller l'acheter au magasin.
5: Bah, quand même. Avec un olivier.
3: Avec un olivier, on fait combien de bouteilles avec un olivier?
5: C'est plutôt, on parle en kilos. C'est-à-dire qu'il faut entre 7 et 10 kilos pour faire un litre d'huile. Donc, il faut quand même plusieurs oliviers. Avec un olivier, on arrive à avoir 2-3 litres. C'est bien, c'est valorisant.
3: Et c'est compliqué de faire pousser un olivier dans la Loire, dans la vallée du Gier, de l'entretenir. On a toujours dit, ouais, il fait trop froid dans la Loire. C'est complètement faux, ça.
6: Alors, c'est faux, en tout cas, en particulier dans la vallée du Gier, mais dans la vallée du Gier, comme dans tout le département de la Loire, comme dans beaucoup de régions, on en a même en Savoie qui plante, en Isère, à Paris, même à Lille, il y a des oliviers qui sont plantés. L'olivier est un arbre qui résiste pas mal, qui est très résilient. La seule chose qu'il aime pas, c'est avoir les racines dans l'eau. C'est tout.
4: Aujourd'hui, on arrive à accompagner une quinzaine d'agriculteurs. Et voilà, si on peut apporter un peu plus et puis les aider un petit peu plus, on sera là pour eux.
3: Le message est passé. Merci.
4: Merci.
5: Merci.
0: Merci pour cette découverte, Frédéric, dans les gens d'ici. Vous les réécoutez sur l'application ici, bien sûr, dans 5 minutes. Les infos de midi, juste après Andrea Bocelli. Bienvenue chez vous.

0: 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C'était Andrea Bocelli avec cette magnifique chanson de 1995. Con te partiro, je partirai avec toi.
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0: Pourquoi la licence d'italien, ça sert à un moment donné. Il est midi, belle journée à vous. L'actu d'ici à la mi-journée en ce samedi, c'est avec vous, Louise Thomann. Elle fut bien plus qu'une première dame.
2: Bernadette Chirac venait d'avoir 93 ans. Elle est morte hier soir paisiblement et entourée des siens. C'est ce que fait savoir sa fille, Claude, à l'agence France Presse. Veuve de l'ancien président de la République, Jacques Chirac, elle était à la tête de l'opération Pièce Jaune, on s'en souvient, sur ici.fr. On se rappelle aussi de son parcours politique, élu 36 ans conseillère départementale de Corrèze. Et lui connaissait bien le couple Chirac pour avoir été Premier ministre à la fin du dernier mandat de Jacques Chirac. Dominique de Villepin, actuel potentiel prétendant à l'Élysée, est venu labourer le terrain hier à Saint-Étienne et à Saint-Priest-en-Jarez sans officialiser sa candidature, mais en s'emparant des problématiques ligériennes comme le ferait un candidat en campagne.
3: Quand on regarde ce qui s'est passé pour le groupe Casino du Marais, il y a là des difficultés qui, si elles avaient été traitées en amont, auraient permis d'apporter des réponses plus adaptées. Et puis il y a la situation des villes moyennes qui souffrent de se voir trop souvent mises à l'écart par les grandes métropoles qui concentrent toute l'énergie. Et puis le grand enjeu de la désindustrialisation qui doit nous conduire à réindustrialiser à partir de nouveaux métiers. On se dit qu'il y a un espoir. Encore faut-il être capable de rassembler les forces et de se préparer. C'est la détermination et l'engagement qui est le mien à peser de tout mon poids dans cette campagne présidentielle. Et croyez bien que si depuis un an je sillonne la France pour aller à la rencontre des Français, c'est que je souhaite faire les choses dans l'ordre.
2: Dominique de Villepin qui a poursuivi sa journée dans la Loire en serrant des mains dans l'entreprise d'outillage et de mécanique CEP à Massin-Priest-en-Jarez. Reportage complet sur ici.fr.
0: L'émotion après la mort de Liana dans le Gers gagne la Loire.
2: La tristesse face à la mort de cette fillette de 11 ans et la colère aussi face à de possibles dysfonctionnements de l'appareil judiciaire dénoncés jusqu'au plus haut de l'État. Plusieurs organisations d'aide aux victimes, de défense des enfants ou des droits des femmes appellent à la mobilisation partout en France. Des rassemblements sont organisés à 19h lundi soir devant les tribunaux de Saint-Étienne, Roanne et Montbrison. Le principal suspect est visé par plusieurs plaintes pour viol, Gérald Darmanin. Le garde des Sceaux a présenté hier soir ses excuses au nom de la justice. C'est à retrouver sur ici.fr. L'hécatombe continue sur les routes de la Loire. Une 13e personne est morte hier dans un accident, collision entre une voiture et un camion à Vougy dans le Roannais. L'automobiliste de 42 ans n'a pas survécu. Le nombre de morts au volant a été multiplié par 4 cette année.
0: La Loire est un berceau de talent pour le basket.
2: Et ce n'est pas Fabien Romeillet. Stéphanois, passé par l'ancien club Saint-Étienne Métropole et nouveau directeur sportif du SCAB qui dira le contraire. Il a tourné dans les grands clubs de basket de France, Lille, Vichy, Aix-les-Bains, Aix-Maurienne, Dijon. Fabien Romeillet revient dans la Loire pour viser le haut du tableau d'Élite 2 avec le club de Saint-Chamond-Andrézieux-Boutéon, 16e du championnat cette année. Et pour remonter, eh bien, ça passe par la formation des jeunes, Nicolas Georgiou.
4: L'objectif pour Fabien Romeillet, c'est que la N1, donc l'équipe amateur du SCAB, puisse faire monter chaque année au moins un joueur en Élite 2, donc chez les pros.
5: On sait déjà l'année prochaine, les deux ou trois joueurs qu'on souhaiterait, sur ces deux ou trois joueurs, un qui puisse déjà monter. Donc oui, Narcisse Couillot montera et fera partie de l'effectif.
4: Pour huiler ce système, l'idée c'est de créer des passerelles entre les équipes de 2e et 3e division.
5: Trois joueurs qui peuvent jouer à la fois sur la Pro B et la N1, et ils iront s'entraîner en début de semaine avec la Pro B. Le lundi, mardi, ils seront avec la Pro B, et ensuite ils récupéreront la N1. On aura un œil sur eux, puisqu'ils seront ici.
4: Et cette équipe de N1 doit être alimentée par les joueurs formés au SCAB.
5: Je parlais des U18 et des espoirs, mais aussi les U15, mais aussi les U7, les U11, les U13. C'est très important parce que tu ne pourras pas avoir d'équipe performante en U18 et espoirs si en amont, il n'y a pas eu un travail et de recrutement et de formation sur les plus petites catégories. C'est indispensable.
4: Et cette formation, Fabien Romeillet la veut locale, avec au moins une dizaine de jeunes de la région au SCAB.
5: Ce n'est pas normal qu'au SCAB, il n'y ait pas plus de joueurs issus de la région. On ne peut pas avoir un ou deux gamins. Je ne veux pas savoir pourquoi il n'y en a pas. Ce que je sais, c'est qu'on va travailler pour dire à un jeune gamin qui joue à Saint-Étienne, qui joue à Saint-Galmier, à Andrézieux, à Saint-Chamond, où il veut, tu peux rentrer chez nous.
4: À terme, l'ambition pour le SCAB, c'est de former les joueurs, mais aussi les entraîneurs.
2: À Saint-Chamond, il y a le basket, il y a du vélo aussi. 7e édition de Fête du vélo au parc de Nova Sierra. Ça commence à 14h30 jusqu'à 18h30 et c'est gratuit.
0: Et ça sera sous le soleil.
2: Ah. Enfin,
0: le soleil, il y a des, en fait des nuages qui vont se balader dans la Loire et la Haute-Loire. Ils vont traverser nos deux départements, mais le soleil restera quand même présent. On aura jusqu'à 25 degrés à Rouen, 24 dans le Forêt ainsi qu'à Saint-Étienne, 23 degrés si vous êtes à Monistrol. Le plus frais qu'on aura dans notre territoire, c'est 22 degrés. Et c'est dans le Puy, c'est au Puy, pardon, cet après-midi, et c'est pile poil dans les normales de saison. 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Très belle journée et très bon week-end à vous.
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7: Bonjour, merci d'avoir choisi votre radio. Ici, c'est Willy vient déjeuner chez vous, numéro 1059.
8: Oh là là, ça filoche.
7: Bonjour la tribu.
8: Bonjour.
7: Alors, qui est là aujourd'hui? Nicolas Malabar, notre enfant de la télé. Bonjour mon bon Nicolas.
9: Bonjour, bonjour tout le monde.
7: En jean, aujourd'hui il est en jean.
9: Tout en jean.
7: Et Fabien Imo, notre geek. Bonjour mon Fabineux.
10: Bonjour Willy, bonjour à tous.
7: Et bienvenue à tous. Voilà, j'espère que vous avez fait une bonne semaine.
10: Oh, excellent.
7: Semaine, voilà.
10: Excellent.
7: Tant mieux. On est samedi, et qui dit samedi dit le retour de vos petits amis. Tiens, aujourd'hui c'est la Saint-Claude.
10: Ah bon,
7: Claude, Claudie, Claudine, Claudette.
10: Ah
7: eh, voilà, donc on va faire toute l'émission comme ça, en parlant comme mon Claude François. Allez, on vous bat. Une grande partie pour un nouveau numéro de votre grand talk show, pas comme les autres, le seul sur les ondes de la radio française à vous proposer de comprendre l'actu de deux manières, avec sérieux grâce à nos invités pour comprendre, et avec le sourire, avec nos chroniques. Alors notez bien nos dossiers du jour. D'abord, on va revenir sur les violences qui ont secoué pas mal de villes françaises le soir du sacre du PSG samedi dernier. Alors la France, championne d'Europe de casse, est-ce qu'on peut encore fêter une victoire sans tout péter? Bien, c'est ce qu'on va essayer de répondre à tout cela dans quelques petites secondes avec notre invité. Et à 12h30, notre coach diététicien.
10: On l'adore.
7: Ah oui, il est là, il est là, il est
10: beau,
7: déjà. Il a mis
10: beau.
7: Une belle chemise aujourd'hui.
10: Chemise blanche.
7: Robin Lepuil dit Robin Diète sur les réseaux sociaux. S'il avait été plombé, ce serait appelé bien sûr Robin les bons tuyaux, mais là c'est Robin Diète. Il va venir avec nous, donc nous raconter l'actualité de nos assiettes de ces dernières semaines. Faut-il rendre obligatoire le Nutri-Score sur tous les paquets? Le 9 juin, c'est la journée mondiale du petit déjeuner. Alors c'est quoi un vrai petit déjeuner? Eh bien, toutes les réponses dans 20 minutes. Ça va Robin?
11: Ah, super, toi.
7: Bah, dis bonjour au moins, espèce
11: bonjour,
7: de mal élevé.
11: Sois poli.
7: Voilà, sois poli. Il est bien avec sa chérie qui l'a engueulé il y a deux minutes.
10: Ouais.
7: Et c'était quoi, fait comme un con? Qu'est-ce que c'est que ça? Donc elle est nerveuse, hein.
11: Ça rigole pas la maison.
7: Comment elle s'appelle?
11: Marion.
7: Non, Marion, elle rigole des fois, Marion? Non.
11: Bien sûr, elle est pas folle.
7: Ça va, Marion? Mais il est pas, il est moche à ce point-là. Il est bien coiffé, là, Marion.
11: Mais il a des épis.
12: Très bien.
7: Ça fait combien de temps que vous...
11: Ça fait 3 mois.
7: Ah, ah oui, ah, c'est tout récent. C'est le début de la fin, là.
11: Non, mais ça gueule déjà au bout de 3 mois.
7: Ça gueule, c'est fini, là, bientôt. Allez, bien sûr, on parle de tout ça sur le groupe Facebook, mon Fabinou. Alors, comment s'appelle ce groupe?
10: Youpi la vie avec Willy Revelli pour nous retrouver. La question du samedi. Selon la répression des fraudes, 40% des garages auraient des pratiques commerciales douteuses. Alors, et vous, on veut vous entendre. Avez-vous déjà été arnaqué par un garage? Racontez votre expérience. Alors, on a déjà pas mal de messages. Paul, j'en ai marre. Quand je vais au garage pour une vidange, ils trouvent tout le temps quelque chose. Genre, en plus, les bougies à changer.
11: Il y a toujours un truc.
10: Les essuie-glaces ou les pneus.
7: Faut changer la bagnole.
10: Et il y a Francis. Moi, j'ai un garagiste de toute confiance. Il n'y a pas que des escrocs.
7: Non,
10: nous connaissons depuis l'école. Donc, continuez à réagir. On aime vous lire sur le groupe Facebook. C'est complètement gratuit. Youpi la vie avec Willy Revelli.
7: 0810 055 056. Appelez vite aussi, mes amis. On vous attend. C'est la libre antenne du week-end. Vous faites tous partie de cette émission. Vous faites tous partie de cette tribu. 0810 055 056, vous passez dans quelques secondes et vous repartez.
10: Eh bien, Xavier Dupont de Ligonnès n'a pas été retrouvé, mais elle, la carte cabane, ne s'est jamais enfuie. Elle vaut 100 euros et le tirage au sort, c'est demain en fin d'émission.
7: Merci beaucoup. Est-ce qu'on a tout
10: dit?
7: On a tout dit. Parce que là, il est déjà midi et demi, là.
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7: Ouvrons notre nouveau dossier, premier dossier. Bonjour, c'est Guir Lazeri.
13: Bonjour.
7: Bienvenue ici, mon cher Séguir. Vous êtes sociologue du sport au laboratoire Printemps et chroniqueur magazine Le Nouvel Obs. Alors, samedi dernier, après le sacre du PSG, champion d'Europe de foot, pour la seconde fois, il y a des violences ont gâché la fête dans plusieurs villes de France. 890 interpellations, 570 gardes à vue, un mort, 219 blessés, sans compter bien sûr tous les dégâts matériels. Comment est-ce qu'on en est arrivé là, à votre avis, mon cher Séguir? C'est quoi toutes ces violences? Ça veut dire quoi?
13: Alors, il y a toujours plusieurs cas de figure. Hein.
7: Ouais.
13: Il y a l'idée que finalement, écoutez, le PSG maintenant est devenu quand même un club phare qui rayonne, alors qui s'est ancré localement, donc sur le territoire francilien, donc de toute l'Île-de-France, et puis qui rayonne aussi international. Donc, il a pris une dimension qui va mobiliser beaucoup plus de monde qu'au préalable qu'avant. Et notamment, le premier indice qu'on a, c'est quand même qu'il mobilise d'autant plus de personnes jeunes et masculines,
7: ouais.
13: qui forcément est quand même sujet à beaucoup plus de, on va dire, de troubles, parce que c'est la jeunesse est une période dans laquelle on teste les normes, on éprouve les normes, donc on se confronte aussi beaucoup. Et c'est vrai que la question masculine aussi est très importante, parce que la socialisation masculine implique de manière déterminée un peu une forme de jeu de la confrontation aussi. Donc voilà, ce sont ces deux vecteurs-là principalement.
7: Ces guires, ces casseurs là qu'on a vu la semaine dernière, c'était pas des hooligans comme on voyait dans les années 80, c'était qui?
13: Alors non. Alors c'est pas nécessairement des hooligans, hein, bien sûr, parce que justement la question du hooliganisme en France a été plus ou moins réglée, hein, par plusieurs. Ça a mis du temps, ça a mis énormément de temps. Il y a beaucoup moins de hooliganisme qu'il y en avait par le passé, notamment à Paris. Hein, on parle à Paris parce que si vous vous souvenez, une semaine auparavant, Nice, des supporters niçois avaient quand même saccagé un tronçon du 10e arrondissement de Paris de manière assez brutale et violente. Donc on a un peu estompé cette idée-là à Paris, parce que Paris est devenu un grand club et c'était un peu une dégâts garantie pour que Paris aussi, que le Qatar aussi investisse à Paris, qu'on fasse un stade beaucoup plus aseptisé, un public beaucoup plus aseptisé. Non, c'est qu'il va mobiliser des populations très juvéniles aussi, qui vont directement aller fêter ça dans des espaces où, face à elles aussi, il y a une gestion de la confrontation qui est peut-être un peu plus agressive que dans d'autres régions d'Europe, par exemple. Et notamment qui se montre aussi parfois, qui fait une démonstration aussi de force, qui fait forcément génère de la confrontation aussi.
7: Et donc ces jeunes, c'est quoi? Alors c'est des jeunes qui se disent, voilà, moi je suis incompris le reste du temps, et là je profite de ça, de ces soirées, pour dire, voyez, on existe.
13: Non, alors effectivement, en fait, je pense pas qu'il y ait cette idée de profiter. Il y a pas d'opportunisme à la violence. Hein. Il faut un peu désarçonner un peu cette représentation là. Non, alors effectivement, on va mobiliser des jeunes qui effectivement sont socialisés dans des espaces où la violence, ou du moins la délinquance, ou le passage à l'acte est quelque chose de significatif. C'est-à-dire que ça fait partie de leur environnement social, et donc ils se sociabilisent à ce genre d'interaction. Et forcément, quand ils arrivent dans des espaces ou dans des endroits, dans des lieux où effectivement ils ont une confrontation directe ou autre, et du coup ils vont directement passer à l'acte, parce que ils ont vécu dans une ambiance où la violence fait un peu partie aussi de leur quotidien, donc effectivement ça crée des tensions, ça c'est évident, mais néanmoins il y a aussi effectivement le choix que les autorités font de gérer ces espaces, ces violences-là. Si, par exemple, on opérait comme dans le pays du Nord, où justement on a quand même évincé énormément, on pourrait prendre le cas d'Arsenal, par exemple, qui n'a pas gagné, malheureusement. Enfin, malheureusement.
7: Oui, non, heureusement.
13: Désolé. C'est le supporter lensois qui parle. Mais en l'occurrence, effectivement, ils n'ont pas gagné, mais on a vu qu'il n'y avait pas de débordement ou pas, mais parce que l'Angleterre a fait un vrai travail de sensibilisation auprès des groupes sociaux qui constituent le nouveau gibier. Et il y a un point très essentiel aussi qu'on ne prend pas en considération, c'est qu'on ne sait pas qui sont les nouveaux supporters, c'est qu'on a très peu de données sur vraiment le public en marge des gens très très actifs. C'est-à-dire que vous avez dans le stade des gens qui sont mobilisés en permanence dans le parcours du PSG, qui vont soutenir leur équipe, qui vont faire ça. Vous avez donc ce gros vivier-là, et puis après vous avez aussi une sensibilité à ce club qui est d'autant plus grande, donc avec des nouveaux individus qui débarquent, qui vont quand même supporter ce club de manière plus ou moins intense. Et ça, pour le coup, on a très très peu de références et très très peu de d'informations sur qui est ce nouveau public. Voilà. Et donc je pense qu'il faut vraiment faire un travail de prévention et de recherche chez ces publics-là pour adapter les situations et travailler en amont de ça.
7: Ça, c'est aussi quelque chose que doit faire le PSG, le club en lui-même.
13: Le PSG, dans l'absolu, non, je pense pas qu'il soit responsable de ces espaces-là, de ce public-là. Il est pas forcément. Déjà, le PSG, quand même, a une tendance à quand même à aseptiser un peu le stade. C'est-à-dire que le PSG, son modèle, quand même, concrètement, c'est d'avoir un très grand stade avec un public familial, et surtout se prémunir de tout risque de violence. Donc, si on fait effectivement, si on crée un public qui est effectivement plus familial, avec une socialisation beaucoup plus forte, avec des liens plus forts entre les gens, forcément, il y aura moins de débordements, moins de risques de violence. Non, c'est vraiment, moi je pense, un vrai travail des politiques publiques autour de ça. Sachez que je ne remets pas en cause les policiers ou l'autorité des policiers. Hein. Le but, c'est pas d'incriminer les policiers et de dire qu'ils sont mal comportés ou je ne sais quoi. Non, le but, c'est vraiment de comprendre comment on doit interagir avec les publics. Et ce qui se montre, et ce qu'on voit, et ce qu'on peut voir dans les pays du Nord notamment, où vraiment tout ça a été plus ou moins évacué, il reste toujours encore des choses, mais où vraiment on a traité ce sujet, on a vu qu'ils ont travaillé déjà avec les groupes des supporters, ils ont travaillé avec le nouveau public, ils ont quand même moins dans l'espace public, moins affiché ce rapport. rapport de force, parce que effectivement, quand vous êtes, alors si on prend le cas, alors c'est un cas très spécifique, mais jeune de quartier qui effectivement est déjà stigmatisé dans sa vie sociale et qui arrive dans un espace où directement en face de lui, il y a des forces de l'ordre qui sont extrêmement présentes et tout. Ouais. Forcément, il y a un jeu de défiance qui se fait. Et quand vous êtes d'autant plus jeune dans une culture masculine qui est aussi qui provoque un peu de la confrontation, bah effectivement, les choses forcément vont pas forcément
9: très bien se dérouler.
13: Je pense qu'il faut vraiment effectivement, il y a vraiment un travail de recherche à faire, un travail de socialisation, un travail de dialogue vraiment très important à faire des autorités avec vraiment le public et ces espaces.
7: Et à faire très vite parce que le mondial de foot arrive. Ça serait bien qu'on puisse faire la fête sans chaque fois se casser la gueule, quoi. Merci infiniment, c'est Guir Lazeri, donc sociologue du sport et au laboratoire Printemps et chroniqueur au magazine Le Nouvel Obs. On parle de quoi avec toi dans un instant, mon Fabinou?
10: L'actu web, la plateforme Uber a dévoilé cette semaine les objets les plus insolites oubliés lors d'un trajet avec un chauffeur privé.
7: Ça, c'est pas mal.
10: Vous plaît.
7: 0810 055 056. Venez, appelez-nous et puis on parle de tout ce que vous voulez juste après. Cœur de loup.

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1: Regardez, il est là, Fabien et moi, 12h18. Ça va, mon Fabinho?
3: Ça va très bien.
1: Alors,
3: il est l'heure de la mise à jour. Toute l'actu web de la semaine. On se connecte sur la plateforme de VTC Uber, qui, comme chaque année, a dévoilé cette semaine les objets les plus insolites oubliés lors d'un trajet. Donc, une pensée pour tous ces chauffeurs privés, car parfois, ils font de drôles de découvertes sur les banquettes arrière de leur bagnole. A été retrouvée cette année une prothèse de jambe.
4: Mais non,
1: oui, ça,
3: franchement, ça, c'est pas le pied. A été retrouvée également une boîte de laxatifs.
1: Ah oui,
3: un chien.
1: Oui.
3: Deux barbecues, un scénario de film et aussi 15 claviers d'ordinateur.
1: Mais qu'est-ce que c'est?
3: Pourquoi? Alors, classement complètement dingue encore une fois. Tous ces objets ont été rendus, bien sûr, à leur propriétaire, précise Uber. Parmi les clients, tiens, les plus têtes en l'air, la plateforme révèle que ce sont les Grenoblois qui, proportionnellement, sont ceux qui oublient le plus d'objets dans les voitures. Et les villes d'Angers et d'Amiens complètent le podium. Toujours dans l'actu web de la semaine, une vieille dame originaire de Paris a fait le tour du web cette semaine. Oui. Vous l'avez vu après la victoire du Paris Saint-Germain en Ligue des Champions le week-end dernier. Je vous présente Mireille, 90 ans. Après la victoire du PSG, Mireille en fait était dans les rues de Paris. Elle voulait rentrer chez elle après avoir fait ses courses. Et là, elle s'est retrouvée sans le vouloir entre les jeunes supporters qui faisaient la fête et les gaz lacrymogènes des policiers. Résultat, les jeunes ont protégé Mireille et ils l'ont raccompagnée chez elle. Un geste qui a touché Mireille, écoutez-la.
5: Je leur demande de m'aider. Mais oui, mamie, on va vous aider. Qu'est-ce qu'on peut faire? On ne peut pas être plus serviable et bon. Il y en a un qui me dit, mamie, est-ce que vous me permettez de vous faire un câlin? Mais oui, moi aussi, je vais vous faire un câlin.
1: Voilà.
5: Bien sûr.
1: C'est les supporters qu'on aime bien.
3: Ben voilà, il ne faut pas mettre tout le monde dans le même panier. Mireille a volé la vedette aux joueurs du PSG cette semaine. Elle était dans tous les médias, comme quoi il n'y a pas d'âge pour faire le buzz sur les réseaux sociaux. Direction maintenant l'Allemagne. Là-bas, une autre vieille dame a fait le buzz cette semaine.
1: Angela Merkel?
3: Non. Une femme s'est fait flasher avec son déambulateur à 34 km/h.
1: Ah oui, elle a débridé le truc, non? Ça va si vite.
3: Alors, petite explication, en fait, c'est une camionnette qui a été flashée en excès de vitesse. Mais coup de chance pour le conducteur, la femme est passée au même moment avec son déambulateur cachant la plaque d'immatriculation du véhicule. Non, mais il faut se méfier des radars, parce qu'aux États-Unis, une conductrice amputée de la main droite a reçu une amende pour avoir tenu son téléphone cette même main.
4: Comment c'est possible?
3: C'est le radar, qu'est-ce que vous voulez que je vous dise? Fin d'e-game, je passe la main. Allez.
1: Merci beaucoup.
3: Il se passe des choses.
4: Pour repasser les vitesses, c'est compliqué.
1: C'est compliqué. C'est
4: automatique.
1: Merci beaucoup. Merci infiniment. On a parlé sur un jingle, c'est ça qu'on a fait jusqu'à présent. Très bien. Bon, c'est pas grave.
3: On est des pros.
1: Ça fait que 1060 émissions qu'on est là. On apprend le métier, on tâtonne. On essaye des trucs, on va voir. Est-ce que Christophe est avec nous? Ça va, mon cri-cri?
6: Allô.
1: Comment vas-tu?
6: Comment tu vas?
1: Et toi, tu vas bien?
6: Bah écoute, ça va. En fait, depuis que je t'entends, ça va très bien. Je passe donc en fait un coucou à, Fabien qui est de Rouen.
1: Oui.
6: Alors que moi, j'étais de Rouen et puis là maintenant, je suis sur Évry.
1: Très bien. Tu voulais nous parler de la victoire du PSG justement?
6: Oui, c'est ça. En fait, moi, j'aime le PSG. Enfin, je supporte le PSG depuis, en fait, 32 ans.
1: Ah oui, bien.
6: Voilà, donc en fait, je suis né déjà à la base dans le, en fait, 92, de Neuilly-sur-Seine.
1: Oui.
6: Tu vois.
1: Oui.
6: Et donc, moi, j'ai en fait grandi
1: avec le PSG.
6: Avec le PSG.
1: Voilà. Donc là, t'es content, là.
6: L'époque, en fait, qu'on boirait et tout ça. Ouais. Tu vois.
1: Donc là, t'es content, là. Tu es content de la victoire, là.
6: Oui. Voilà. Après, voilà. Je pousse donc en fait un coup de gueule.
1: Vas-y, vite.
6: En fait, parce que et qu'on manifeste et qu'on soit content, ok.
1: Oui.
6: Mais et qu'on casse, non.
3: Non, voilà. Non.
4: Tu regrettes ces violences.
6: Par contre, non. En fait, toutes les personnes qui cassent, c'est des faux supporters.
1: Mais oui, bien sûr.
6: voire même des en fait black box, ouais. comme c'est passé pour les en fait gilets jaunes.
1: Ouais.
6: Voilà.
1: Bon, moi je suis d'accord avec toi, mon Christophe. Je pense qu'il faut pas faire, faut faire la différence entre les supporters et ceux qui viennent tout péter, parce que je sais que c'est pas les mêmes.
4: Et le plus triste, c'est si le PSG avait perdu, il y aurait eu
1: la même
4: prétexte.
1: Exactement, c'est un prétexte. Merci mon Christophe d'être passé. Et vive le PSG, bien sûr. Là, on a évoqué ça, mais bravo.
7: Bah oui,
1: et,
7: bravo
1: et pour les fans de foot, je sais que vous êtes ravis. Et vive les Bleus, parce qu'ils vont jouer bientôt, la semaine prochaine. Ça démarre.
4: France-Sénégal.
1: Voilà, c'est ça. Tu repars avec ta sélection pour.
4: Pour la carte carburant de 100 euros. Et si tu perds, ne casse pas tout, Christophe.
1: Ah non, tu casses pas. Non. Personne casse rien. Vous me cassez les pieds, les deux, là, mais ça, je suis habitué. Dans un instant, on vous présente un invité pas banal, parce qu'on aime vous inviter. Vous pouvez présenter des invités.
7: Pas banal.
1: Mais d'abord, on va écouter Alex Varenne.
7: Ah oui,
1: ah, là, il est bien, Alex Varenne, avec Favorite Dream. Bon, il est là.

0: Cold Dream, merci, c'était le titre, ça m'évitera de le dire. Au revoir Alex. Très sympa Alex.
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0: Allez, comme promis, place à la personne pas banale du samedi. Bonjour Loïc Ascarino.
3: Bonjour Willy.
0: Bienvenue ici mon cher Loïc. Alors vous êtes le directeur sportif monde du Chase Tag. Alors en un mot simple, c'est quoi le Chase Tag? C'est trop génial.
3: En un mot, ça va être un peu long, peut-être course-poursuite.
0: Ouais,
3: c'est le jeu du chat et de la souris, voilà. Dans une arène de 12 mètres par 12 mètres. On va dire le jeu du chat et de la souris en mode extrême.
0: Voilà, c'est le chat perché.
3: Voilà.
0: Et là, aujourd'hui et demain, à Évry-Courcouronnes, dans le 91, il y a donc les championnats du monde de chats, c'est ça hein. En gros.
3: C'est ça, on a les meilleures équipes au monde qui s'affrontent tout ce week-end.
0: Voilà, c'est génial. Là, vous commencez là à 13h, dans une petite demi-heure, c'est ça?
3: C'est ça, je me suis fait tirer en dehors de la salle pour répondre à l'interview.
0: Bah, c'est super
3: on
0: sympa.
3: On vient d'ouvrir les portes.
0: C'est adorable. Bon, je ne vais pas vous embêter longtemps, mais en gros, voilà, ça va se passer comment là, les épreuves, c'est quoi? C'est une équipe contre une autre équipe? Comment ça se passe?
3: Exactement, un match de Chessac, c'est deux équipes de 6 joueurs qui s'affrontent, un contre un dans le quad. Et en fait, c'est des manches de 20 secondes. On a 16 manches qui s'enchaînent. Et à la fin des 16 manches, c'est l'équipe qui a marqué le plus d'évasion. Donc une évasion, c'est un point, c'est 20 secondes sans se faire toucher, qui remporte le match.
0: Ah,
3: donc aujourd'hui, on a le groupe A, le groupe B. En division mixte, demain la division féminine et demain soir les finales mixtes.
0: Les finales.
3: Avec ces équipes-là pour déterminer le champion du monde féminin et le champion du monde mixte.
4: Ah mais c'est dingue,
0: c'est trop,
4: mais
0: alors, trop bien.
4: Vous en vivez ou c'est un loisir?
3: Alors au niveau athlète, on est au tout début du sport. Le sport a moins de 10 ans, donc il y a des cash prizes, mais c'est pas encore assez pour en vivre, pour être honnête. Moi, c'est mon travail à temps plein. Je suis vraiment concentré sur le développement des clubs à l'échelle internationale.
0: Voilà, parce que là, donc c'est la 7e édition, hein, c'est ça, des championnats du monde.
3: C'est la 7e édition, tout
0: voilà.
3: à fait.
0: Voilà. Donc c'est un sport qui tranquillement commence à prendre en France, hein, c'est ça. Et ça vient d'où à la base?
3: Alors là-bas, c'est deux frères qui ont la cinquantaine qui jouaient dans leur jardin. Parce que le fils d'un des deux était obsédé par le jeu du chat. Et en grandissant, l'adolescence faisant, il avait envie de savoir qui était le meilleur entre le papa et le fils.
0: Oh, c'est trop
3: donc,
0: bien.
3: Ils ont commencé à créer un système de règlement. Ils ont fait des petits meet-up, des rassemblements dans des parcs à Londres. Et ensuite, ils ont fait un premier événement. Ils ont loué une salle. Ils ont voulu faire une sorte de prod télé. Et donc là, ça a tout de suite pris. Ça fait des millions de vues sur les réseaux. Tout de suite, ça a pris l'ampleur. Et donc, en fait, ils se sont dit, il y avait quelque chose à creuser.
0: Bon.
3: Et à partir de là, ça a popé. Le premier pays qui a pris une structure et qui s'est implanté, qui s'est impliqué vraiment, c'est la France.
0: Ouais.
3: Donc aujourd'hui, il y a zéro club en Angleterre. Par contre, on a une quinzaine de clubs en France qui.
0: C'est trop bien.
3: Qui performent.
0: C'est trop. Et donc on est bon. Alors on est bon. On est les Français. Enfin, je dis on. Les Français. Oui.
4: Une fois
0: qu'on est bon, on dit on. Et quand on n'est pas bon, on dit la France. Alors la France. Mais on est bon. Est-ce qu'on a nos chances?
3: On est parmi les meilleurs au monde. Les quatre dernières finales du championnat du monde, c'est France États-Unis à chaque fois. La France a gagné deux fois. Une fois en mixte, une fois en féminin. Et les États-Unis ont gagné deux fois en mixte.
0: Bon, et alors, si par exemple, il y a des auditeurs parmi nous, là, qui ont envie de s'y mettre, il y a quoi? Il y a une fédération? Enfin, vous, on peut faire quoi, par exemple, avec.
3: On n'est pas sur un système fédéral comme des sports. Comme c'est un sport nouveau, c'est vraiment différent le fonctionnement, mais on est plus proche, par exemple, du fonctionnement de l'Aerox ou du CrossFit. On a des clubs qui sont dans pas mal de grandes villes. On est en région parisienne, on est à Lyon, on est à Roubaix. C'est des clubs affiliés, qui donnent des cours. Donc aussi, on était vers Toulouse, vers Bayonne, Poitiers ou autre. Et donc, on peut rejoindre les cours, faire des cours collectifs, des cours particuliers, des clubs qui font des anniversaires enfants. Et ensuite, quand on s'y plaît et qu'on a envie d'aller plus loin, on peut rejoindre les réseaux compétitifs, d'abord en individuel, puis en équipe, espérer atteindre les championnats du monde.
0: Et c'est quoi la principale qualité alors qu'il faudrait avoir pour être bon au chess, tac, c'est quoi?
3: La lecture de jeu, être capable de tenir sous la pression. Et être capable de lire son adversaire. Ça ressemble beaucoup aussi au sport de combat, à la boxe. Il faut être capable d'anticiper, lire la trajectoire, lire la distance. Pour pouvoir plonger au moment et assurer la touche. Parce que 20 secondes, c'est très court quand on poursuit.
0: Exactement. C'est donc ce week-end les championnats du monde qui ont lieu à Évry, c'est ça hein.
3: Exactement, mon cher Loïc.
0: Voilà, directeur sportif monde du Chase Tag, donc c'est les championnats du monde de chat perché. Vive
4: bravo,
0: la France. Voilà, on vous soutient, soyez bon. Merci infiniment mon cher Loïc d'être passé nous voir. Vous aimez être ici, vous aimez la pub. Et juste après, ça sera les infos pratiques près de chez vous avec le ICI Express.
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12: Avec une inforoute pour démarrer cet agenda, vous prenez la route dans le nord de la Loire. Des travaux ont démarré lundi entre les échangeurs de Noirétable et de Thiers. On est sur l'A89, ça va durer jusqu'à la mi-juin. De jour comme de nuit, prudence dans ce secteur. Des hommes et des femmes travaillent pour votre bien-être, pensez à leur sécurité. À Saint-Martin-la-Plaine, on fête les 30 ans de la fête de la forge. Démonstration de forge, exposition, marché artisanal et même des Olympiades. Un village de forgerons avec des démonstrations de forge tout le week-end. Des ateliers petits forgerons pour les enfants. Des tirs de boulets de canon également à la poudre noire. La fête de la forge, c'est aujourd'hui, samedi et demain, dimanche, à Saint-Martin-la-Plaine. Et puis sachez que jusqu'au dimanche 14 juin, certains restaurateurs, pour vous inciter à découvrir leur établissement, vous proposent l'opération un menu acheté, un menu offert. Ça fonctionne aussi bien dans la Loire que la Haute-Loire. Des bonnes adresses à découvrir sur tousaurestaurant.fr. On se donne rendez-vous dans une heure pour de nouveaux bons plans dans la Loire et la Haute-Loire sur votre radio locale. 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
11: vous.
0: Allez, partons gaiement vers la deuxième demi-heure de votre talk show du samedi. Alors ici, c'est comme le talk show de Léa Salamé qu'à l'époque.
13: Mais non, pas pareil.
0: Sinon, c'est la même chose. Dans un instant, on va recevoir Robin Diète, notre diététicien, qui est nos coach, qui va nous parler de l'actualité de notre assiette. Et votre tribu est là, bien sûr, notre enfant de la télé, Nicolas Malabeuf et Fabien Hémot, notre spécialiste web. Pour réagir sur tout ce que vous entendez dans cette émission, mes amis, sur le groupe Facebook.
14: Alors, c'est gratuit, hein. Youpi, oui. La vie avec Willy Revelli pour nous retrouver. La question du jour, selon la répression des fraudes, 40% des garages auraient des pratiques commerciales douteuses. Alors, est-ce que vous êtes déjà fait arnaquer? Alors, on a beaucoup de messages. Élodie, le garagiste voulait me changer la courroie, une autre pièce pour 1000 euros.
0: Ah, oui.
14: Je vais voir un autre garage pour un deuxième avis. C'est juste le bouchon du radiateur à changer pour 20 euros.
0: Ah, il était bon, là. Bien essayé.
14: Plus gros, plus ça passe. Géraldine, moi, mon garagiste avait carrément oublié de fermer mon capot.
0: Oh, bah, la base.
14: Et Damien, moi, je vais dans un petit garage de campagne, il est réglo tente jamais de m'arnaquer. Voilà, faut pas mettre tout le monde non plus dans le même panier.
0: Évidemment, tous les garagistes sont pas des malfaisants, c'est pas du tout ce qu'on dit. Donc, on rigole un petit peu avec là-dessus.
14: Voilà, donc continuez à réagir sur Facebook pour nous retrouver, c'est complètement gratuit. Vous tapez Youpi la vie avec Willy Rovelli.
0: Voilà, 0810 055 056. Appelez-nous, tiens, si vous êtes fait arnaquer par votre garagiste, on fera rien. Mais c'est juste pour qu'on se moque un petit peu de vous. 0810 055 056 et vous repartez avec quoi?
14: Et nous, c'est tout sauf une arnaque. 100 euros de carburant sont en jeu.
0: Ah oui.
14: Ils sont pour vous.
0: Merci, mon bon Nicolas. Mais d'abord, si vous n'avez pas suivi l'actu, pas de panique, l'actu vous suit. Il est temps pour moi de mettre
15: les points sur les i.
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0: Et on commence avec un point, Patrick Bruel.
16: Alors, regarde.
0: Ma bite. Cette semaine, on a appris que le chanteur aime se promener nu dans les coulisses de ses spectacles et que le surnom donné par ceux qui voyaient son entrejambe était Babar ou Demi-Baguette. Voilà, Demi-Baguette, vu le nombre de plaintes, hein, c'est une tradition. Voilà, au vu de la tournure de sa carrière, Demi-Baguette bien cuite. Bien, bien cuite. Parce qu'il y a un paquet de femmes qui ont son quignon au travers de la gorge. Hein. Pas que Patrick Bruel utilisait même son zboub comme pied de micro. À vérifier quand même. Bernadette Chirac est morte. Mauvaise nouvelle pour Jacques. Et qui va devoir faire gaffe désormais quand il draguera de jolies femmes anges. Bernadette Chirac qui a demandé à être incinérée puis rangée dans son sac à main. Télévision, dans l'émission Appel à témoins de Julien Courbet sur M6, un prêtre d'y avoir confessé Xavier Dupont de Ligonnès. Mais petit problème, c'était ni un prêtre, ni Xavier Dupont de Ligonnès. Voilà, Julien Courbet, victime d'une arnaque, le comble. Putain, un faux prêtre, on nous avait déjà fait le coup avec l'abbé Pierre. Christian Chenel, le doyen des médecins français, est mort. Il continuait d'exercer à 104 ans. Et oui, c'était lui, le fameux docteur Maboul. Ouais. C'est à 104 ans, il n'a pas été foutu de diagnostiquer qu'il allait mourir, c'est que c'était pas un si bon médecin que ça. 104 ans, c'est ce qu'on appelle appelle un sacré dépassement d'honoraires. La demeure de Jean-Marie Le Pen à Saint-Cloud, la demeure de Montretout est en vente. Montretout, l'autre surnom de Patrick Bruel. Aux États-Unis, un chat qui s'était caché dans un carton a été expédié par erreur à 1000 km de chez lui par Amazon. Un chat expédié dans un carton en Chine, ça s'appelle Deliveroo. À Meaux, un homme condamné à 6 mois de prison avec sursis pour s'être masturbé sur le quai d'une gare pendant 1h30. Ah oui, encore un drame du retard des trains. Bah, faut bien s'occuper, ils sont malins. 1h30, là, c'est... La SNCF, même les éjaculations arrivent en retard. Enfin, la question du jour. Aux Pays-Bas, Haribo rappelle des bonbons après une contamination au cannabis. Est-ce que c'est parce que Haribo, c'est beu la vie ? Eh bah, vous avez 2 heures. Malheureusement, dans 208 jours, c'est fini 2026.
14: Bravo.
0: Ah, bah dis donc,
14: c'est des trucs incroyables.
0: 1h30.
14: Waouh. C'est un sport.
0: Quel homme. Franchement, ça fait rêver. Nous, on est incapables.
14: Oh, bon. Ah, cumulé. Puis encore, et encore.
0: Sur 6-7 mois. Voilà. Bon, écoutez, je sais que vous n'allez pas bien.
14: On
0: n'a pas le moral. On a la solution pour vous. Écoutez-moi, si vous n'allez pas bien, arrêtez tout. Quand je vous dis à vous, vous allez me faire un palabapapala et ça ira mieux. Tiens, vas-y, écoute ça.
14: On est mou.
0: Ça fait 1h30.
14: Il va bien.
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0: 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Palabapapala. Et voilà,
14: ça va
0: beaucoup mieux. Je vous l'ai dit. Un palabapapala. Vous écoutez votre radio ici et tout de suite, ça va beaucoup mieux. Dans un instant, Robin Dieck.
14: Ah oui.
0: Mais d'abord, Zazie avec Zen. Voilà, soyez zen avec nous.

0: restons zen. Vous êtes sur votre radio ici, il n'y a aucune raison de s'énerver. Allez, hop. Pas s'énerver pour un rien.
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0: Allez, ouvrons notre nouveau dossier. Bonjour Robin Lepuil.
3: Bonjour.
0: Alors Robin Lepuil, Robin Diète sur les réseaux sociaux. On vous retrouve de temps en temps dans cette émission pour faire ensemble le point sur l'actualité dans nos assiettes, l'actualité de ces dernières semaines. Et on va commencer, mon cher Robin, par cette pétition lancée par l'Académie de médecine qui réclame l'obligation du Nutri-Score sur les paquets. Ah oui. Ça, c'est pas mal. D'abord, un petit rappel, Robin, c'est quoi le Nutri-Score pour les 2-3 personnes qui ne le savent pas?
3: Le Nutri-Score, c'est un score, du coup, qui indique... 6 pour 100 grammes d'aliments, c'est basé en fait sur l'apport en calories, combien il y a de graisses saturées, de sucre, de protéines, c'est basé là-dessus.
0: C'est plutôt fiable comme truc, je veux dire, ou si je vois un Nutri-Score A, je peux m'en piffrer ou...
3: Basé sur 100 grammes d'aliments et c'est un peu là où il faut faire attention, c'est qu'il y a des aliments, on va en manger beaucoup plus que 100 grammes, d'autres, on va en manger beaucoup moins. Et surtout, ça prend pas du coup en compte tout, ça prend en compte un élément précis qui est intéressant, mais ça prend pas en compte le degré de transformation, ça prend pas en compte la qualité des aliments qui a été utilisé au final. Donc il y a c'est un indicateur intéressant, mais qu'il faut pas prendre de manière isolée.
0: Quand même mieux de prendre plein de A que plein de E.
4: Je prends que du E moi-même.
0: Tu prends que du E, ça se voit, t'inquiète pas. Toi, t'as un Nutri-Score, mais Z. Donc c'est mieux quand même de prendre du A que du E. Mais bon, voilà, faut pas s'empiffrer non plus.
3: Oui, après, les industriels, ils ont bien compris.

0: que pour les gens, ça commence à faire beaucoup d'indicateurs. Oui. Il y a une application que j'aime bien, que je trouve vraiment pratique, c'est Yuka.
1: Ah bah oui, Yuka,
0: voilà, ouais. Tout le monde connaît. Ouais, ça marche pour les cosmétiques, ça marche pour tout. Et ça donne une note et souvent ça précise qu'est-ce qui est problématique ou non. Et je trouve que c'est le plus facile.
2: Bon. Juste avec Yuka, on scanne avec son téléphone portable, voilà le code barre et on nous dit voilà le Nutri-Score. Et si
0: exactement,
2: c'est bon,
0: ça donne plein d'indicateurs.
1: Ça donne plein d'indicateurs. Très bien, merci beaucoup mon cher Robin. Deuxième actu de nos assiettes de ces dernières semaines, des chercheurs alertent sur les dangers du protéiné. C'est vrai que c'est un petit peu la mode, on voit des produits protéinés, tout, il y a tout est ultra protéiné maintenant. Du coup, c'est quoi voilà, ils disent faites gaffe, parce que si on en bouffe trop, si on mange que des trucs protéinés, ça peut être dangereux. C'est ça le...
0: Bah, en fait, c'est ce qu'il y a, c'est pas parce qu'un produit protéiné, il est forcément mieux que la version qui n'est pas protéinée, parce que déjà, pour le rendre protéiné, ça veut dire qu'on a ajouté des choses dedans, et c'est pas dit que ce soit forcément des choses qui soient saines qu'on a ajoutées dedans. Souvent, ils ajoutent des édulcorants, ils ajoutent plein de conservateurs, d'additifs, ils ajoutent plein de choses. Et aussi, on n'a pas tous un besoin en protéines qui est forcément hyper important. Quelqu'un qui est sédentaire, se gaver de produits protéinés, ça lui sert à rien, il ne va pas avoir besoin de toutes ces protéines. Donc, il va juste avoir d'autres problèmes de santé associés à la surconsommation de protéines, en plus des problématiques qu'il peut avoir à tout ce qui est plein d'édulcorants et d'additifs.
1: Voilà, et puis il y a donc les chercheurs disent, voilà, c'est bien de manger protéiné, mais n'oubliez pas les fibres. C'est vrai que les fibres sont assez souvent sous-estimées. Où est-ce qu'on trouve des fibres, Robin?
0: En soi, on en trouve dans les fruits, dans les légumes, on en trouve dans les céréales complètes, on en trouve dans tout ça, mais la base, les fruits...
1: Chez fruits aussi, il y a la fibre, mais c'est pas la même, on est d'accord. Non, je demande.
2: Franchement, vous êtes pointu sur tous les sujets, vous.
1: Non, mais une bonne assiette, elle doit être composée de quoi? Protéines, fibres, et puis une assiette. Mais...
0: c'est ça. Il faut qu'il y ait une portion de légumes pour amener les fibres, un peu des vitamines, des minéraux, une portion, entre guillemets, de féculents, de glucides avec du riz, des pâtes, peu importe. Une portion de protéines, que ce soit du poisson, de la viande, du poulet, ou même pour tout ce qui est végétarien, des légumineuses comme les lentilles, les pois, etc. Auquel on peut ajouter une bonne source de graisse comme de l'huile d'olive, de l'huile de colza, des choses comme ça. Et là, on a quelque chose qui commence à être plutôt
1: bas. Belle assiette. Ça, la dernière fois, Robin, il était venu à la cantine avec moi, m'avait engueulé, c'est que j'avais pas pris de glucides. Donc il m'a dit, rajoute des pâtes. Donc hop, plâtrée de pâtes.
0: Ouais, surtout pour toi quand tu fais du sport, quoi.
1: C'est bien. Précise-le, tu peux le redire. Ça se voit moins, mais effectivement, je fais du sport aussi. Troisième actu dans nos assiettes, mardi 9 juin. Tiens, mardi, c'est la journée mondiale du petit déjeuner. Vous voyez, à la con tout le temps. Alors, un bon petit déjeuner. Alors, un bon petit déjeuner, c'est quoi? Il doit ressembler à quoi, un bon petit déj? Moi, je suis très salé. J'aime bien le salé, moi.
0: Ok, si t'es salé, par exemple, des avocats au toast avec des œufs.
2: Du bacon, un peu.
0: Attention. En quantité modérée.
1: Voilà.
0: C'est ça. Mais donc c'est toujours la base, avoir entre guillemets ces glucides, que ce soit des flocons d'avoine, que ce soit du pain, que ce soit un fruit, peu importe, associé avec si possible quelque chose qui va amener un peu des protéines, que ce soit du fromage blanc, des fruits oléagineux, de la purée d'amande, des choses comme ça.
1: Oui, pain au chocolat. Non, moins.
0: Voilà.
2: Un seul, c'est la quantité.
3: Moi le matin, je ne mange jamais. Est-ce que je vais vivre longtemps quand même?
0: Ce qui compte, c'est pas un seul repas, c'est pas que ton petit déjeuner, faut voir le reste de ta journée, il faut voir ton hygiène de vie, combien de temps tu dors.
2: Pas terrible. Pas terrible.
0: Donc c'est plus global que ça. Mais pour moi, un petit déjeuner, c'est quand même intéressant à prendre.
1: Voilà, un petit déjeuner. Donc là aussi, on fait gaffe aux cochonneries sucrées qu'il y a partout. C'est ça le problème. Une dernière question. Là, il fait chaud. C'est quoi le truc à privilégier là quand les températures remontent en été? Qu'est-ce qui est bien?
0: C'est ça, faut boire, mais il n'y a pas que l'eau, il y a aussi tout ce qui est électrolytes, minéraux comme le sodium, etc. Parce que quand on transpire, en fait, on le perd dans la transpiration. Notamment. Donc c'est intéressant de manger un peu plus salé, de manger des fruits, des légumes, parce qu'en plus c'est riche en eau et c'est aussi riche en minéraux et en plus en vitamines. Et vu qu'on mange pas forcément tous suffisamment de fruits et de légumes.
1: Alors moi j'aime bien la pastèque. Il y a plein d'eau dans la pastèque.
2: Le melon aussi, c'est bien.
1: Pastèque, melon, c'est ma passion. Merci mon bon Robin. Donc comment c'est les réseaux sociaux?
0: Robin Diet, Robin Diet, tout simplement.
1: Tout simplement. Merci.
3: Quand Robin vient, j'ai pas trop le moral parce que je fais tout le contraire de ce qu'il dit.
1: Rien ne va.
2: Tu vas te mettre un beau flocon d'avoine.
1: Merci beaucoup. Reviens, Robin, quand tu veux pour le martyriser encore. Merci beaucoup.
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1: Qui est là? Evelyne ou Emeline? Evelyne. Evelyne.
6: Ça va, très bien.
1: Bienvenue ici, ma chère Evelyne. Tu nous appelles d'où?
6: De Pitre, en Normandie.
1: Normandie, le pays de Fabien et Maudit.

0: Évidemment, la Normandie est très en forme.
1: On cartonne en Normandie. Je crois qu'on est diplomatique là-bas. Ouais. Oui. Ça me semble bizarre.
0: Est-ce qu'il y a d'autres gens qui nous écoutent ailleurs en France? Appelez-nous. 0810 055 056. Je suis très inquiet. Ou alors nous sommes sur ici Normandie, ce qui est très bien. On adore nos amis d'ici Normandie. Attention.
2: Bien sûr.
0: Évidemment. Tu voulais réagir sur les mécaniciens, je crois, c'est ça?
2: Oui.
0: Vas-y.
2: C'est bizarre parce que vous parliez d'assiettes, de déjeuner, de repas.
0: Oui.
2: Eh bien, moi, j'ai amené ma voiture chez le garagiste pour une révision. Et lorsque j'arrive le soir, il me dit, vous faites des provisions? Des provisions. Alors, il sort le filtre à air, un sachet, et il me dit, il y a un petit animal qui avait trouvé un endroit pour faire ses réserves.
0: Alors,
2: le filtre à air était plein de graines.
0: Ah, de graines, trop mignon. Et on sait
2: une
0: c'était quoi
2: de graines.
0: C'était qui? Un oiseau.
2: On n'a jamais su qui avait fait ses provisions.
1: Un bon jeu.
2: Il a dû être déçu en revenant parce que les provisions avaient été
0: enlevées.
2: Non pas mangées, mais enlevées.
0: Ah là là là là. Il est sympa ton garagiste sinon, à part ça, tu le connais bien?
2: C'est quelqu'un... Je le connaissais bien, il a pris sa retraite.
0: Ah non, voilà, mais tu avais confiance en lui?
2: C'était un petit garage de village.
0: Bah ouais, c'est bien. Très bien. Non mais et évidemment, on le redit à tous les garagistes sont pas des voleurs, hein, d'accord.
1: Bien
0: c'est
1: sûr.
0: Juste parce qu'il y a cette répression des fraudes. Donc il disait que 40% des garagistes, voilà,
1: des pratiques commerciales
0: un peu douteuses. Et donc on voulait un petit peu rigoler là-dessus, mais évidemment, on met pas tout.
1: Il y a des professionnels également.
0: Et Evelyne, c'est quoi là?
2: Le métier qui a des brebis galeuses.
0: Bah évidemment. Écoutez, non, nous, on est les brebis galeuses de ce métier, par exemple. Par exemple, nous trois, on est les escrocs. Voilà, évidemment. Bon, bah, Evelyne, tu vas faire quoi là maintenant? Dès que tu raccroches, tu vas faire quoi? J'ai envie de savoir.
2: Préparer le repas.
0: Préparer le repas. Donc, t'oublies pas, hein, protéines et des fibres. Et des fibres et des glucides. Beaucoup, voilà. Enfin, pas trop non plus,
1: oui,
0: sinon...
1: Oui.
0: Mais voilà, mais un petit peu quand même.
1: Ça, c'est bien résumé.
0: C'est bien résumé.
1: On comprend au moins.
3: Tu Evelyne, on te rappelle peut-être demain, en fin d'émission,
0: voilà.
3: Pour la carte carburant.
0: On t'embrasse fort, Evelyne.
2: D'accord.
0: Merci, bonne Evelyne. Prends bien soin de toi. Au revoir, Evelyne. Merci beaucoup. Allez, hop, jingle.
4: On voit Zizou.
3: Ah non, ça, c'est
0: ah bon. Ah non, ça, c'est... Mettez un jingle. Oh là là.
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0: Voilà, parce que là, maintenant, on va écouter... Ça va, mon Nico?
3: Super bien.
0: T'es sûr que ça va?
3: Mais
0: il est un peu fatigué aujourd'hui, non?
3: Pas du tout.
0: Il a des petits yeux.
3: Je me suis reposé toute la semaine, c'est pas normal.
0: Mais ouais, mais t'es jeune, t'es encore en pleine croissance. Quand on est jeune, on est tout le temps fatigué.
3: J'avoue que je suis un peu sorti.
0: Bah, ça se voit.
1: Ça se voit, d'un tête.
0: Ça se voit. Oui, l'organe, il est là. Donc, quand il y en a mal, il y a mal à bœuf, notre enfant de la télé. Alors, mon bon Nicolas.
3: Eh bien, aujourd'hui, c'est léger. On va parler coup de boule et uppercut.
0: Ah oui.
3: On parle violence dans le sport. Moi, je vais vous parler de quelques moments de tension qu'il y a pu avoir sur des terrains de football. On va célébrer dans tout pile un mois les 20 ans d'un moment resté dans les mémoires. C'était un soir de finale de Coupe du Monde. Nous sommes en 2006. La France affronte l'Italie quand tout à coup, à la 107e minute, Zidane a un geste malheureux.
4: On voit Zizou. Pas ça, Zinedine. Oh non, pas ça.
0: Ah bah si.
4: Pas aujourd'hui, pas maintenant, pas après tout ce que tu as fait. Aïe.
1: Ça fait mal un football.
4: Il sort un carton. Zidane.
1: Non.
4: Et c'est carton rouge.
0: Aïe.
1: J'étais devant ma télé là, je suis pas bien.
0: Ah, c'est horrible.
4: C'est pas possible.
3: Et oui, les commentaires du regretté Thierry Géraldi qui commenta le dernier match de Zizou. Plus de 22 millions de téléspectateurs français assistent à cette finale malheureuse. Mais alors pourquoi ce coup de boule, à votre avis?
1: Eh
3: bien, le joueur italien Marco Materazzi avait dit à Zidane, je préfère ta putain de sœur.
0: Ouais.
3: Materazzi écope de 2 matchs de suspension et d'une amende. Et le retraité Zidane est sanctionné de 3 matchs et de 4 800 € d'amende. Ça fait cher le coup de boule. Et alors, au décès de Géraldi, Zidane lui avait rendu hommage en déclarant, n'importe qui aurait pu me massacrer. 99% des commentateurs m'auraient détruit, mais lui, il était juste. Et alors, un autre moment chaud aux abords d'un terrain de foot, en mai 93, une autre finale de Ligue des Champions, gagnée par l'Olympique de Marseille, à jamais les premiers, Christophe de Chavannes et Patrice Carmouze délocalisent leur émission. Et oui, De Chavannes anime Coucou c'est nous en direct du stade de Munich sur TF1. On est 2 heures avant le match, autour du plateau éphémère, des supporters marseillais bien éméchés. De Chavannes commence à recevoir des projectiles.
7: Je remercie l'ami moustachu là-bas qui vient de nous jeter son verre de Coca-Cola. C'est très gentil parce que je viens de le voir et c'est très aimable. Merci beaucoup.
3: Merci. Et alors, dans l'émission, De Chavannes a la bonne idée de recevoir Enrico Macias qui supporte le PSG.
0: Ah oui, ça c'est bien.
3: Et alors, le ton monte entre le chanteur et les supporters.
8: Il faut jouer le tout pour le tout.
9: Ah merde.
8: Oh, t'énerve pas, d'accord.
7: Nico qui s'énerve.
8: Ah mais c'est non, mais c'est pas logique.
7: Non, c'est pas logique, mais non, c'est comme
8: c'est
7: ça.
8: C'est lâche même de faire ça. On est vraiment en pâture là.
7: Oui, ça c'est sûr.
8: En plein milieu de.
7: Non, ça c'est sûr. Enrico est en train de s'énerver, il faut garder le sourire. Mais c'est vrai qu'il y a deux, trois trucs qui volent. On s'est fait un peu mouiller, ça nous a rafraîchi. Ouais,
8: j'ai reçu une pomme dans la gueule.
3: Et alors, pour détendre l'atmosphère, Enrico se munit d'une casquette de l'OM, mais rien n'y fait. On lui lance des boîtes de conserve, même des merguez. Et alors, même des canettes, ils étaient tous trempés de bière sur le plateau.
0: Un peu de semoule, il nous fait un petit coup.
3: Et alors, parmi les fauteurs de troubles, il y avait l'humoriste Mathieu Madénian qui a avoué plus tard son geste. Et alors, le plateau est tellement bordélique que De Chavannes finit par rendre l'antenne plus tôt que prévu.
7: Et peut-être qu'on va rendre l'antenne assez rapidement à Paris, je préviens Paris. Je pense que Patrick Poivre-Dorvan va prendre l'antenne derrière nous pour le journal. Et on va rendre l'antenne d'ici quelques 2 ou 3 minutes maintenant, hein, s'il vous plaît. Très bien, on va rendre l'antenne à Paris maintenant, si c'est possible. On me fait signe, je souhaite une bonne soirée à tout le monde. Allez l'OM, bien évidemment.
8: Allez l'OM.
3: Et PPDA avait animé le 20h avant 20h pour une fois. Et le petit potin, eh bien, après l'émission, sur le chemin des loges, un supporter avait demandé à Enrico Macias de dire allez l'OM. Et Enrico lui avait répondu enculé ta race maudite.
0: Ah oui, d'accord. Bon.
1: Toujours sympa. Toujours une bonne ambiance, le football.
3: Agréable.
0: Et pas de violence,
3: non,
0: les amis. On n'aime pas ça.
1: Il y a
0: la Coupe du Monde qui arrive, voilà.
1: On casse rien.
0: Vous faites un pronostic pour le... Moi, je suis nul en foot.
1: Pour l'équipe de France.
0: Oui, qu'est-ce que...
1: Ah oui, bah, va aller en finale.
0: Finale, c'est sûr.
1: Favori,
0: Robin, tu suis le foot, toi? Attends, beaucoup moins qu'avant. D'accord. Ouais. Toi, t'es plus sport de combat.
1: Curling, entre autres aussi.
0: Sport.
1: Non, bah, sans
0: foot. Non.
1: Et Nicolas?
0: T'es en train de montrer sa chérie qui s'en fout complètement.
1: Ils sont sur portable.
0: Mes amis, écoutez-moi. Bah écoutez, est-ce que vous connaissez les biens en commun?
3: Ah non.
0: Eh bah, tant mieux, parce qu'on en parle juste après ça.
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0: De retour ici, c'est Willy vient déjeuner chez vous. On passe à table tous ensemble le samedi et le dimanche en direct entre midi et 13h. Mais vite, ce sont les 5 dernières minutes.
3: Bah déjà.
0: Ah bah si, ça passe vite. Hein. Place à la bonne idée du samedi. Bonjour Yann Lemoine.
12: Bonjour Willy.
0: Bienvenue ici mon cher Yann. Alors vous êtes le fondateur de Les Biens en Commun. Si vous êtes comme moi, fan de supermarchés, moi j'ai déjà vu dans les supermarchés des bornes comme ça où c'était écrit Les Biens en Commun. Mmh. Est-ce que vous pouvez nous dire de quoi il s'agit alors mon cher Yann?
12: Oui, avec plaisir, merci pour l'invitation. En fait, c'est un service de location d'équipement d'ultra-proximité en libre-service. L'idée, c'est de proposer aux gens, plutôt que d'acheter tout un tas de trucs dont ils se servent peu, de les louer, mais en côté super pratique. C'est-à-dire, on est des casiers connectés dans les commerces. Demain, j'espère, les bâtiments publics.
0: Ouais.
12: J'espère vraiment que les collectivités vont joindre à nous.
0: On
12: y met à disposition du matériel, c'est-à-dire que c'est nous qui vous louons en entretien, répare, remplace l'équipement. C'est clé en main pour vous. Et vous avez une application qui vous permet de réserver, d'aller récupérer l'équipement au moment de votre besoin.
0: Voilà. Alors, par exemple, donc un service de location d'équipement. Alors, par exemple, voilà, moi, j'ai besoin d'une shampouineuse, car j'ai des poils sur mon canapé. C'est moi qui perds mes poils tout le temps. À chaque changement de saison, je perds mes poils, c'est comme ça. Bon, donc je vais sur votre site.
1: D'accord.
0: Je réserve ma shampouineuse et il se passe quoi alors?
12: Eh ben, vous réservez la shampouineuse sur le point de location le plus proche de chez vous. Vous le réservez par exemple pour cet après-midi 15h, on va dire.
0: Voilà,
12: et à 15h, vous pointez au magasin. Avec le téléphone, vous ouvrez le casier. C'est magique, ça s'ouvre depuis le téléphone. Vous récupérez la shampouineuse. On met le détergent avec. Vraiment,
0: c'est
12: il y a tout ce qu'il faut pour s'en servir. Voilà, cadeau, grand seigneur. Vous l'utilisez et puis vous le ramenez. Vous réservez par exemple pour 24 heures, ou pour 48 heures, ou pour 3 jours.
0: Non, mais c'est
12: et
0: trop
12: puis
0: bien.
12: Vous ramenez l'équipement avant la fin de la réservation. Voilà.
0: Voilà, et on le remet dans le casier. Voilà.
12: Exactement. L'idée, c'est vraiment de transposer ce qui a bien marché avec les vélos en libre service. C'est comme ça que j'ai eu l'idée il y a quelques années.
0: Voilà.
12: C'est vraiment de transposer ce qui a marché avec les vélos en libre service.
0: Voilà. Et donc, ce sont vos appareils, parce que c'est pas les trucs qu'on emprunte parfois, vous savez, aux voisins.
1: Entre particuliers.
0: Ou entre particuliers. Ça n'a rien à voir, Ce sont donc vos appareils
12: à vous.
0: C'est
12: très important. Voilà. Ouais. C'est très important d'insister dessus. C'est nous qui achetons, donc on achète du matériel de qualité, on l'entretient. Donc, vous êtes sûr de trouver un truc qui fonctionne, qui est propre, et avec tous les accessoires, tous les consommables dont vous avez besoin.
1: D'accord.
12: C'est vraiment le côté, il faut que ce soit pratique et le partage entre voisins, c'est vraiment chouette en théorie,
0: bien sûr.
12: Mais dans la pratique, c'est assez compliqué, quoi. Vous n'êtes pas sûr de trouver ce que vous cherchez, que ça marche, faut se donner rendez-vous à telle heure, à tel endroit. Là, au moins, c'est pratique et économique.
0: Voilà, pratique et économique. Donc, c'est présent partout en France, les casiers, on peut en trouver où, par exemple ?
12: Ah bah, un jour, je l'espère. Mais là, on se développe très bien.
0: Ouais.
12: On a 150 points de location, aujourd'hui concentrés sur Paris, Île-de-France, Lyon, Grenoble, Strasbourg, Saint-Etienne.
0: Voilà,
12: Marseille.
0: Ouais.
12: Voilà, on arrive sur Marseille ce mois-ci.
0: Bravo.
12: Et puis bien sûr, l'ambition, c'est que dans les années qui viennent, on arrive à se déployer sur tous les territoires français. Évidemment, commençant par les centres-villes, parce qu'il y a quand même une question de concentration de la population, de facilité d'accès. Mais petit à petit, j'espère qu'on pourra aller vers des zones plus périphériques et demain même en zone rurale. En zone rurale, ça ferait sens pour tout ce qui est bricolage, jardinage, etc.
0: Oui, voilà. Donc là, on vous trouve, donc je l'ai dit, par exemple, dans des supermarchés, dans des sièges d'entreprise, dans des résidences étudiantes, des sites industriels. Pouvez nous donner comme ça une idée de prix, c'est quoi ? Enfin, après, ça dépend ce qu'on loue, mais c'est quoi ?
12: Oui, mais globalement, pour 24 heures, on va dire qu'on va être entre 5-6 euros une vingtaine d'euros, selon l'équipement. Très dégressif dans le temps. Pour vous donner une ordre d'idée, la perceuse chez nous, ça va être 10 euros 24 heures, alors que si vous la louez chez Leroy Merlin, c'est plutôt 25 euros.
0: Oui, mais
12: pourquoi est-ce qu'on peut proposer un tel tarif ? C'est que vraiment, on passe pas entre chaque location.
0: Mais
12: c'est quand même un service communautaire. On fait confiance aux gens pour respecter le matériel, et c'est ce qui nous permet de proposer des tarifs aussi bas, quoi. C'est un service qui mélange un peu le côté start-up, impact, et puis communauté. On veut embarquer les gens dans une nouvelle aventure, une nouvelle vision de l'utilisation de nos équipements du quotidien. Parce que bien sûr, il y a la volonté aussi d'avoir un impact environnemental social derrière.
0: Voilà, parce que moi, j'ai par exemple acheté une dévisseuse électrique là.
1: Oui.
0: Tu sais que j'ai dû l'acheter il y a peut-être 7 ans, 8 ans. Je vous jure, je m'en suis servi une fois.
1: Ouais,
0: c'est vraiment le truc complètement absurde, quoi. Et donc l'idée, c'est ce que vous
12: voulez dire. C'est exactement ça.
0: Voilà, l'idée, mon cher Yann, vous dites voilà, ça serait bien que les villes que s'approprient cette idée et que ça devienne comme les vélos qu'on loue facilement partout. C'est ça. C'est une super idée.
12: Dans les bibliothèques, les MJC, les centres sociaux, on peut déployer ça dans les bâtiments publics.
0: Mais oui.
12: Et partout en France un peu. Voilà, de nouveau, exactement comme les vélos libre service qui, en l'espace de 10-15 ans, ont complètement changé notre rapport au vélo.
0: Ouais.
12: Mais là, pour les équipements du quotidien, à Londres, ça existe déjà dans 15 bibliothèques. Mais pour l'instant, en France, il n'y a pas encore une collectivité qui s'est lancée, donc j'espère vraiment les embarquer.
0: Vous allez avoir des demandes après, je vous le dis, mon cher Yann Lemoine, fondateur. Donc, les biens en commun, ça s'appelle, le service de location d'objets. Vous devriez mettre ça à Radio France, disons, avec tout d'employés qu'il y a ici. Franchement, ça serait pas mal, hein. Je vais essayer de vous pistonner. Je connais très bien la présidente.
12: N'hésitez pas. Et puis vos auditeurs, qu'ils n'hésitent pas à aller sur le site internet. Hein, c'est
0: bien
12: un site
0: sûr.
12: Internet. Il n'y a pas besoin de se créer un compte pour voir les points de location, pour voir nos tarifs. Vous n'avez pas besoin de vous créer un compte.
0: Merci beaucoup.
12: Vous créez un compte qu'à partir du moment où vous les réservez.
0: Merci.
1: Bien.
0: Les biens en commun, le service de location d'objets. Merci Yann Lemoine.
1: Bravo.
0: Voilà les bonnes idées françaises, comme on les aime. Voilà mes amis, c'est fini.
1: Oh non.
0: La barbichette, ça finit vite. Ça finit tout le temps vite.
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0: Allez, merci à toute l'équipe. Passez une belle journée ici et pas ailleurs. Dans un instant, c'est Ma France Week-end version économie. Et puis nous, on se retrouve évidemment à la même heure. Domani, ciao.
14: Bonjour à toutes et tous et bienvenue dans Ma France Week-end. Le samedi, l'équipe de Paris C'est les économies est sur le pont pour votre pouvoir d'achat. Alors dans 5 minutes, on va répondre à cette question. Comment rester chez soi le plus longtemps possible, même avec un petit budget? Mais d'abord, l'actu de ce samedi. Bonjour Morgane Guillaumard.
15: Bonjour Valère Coréa, bonjour à tous. Elle était une femme politique bien connue des Français. Bernadette Chirac est morte hier soir à l'âge de 93 ans. La veuve de l'ancien président de la République, Jacques Chirac, s'est éteinte paisiblement, entourée des siens. C'est sa fille Claude Chirac qui l'annonce aujourd'hui. Bernadette Chirac, militante, qui a présidé la Fondation des hôpitaux pendant 25 ans. Elle était la figure emblématique des pièces jaunes, opération qu'elle a longtemps portée, bien avant l'élection de son mari Jacques Chirac d'ailleurs, comme elle le disait en 2001 à nos confrères de France 3.
16: Je n'ai pas attendu que mon mari soit élu pour m'investir dans une cause humanitaire. Je m'intéressais déjà depuis longtemps, de toute façon, aux activités de cette fondation, très passionnante, au profit notamment, et au départ seulement, des enfants malades hospitalisés. Et puis un jour, on est venu me demander si je voulais bien éventuellement prendre, m'y associer de plus près et en prendre la présidence. Mais je me suis toujours intéressée aux causes humanitaires et au sort des plus démunis, des plus défavorisés.
15: L'opération des pièces jaunes qui a depuis été reprise en 2019 par l'actuelle première dame Brigitte Macron. La mort de Bernadette Chirac qui fait réagir toute la classe politique. Emmanuel Macron salue une grande dame de cœur qui a marqué notre histoire. François Hollande l'a décrit comme obstinée et indépendante. Nicolas Sarkozy lui rend aussi hommage. L'ancien président soutenu pendant sa campagne par Bernadette Chirac parle d'une femme fidèle, courageuse, drôle, intransigeante et affectueuse. L'émotion aussi en Corrèze où Bernadette Chirac a mené sa carrière politique. C'est d'ailleurs la seule première dame à avoir exercé un mandat en son nom propre. Elle a été conseillère générale de la Corrèze pendant 36 ans, de 1979 à 2015. Philippe Graziani, vous êtes sur place, à Tulle, où Bernadette Chirac était perçue comme une femme au fort caractère, un personnage marquant de ce département.
17: Oui, en Corrèze, elle avait d'ailleurs tout autant ses fans que ses détracteurs, vous savez, et même au sein de son propre camp, mais elle n'a jamais pour autant fait le moindre compromis. Elle a par exemple choisi de soutenir Nicolas Sarkozy pour la dernière primaire des Républicains, alors qu'en majorité, la droite corrézienne soutenait Alain Juppé. On se souviendra aussi en Corrèze de ses coups de gueule. Ainsi, lorsque François Hollande, dans la réforme cantonale de 2015, laisse disparaître son canton de Corrèze, et de ses coups médiatiques aussi, comme le plus retentissant, lorsqu'en 1998, alors première dame de France, elle fait venir à Tulle et à Corrèze Hillary Clinton, alors first lady des États-Unis. Sa singularité, enfin, s'est exprimée au travers de ses amitiés. La plus symbolique peut-être fut celle qu'elle entretint avec Sophie Dessus, l'ancienne députée socialiste de la Corrèze. À la mort de celle-ci en 2015, Bernadette Chirac avait dit être très bouleversée. Et elle était venue à son enterrement à Uzerche. Elle avait même fait le déplacement dans l'avion présidentiel, se réconciliant pour l'occasion avec François Hollande.
15: Merci.
17: Un dernier mot pour vous dire que les réactions déjà ici en Corrèze sont assez nombreuses. Les maires de la Corrèze qui étaient, c'est un hasard du calendrier, en congrès, donc ici à Tulle, ont observé une minute de silence avant d'entamer leur réunion. Et puis le maire de Malemort, Laurent Dartout, qui a travaillé avec Bernadette Chirac, a annoncé lui un hommage qui sera rendu lors de l'étape du Tour de France le 12 juillet prochain, étape qui sera en Corrèze.
15: Merci Philippe Graziani. Depuis la Corrèze, après la mort de Bernadette Chirac, le président du département, Pascal Coste, lui, rend d'ailleurs aussi hommage. Il écrit sur sa page Facebook qu'elle a été une femme de conviction et de cœur qui aura œuvré sans relâche pour les plus fragiles. Ici, comme ailleurs, on revient bien sûr sur la mort de Bernadette Chirac dans notre édition à 14h. Tout est à retrouver déjà sur notre site internet ici.fr. Entre deuil et colère contre les dysfonctionnements de la chaîne judiciaire dans l'affaire Liana, Gérald Darmanin a présenté ses excuses hier soir. Au nom de la justice, le garde des Sceaux parle d'un immense échec. Le corps de la jeune fille de 11 ans disparue depuis une semaine dans le Gers a été retrouvé avant-hier dans un silo agricole. Une marche blanche sera organisée demain dans sa commune de Fleurance. Les magasins Décathlon vont tourner au ralenti. Aujourd'hui, les salariés de la célèbre enseigne de matériel de sport sont appelés à la grève. Les syndicats de Décathlon réclament une augmentation des salaires alors que l'entreprise a enregistré un bénéfice en net hausse l'an dernier, plus 16% pour l'année 2025. Et puis, à Roland-Garros, la finale dames est à suivre aujourd'hui. La polonaise Maya Jwalinska est opposée à la russe Mira Andreeva. Le match, c'est dès 15h. Une première finale pour les deux joueuses de tennis qui s'affrontent avec une finale homme demain.
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14: Bonjour et bienvenue dans votre magazine Ma France, par ici les économies. Vous connaissez notre objectif. Chaque semaine, vous redonnez du pouvoir d'achat. Alors aujourd'hui, on va tenter de répondre à cette question. Comment rester chez soi le plus longtemps possible, dans les meilleures conditions et même avec un budget serré? Les aides, les astuces, les services à domicile. On va tout vous dire avec notre invité. Bonjour Laurence Le Drenne.
20: Bonjour Valère, bonjour à tous.
14: Vous êtes chef de service droit et argent pour le magazine Notre Temps, qui est en kiosque en ce moment d'ailleurs avec un dossier sur ce thème justement. C'est le numéro de juin qui est en kiosque actuellement. Je vous propose pour commencer, Laurence, de répondre à cette première question de Paul. Il m'a écrit sur mon mail paricideseconomies@radiofrance.com. J'ai 85 ans et mon secret, c'est de voir du monde tous les jours. Et ça, c'est gratuit, n'est-ce pas la clé ? Qu'est-ce que vous lui répondez ?
20: Je lui réponds, vous avez raison. Paul, vous avez vraiment raison. Rencontrer des personnes tous les jours, se promener, discuter avec ses voisins, échanger, bref, tisser autour de soi un réseau de relations amicales ou simplement de connaissances, c'est la clé pour se sentir en forme, se sentir bien et donc bien chez soi.
14: Parce qu'on parle beaucoup d'autonomie en fait, mais enfin, l'autonomie seule, c'est quand même très compliqué. C'est vrai que les relations sociales, c'est fondamental, y compris pour se sentir bien, être en bonne santé, en fait.
20: Voilà. Et c'est la parade contre la solitude. La solitude qui est vraiment quelque chose qui peut vous surprendre et petit à petit vous enfermer. Donc, un réseau de petites relations quotidiennes, ça n'a l'air de rien, mais c'est extrêmement important.
14: L'objectif aujourd'hui, c'est donc d'aider celles et ceux qui nous écoutent et qui, bien sûr, ont ce souhait ou connaissent quelqu'un qui a ce souhait de rester à la maison parce que c'est vrai qu'on est mieux, c'est notre lieu de vie, mais le mieux possible, dans les meilleures conditions possibles. Alors parfois, ça s'anticipe aussi. Et je vous propose de commencer par le logement, justement. Comment le sécuriser, l'adapter pour y vivre plus sereinement, éviter les accidents domestiques ou les chutes, mais sans trop dépenser.
20: Il y a plein de choses à faire. Par exemple, vous pouvez agir sur la lumière. Ça, c'est une chose à laquelle on pense pas souvent.
14: La lumière. Ouais.
20: Avoir des lumières qui s'allument automatiquement, des lumières douces quand vous levez la nuit.
14: Détecteur de mouvement, tout simplement.
20: Dans le couloir, au pied de votre lit, ça va vous éviter de tâtonner, ça va vous éviter de déraper. Ça coûte quelques dizaines d'euros. Et vraiment, ça change la vie parce que voir où on met les pieds, ça évite de chuter. Et c'est quelque chose de tout simple. Vous verrez aussi que vos petits-enfants seront ravis d'avoir ce petit système et tous les gens qui sont autour de vous.
14: Donc la lumière, c'est vrai que c'est tout bête, quelque part. Ça coûte pas très cher et ça permet d'éviter... la chute, l'accident domestique évidemment, parce que on va se lever la nuit, on voit pas bien, ou on croit qu'on connaît l'appart, la maison, et en fait, bah c'est là que patatras.
20: Exactement. Quoi, hein. Et on n'y pense pas assez.
14: Une rampe dans un escalier aussi, ça coûte pas très cher, ça peut être très utile. Il faut savoir aussi détecter le moment où c'est le moment.
20: Mais c'est toujours le moment. N'attendez pas d'avoir 80 ans, c'est toujours le moment d'avoir une rampe dans son escalier. N'oubliez pas l'escalier de la cave. Les marches sont souvent étroites. Si vous vivez dans un immeuble, n'hésitez pas à en parler dans une réunion de copropriété et vous allez voir, là aussi, hein, que tous vos voisins, même s'ils ont 30 ans, 50 ans, ils vont dire « mais quelle bonne idée !» Et là aussi, c'est un outil très sécurisant pour éviter les chutes, pour s'appuyer. Vraiment, c'est une solution toute simple. Il faut y penser.
14: Et pour le coup, les petits-enfants, ils sont ravis d'avoir une petite rampe pour se tenir. Ça les sécurise également.
20: Mais bien sûr.
14: Et quand on pense à rampe, je pense tout de suite salle de bain. C'est pareil, il faut savoir et s'équiper un petit peu, s'entourer. Toilette, salle de bain, des petites rampes à droite, à gauche. Ça facilite aussi certains mouvements.
20: Exactement. Alors là, c'est plutôt quand vous faites des travaux chez vous.
14: Ouais.
20: Pensez à tout ça. Renseignez-vous sur tous ces petits dispositifs qui vont permettre un point d'appui. Ça peut être un petit banc, un petit recoin dans la douche où on peut s'asseoir. On peut aussi poser ses produits, mais on peut s'asseoir. Quand vous faites des travaux, que vous ayez 40, 50 ans, 60 ans, pensez à tout ça. Et du coup, plus vous y pensez tôt, plus ça va être bien conçu, plus ça va être joli et plus ça va être efficace.
14: Laurence Le Drenne, le dernier dossier là du magazine Notre Temps, donc qui est en kiosque, est justement sur ce sujet, hein, bien vieillir chez soi. Vous évoquez dans ce dossier des nez de marche antidérapants. Je me suis demandé ce que c'était.
20: Oui, c'est vrai qu'un nez de marche, ça peut surprendre, mais vous en voyez partout. Vous savez, ce sont les bandes rugueuses ou les barres qui sont au bord des marches d'escalier. Alors, il y en a partout. Hein. Il y en a dans les lieux publics, il y en a dans les bureaux. Ça permet deux choses. On voit le bord de la marche, on voit où on pose les pieds, et puis on glisse moins. Alors, puisqu'il y en a partout dans les lieux publics, pourquoi on n'en aurait pas chez soi ? Là aussi, c'est un petit équipement peu coûteux et efficace.
14: Il y a des sites qui peuvent nous donner des idées de trucs et astuces, d'ailleurs, pour s'équiper pas cher. Bien chez soi, de l'assurance retraite, par exemple. Hein, donc, c'est sur bien-chez-soi.l'assurance-retraite.fr. Vous le recommandez ? Qu'est-ce qu'on trouve, par exemple, sur ce site ?
20: Oui, je le recommande parce qu'il y a vraiment des dizaines, que dis-je, des centaines de petits appareils auxquels on pense pas forcément. Par exemple, vous allez trouver toutes les sortes de barres d'appui. Vous allez trouver un siège pivotant qu'on peut poser sur une baignoire. Si jamais, même temporairement, hein, même quand on s'est cassé le pied, on n'arrive plus à prendre sa douche dans sa baignoire, ça va vous aider. Vous allez trouver aussi des trains qu'on peut faire pivoter pour récupérer ses vêtements, vous savez, qui sont en haut des penderies, des petits marchepieds antidérapants. Bref, tout ça, ce sont des objets qui vont vous éviter la tentation de monter sur un tabouret pour récupérer quelque chose qui est en haut. Et c'est vraiment astucieux, c'est simple, c'est pas cher, ça peut se poser facilement, il y a plein d'idées.
14: Aujourd'hui, le thème de l'émission, c'est bien vieillir à la maison, rester chez soi. On va parler aussi des aides dans un instant, mais avant, un autre site qui est intéressant, pour bienvieillir.fr. Ça aussi, c'est un bon plan, Laurence.
20: Oui, là aussi, ce sont des caisses de retraite qui se sont regroupées parce que dans leur mission, il n'y a pas seulement vous versez votre retraite, il y a aussi la prévention. Prévention pour la santé, justement pour garder cette précieuse autonomie. Vous allez y trouver des articles et puis des vidéos aussi. J'ai vu il n'y a pas longtemps une vidéo où une kiné vous apprend, elle vous apprend à tomber, comment vous baisser, surtout comment vous relever. Il y a des gestes à faire dans un certain ordre pour se relever facilement. Et ça, c'est comme un entraînement. Il faut les apprendre, il faut les faire de temps en temps. Ça maintient la souplesse. Prenez-le comme un petit exercice de yoga. Et vraiment, c'est utile si un jour on se retrouve par terre.
14: Bien vieillir chez soi, ça commence pas à 80 ans. Ça peut commencer avant. C'est ce que vous disiez tout à l'heure. Quand on fait des travaux à 40, 50, 60 ans, on peut commencer à penser. Finalement, c'est un peu une logique du quotidien. Aménager son logement pour mieux y vivre, prévenir, mais aussi que tout soit plus facile.
20: C'est une logique du confort, du bien-être. Plus vous y pensez tôt, plus ça va être vraiment pensé pour être dans votre cuisine, dans votre salle de bain, plus ça va être agréable. Et vous allez vous dire, j'ai eu raison de faire ça et vraiment je me sens bien chez moi. Voilà, il y a d'autres personnes qui vont vous copier, vous allez voir.
14: J'ai découvert qu'on peut faire appel aussi à un ergothérapeute pour se faire aider, guider vers les aménagements qui nous correspondent le mieux.
20: Oui, alors là, une petite astuce, si vous avez été salarié pendant votre carrière, vous êtes sûrement relié à la caisse de retraite qui s'appelle l'Agir Carco, c'est la caisse complémentaire. Et elle a vraiment une mission d'aider les personnes à aménager leur logement. Vous pouvez avoir des aides et selon votre situation, un ergothérapeute peut vous venir chez vous. Et donc, il va regarder votre cuisine, il va vous dire, là, ce serait quand même mieux plutôt que d'avoir des placards, d'avoir des tiroirs, vous pourriez abaisser telle chose. Vous pourriez vous équiper de petits appareils qui sont pas forcément chers non plus. Et vraiment, vous pouvez aussi voir un appartement qui est entièrement conçu pour être plus facile à vivre, toujours présenté par l'Agir Carco. Il y en a à Paris, mais ils ont aussi des centres partout en France.
14: Ah, c'est super. Et d'ailleurs, il y a d'autres aménagements un peu plus lourds, disons, à réaliser, mais utiles. Vous en citiez, baisser le four, élargir une porte, installer une salle de bain et une chambre de plein pied quand c'est possible. Oui. Là aussi, on peut se faire conseiller, accompagner.
20: Exactement. Mmh. Moi, j'ai envie d'insister sur deux choses. La chambre de plein pied, si vous êtes à l'étage, vraiment réfléchissez à ce que vous pouvez faire. Salle de bain, chambre de plein pied. Et puis, la salle de bain, la douche, sans bac ou avec un bac très plat et bien large, c'est du confort, c'est du bien-être. Tout le monde dans la maison va vouloir se doucher là et on se sent
14: en sécurité.
20: C'est la douche à l'italienne. Bon, parfois, c'est pas possible de faire la douche à l'italienne, mais il y a des bacs très plats antidérapants qui sont très jolis et très efficaces aussi.
14: On peut se faire aider. Quelles sont les aides, Laurence Vedrenne, et les conditions pour faire adapter son logement, faire ces aménagements-là, ces travaux?
20: Alors, une aide qui est assez méconnue, ça s'appelle MaPrimeAdapt. C'est vraiment pensé pour les personnes qui souhaitent aménager leur logement, qui ont des ressources modestes, mais le plafond est assez élevé, et ça permet de financer vos travaux. 50%, 70% des travaux, et pour une enveloppe assez importante, jusqu'à 22 000 euros. Vous y accédez si vous avez 70 ans, même si vous êtes en pleine forme, et dès 60 ans, si ça commence à être un petit peu difficile.
14: Bon, là, on a appris quelque chose d'important. Donc, ça s'appelle MaPrimeAdapt. Oui. Si ça vous intéresse, vous qui nous écoutez, n'hésitez pas à aller vous renseigner. Puis, il y a aussi le sujet de l'aide à domicile, faire des courses, conduire, faire le ménage. Là, il y a des incitations fiscales, notamment, sur ce sujet.
20: Oui, il y a un crédit d'impôt qui est important, crédit d'impôt de 50%. Vous pouvez financer les salaires, les charges d'une personne que vous employez. Si vous passez par une société de service, ça marche aussi. Ça peut financer 50% jusqu'à 12 000 euros, même plus si vous avez plus de 65 ans. Donc il ne faut pas hésiter et ça fonctionne même si vous n'êtes pas imposable. C'est-à-dire que vraiment ça divise le prix par deux.
14: Donc ça vaut le coup de chercher les aides qu'il y a autour de soi parce qu'on peut se faire accompagner même quand on a, et peut-être surtout quand on a un budget serré.
20: Exactement. Et ne pas attendre d'en avoir vraiment besoin.
14: Il y a les aides, mais il peut y avoir aussi des compléments de revenus. Hein. Parfois, on se retrouve avec de la place libre à la maison. Alors, pourquoi ne pas se mettre en colocation ? Bonjour Bérangère Pénaud.
19: Bonjour, bonjour Valère.
14: Vous êtes directrice des Yvelines pour l'association Ensemble Deux Générations. Votre site, c'est ensemble2générations.fr. Vous accompagnez des seniors, des jeunes pour se mettre en coloc, c'est ça ?
19: C'est ça, exactement. L'idée, en fait, c'est de pouvoir répondre à la fois aux défis démographiques, hein, avec une population senior qui va en augmentant, puisqu'aujourd'hui, on a 15 millions de personnes seniors et on en aura 24 millions en 2060. Et puis, ben, la difficulté pour les jeunes à trouver un logement, hein, la crise du logement étudiant, on la connaît bien. On sait que le budget logement pour un jeune, ça représente 61% de son budget. Mmh. Donc, il y a vraiment une difficulté pour trouver un logement. Donc, l'idée, c'est de pouvoir mettre un étudiant chez un senior qui a de la place, qui a une chambre de libre et qui peut et qui a envie d'accueillir un jeune. Et ça peut être en échange de petits services ou d'une contrepartie financière modeste.
14: Oui, c'est ça qui est intéressant, c'est que vous proposez une rencontre, un peu un cadre de vivre ensemble, mais avec des règles du jeu qui s'adaptent en fonction des besoins, des envies. C'est-à-dire, c'est un contrat entre les deux personnes. Et ça peut prendre quelle forme, alors ?
19: C'est tout à fait ça. C'est vraiment l'idée de pouvoir réunir, en fait, deux personnes, donc jeunes et seniors, qui ont des besoins différents, mais qui ont aussi envie de partager quelque chose. Et pour ça, on peut proposer deux solutions qui sont encadrées juridiquement par la loi Elan. Mais donc, on a une possibilité de logement, donc avec des petits services ou de la présence. Donc là, le jeune peut être logé entre 10 € jusqu'à 150 € en fonction du volume de petite aide qu'il va pouvoir apporter. Ou une solution qu'on appelle convivialité, où là, le jeune n'a pas d'obligation de service ou de présence, mais il apporte une convivialité, un moment de partage, et ça permet à un senior d'avoir un complément de revenu. Donc, généralement, les loyers vont se situer en région parisienne entre 300 et 450 € par mois. Ils peuvent également déduire les APL hein, de ces loyers. Donc, c'est finalement des loyers très économiques pour les jeunes.
14: Alors, c'est intéressant. Et évidemment, ce sont des loyers moyens en région parisienne, mais votre association fonctionne dans toute la France. Laurence Ledrenne, vous parliez lien social tout à l'heure, de l'importance de la colocation intergénérationnelle qui est encadrée par la loi, avec des associations comme ça qui viennent encadrer, sécuriser, c'est une solution.
20: Oui, c'est une solution qui fait deux heureux. Donc c'est vraiment intéressant. Il faut bien sûr que les personnes s'entendent bien. Comme dans toute situation où on est deux sur à toi, mais c'est ce que nous conseillait Paul tout à l'heure, hein, voir quelqu'un tous les jours, et ben là vous allez avoir quelqu'un chez vous qui va vous parler de tas de choses nouvelles et ça fait partie de l'entretien d'autonomie.
14: Et Bérangère, je précise, quand vous parlez de menu service, c'est pas de l'aide à domicile, c'est des petites courses, un petit truc de bricolage, c'est vraiment des petits agréments du quotidien.
19: Tout à fait, le jeune ne se substitue pas à une aide à domicile ou une infirmière. Ça va être aider à prendre un billet de train sur Internet, faire quelques courses, sortir un animal de compagnie si besoin. Enfin, voilà, des petites tâches qu'on peut rendre spontanément. Mais tout ça est quand même bien défini dans le contrat. Comme ça, chacun sait à quoi il s'engage. Et ça simplifie aussi la relation. Mais au-delà de ces tâches, c'est ce que vous disiez précédemment. C'est vraiment favoriser le lien social et puis avoir ce sentiment d'utilité, aussi bien côté senior que côté jeune. C'est vraiment un très bon vecteur dans la société pour aussi aider à rompre la solitude et l'isolement.
14: Voilà, et bien sûr, personne n'est imposé à personne. Ce sont des choix de chaque côté. Et c'est le rôle, justement, de votre association ensemble2générations.fr. Merci beaucoup pour votre participation, Bérangère Pénaud. Vous êtes directrice des Yvelines, donc pour Ensemble 2 Générations. Et puis, dans un instant, on va recevoir Stéphane Maroc. Il est fondateur de Gabi. C'est une application qui a un sacré objectif, hein, rassembler générations et professionnels autour des aînés.

0: Jean-Jacques Goldman tourne les violons sur votre radio locale ici.
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0: En version magazine chaque semaine, le thème aujourd'hui, comment bien vieillir tout en restant chez soi. Je suis avec Laurence Ledraine, vous êtes chef de service droit et argent pour Notre Temps. Notre Temps qui est en kiosque en ce moment avec un dossier sur ce thème précisément dans votre numéro de juin. Et Stéphane Maroc, fondateur de Gabi, vient de nous rejoindre. Bonjour Stéphane.
3: Bonjour.
0: On retrouve des informations sur gabi-appli.com. Qu'est-ce que c'est Gabi, G-A-2-B-Y?
3: Alors Gabi, c'est une application sur mobile ou tablette pour les plus de 65 ans et les familles qui souhaitent accompagner leurs proches âgés pour prolonger sa bonne santé physique et mentale.
0: Bon, ça c'est ce que vous proposez. Dans les faits, quels sont les services qu'on retrouve si on s'abonne à cette application, donc et qu'on a plus de 65 ans et que notre famille est partante?
3: Alors, pour les aînés, eux, ils peuvent jouer seuls ou en famille, sans publicité. Ils peuvent partager aussi leurs bons souvenirs dans une logique d'album sécurisé et plutôt confidentiel. Ensuite, ils peuvent bénéficier aussi d'un programme ludique de suivi de leur autonomie avec des activités vraiment personnalisées, toujours dans l'esprit de rester en bonne santé le plus longtemps possible. Voilà. Et côté famille, eux, ils peuvent solliciter et échanger des professionnels locaux qui interviennent au domicile de leurs proches, en fait. Ça va du dépanneur à l'infirmière. Voilà. Et ensuite, les familles peuvent aussi suivre un petit baromètre de leurs proches pour permettre de prévenir des risques de dépendance et savoir comment les accompagner au mieux et agir au plus tôt, en fait.
0: C'est donc une application qui permet à la fois de suivre, en même temps de jouer, de l'utiliser, on va dire, un peu à temps perdu pour le senior, mais aussi d'échanger avec les professionnels autour et puis avec la famille. Il y a quand même beaucoup de fonctions. Combien ça coûte chaque mois?
3: Alors, aujourd'hui, Gabi coûte 4,25 euros TTC par mois pour toute la famille. Hein, donc, ça en fait la solution la moins chère et la plus complète sur le marché. Et propose énormément de services vraiment tournés vers la prévention et le suivi de la santé physique et mentale.
0: On est aussi à l'heure de la fracture numérique. On le sait, les seniors n'ont pas sont pas toujours très à l'aise avec le digital. Comment repousser cet enjeu puisque vous proposez précisément une solution digitale pour les seniors?
3: Alors c'est une solution qui est très mature, donc aujourd'hui on a beaucoup travaillé sur l'usabilité de l'application. Aujourd'hui elle est tout à fait adaptée à ce genre de public là. Donc et puis le fait d'engager la famille aussi, on a un vrai accompagnement et un vrai entourage qui vient accompagner et favoriser l'inclusion numérique des aînés. Ça va des enfants aux petits-enfants.
0: Donc on retrouve toutes les infos sur gabi-appli.com et puis sinon dans les stores, j'imagine, qu'on soit sur Android ou sur iOS. Quel que soit le smartphone qu'on a. Merci beaucoup en tout cas Stéphane Maroc, fondateur de Gabi, cette application dont on voulait vous parler cette semaine parce que c'est aussi une solution pour bien vieillir, en tout cas bien avancer dans l'âge à la maison. Laurence Ledraine, vous êtes chef de service droit et argent pour Notre Temps et je vous propose avant de nous quitter de vous prêter au jeu de notre quiz Le Vrai Faux pour finir avec les idées claires sur ce thème du bien vieillir chez soi. Alors vrai ou faux, installer une barre d'appui dans sa salle de bain peut être financé en partie par des aides.
4: Vrai. N'hésitez pas à poser la question à vos caisses de retraite ou à vous renseigner dans votre mairie, par exemple.
0: Vrai ou faux, la majorité des chutes des seniors se produisent à l'extérieur du domicile.
4: Faux, archi faux, la majorité se produit à l'intérieur.
0: Vrai ou faux, un détecteur de mouvement pour allumer automatiquement une lampe peut aider à prévenir justement certains accidents domestiques.
4: Mais bien sûr, c'est de la sécurité, du confort, c'est facile à installer et on voit où on marche, donc on tombe moins.
0: Voilà, ça c'est dit. Vrai ou faux, Laurence, il faut obligatoirement avoir plus de 80 ans pour bénéficier de MaPrimeAdapt?
4: Pas du tout, c'est possible dès 70 ans, même quand on est en pleine forme, et dès 60 ans, quand on commence à avoir certaines difficultés pour aménager sa maison, c'est vraiment une aide financière utile.
0: Oui, vous l'avez dit tout à l'heure, jusqu'à, je crois, 70%.
4: Oui, de 50 à 70% de vos travaux.
0: Avec 22 000 euros,
4: oui, enfin, donc
0: c'est
4: ça peut
0: vraiment
4: être
0: intéressant
4: énorme,
0: et méconnu.
4: Oui, tout à fait, c'est moins connu que MaPrimeRénov, par exemple.
0: Ouais, on a réparé ce sujet aujourd'hui, MaPrimeAdapt, désormais c'est beaucoup plus connu. Faire appel à une aide à domicile ouvre parfois droit à un avantage fiscal, vrai ou faux?
4: Vrai, un crédit d'impôt de 50%.
0: Vrai ou faux d'ailleurs, certaines caisses de retraite proposent des aides pour adapter son logement.
4: Vrai, Et là aussi, c'est méconnu. Donc, renseignez-vous. De nombreuses caisses de retraite consacrent du budget pour ce sujet et ont beaucoup d'actions.
0: Et dernière question, vrai ou faux, les tapis mal fixés sont l'une des principales causes de chute à domicile.
4: Ouh là là, c'est vrai. Attention aux tapis dans la cuisine, devant l'évier ou dans la salle de bain.
0: C'est noté. Laurence Ledraine, vous êtes chef de service droit et argent pour notre temps. Merci beaucoup pour vos éclairages précieux. J'espère en tout cas que vous y voyez plus clair, vous qui nous avez écoutés sur votre radio locale ici. Alors, deux choses. D'abord, il y a le magazine Notre Temps qui est en kiosque en ce moment et il y a justement un dossier pour bien vieillir à la maison. Donc ça, c'est une première chose. Et puis, deuxième chose, sur ici.fr, il y a toutes les émissions de Ma France Par Ici Les Économies avec maintenant une belle bibliothèque. 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La semaine prochaine, on va voir comment se remettre au vélo. À suivre, des infos près de chez vous et votre après-midi en musique sur votre radio locale ici.
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6: Notre point de départ, c'est la place du Palais des Papes, face à son immense façade de 15 000 mètres carrés. Mi-château fort, mi-palais, c'est la plus grande construction gothique du Moyen-Âge. 30 mètres de haut, des gargouilles, des meurtrières, plusieurs tours, des chemins de ronde. Un bâtiment massif, très impressionnant, construit en seulement 20 ans. On passe l'entrée, on s'acquitte de nos billets et on se dirige vers la chambre à coucher du pape. Une chambre à coucher comme un jardin. Du sol au plafond, la nature est omniprésente. Témoignage du travail des plus grandes écoles de peinture françaises et italiennes du Moyen-Âge.
1: Mais si vous êtes plutôt mer et forêt, Amazonie landaise, on a aussi quelque chose pour vous.
7: Après avoir sauté dans les vagues, je vous emmène un peu plus loin, un peu plus au calme. On est à quelques centaines de mètres sur la droite, les pieds dans l'eau. Au fur et à mesure qu'on avance, il y a de moins en moins de monde. Et au bout d'une dizaine de minutes, on rencontre une rivière. Et cette rivière, c'est le point de départ de l'Amazonie landaise.
8: Oui, on embarque, alors attention.
7: Elle serpente sous les arbres qui prennent tellement de place qu'ils nous recouvrent. C'est ce qu'on appelle la forêt-galerie.
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On écoutait Étienne Daho avec Épaules Tatou sur votre radio ici. Quel plaisir de vous retrouver ce samedi. C'est Sophie Nolveau avec vous pour partager vos chansons préférées tout au long de l'après-midi. Dans un instant, Phil Collins, juste après cette nouveauté signée Marine. La gagnante de la 12e saison de la Star Academy était au musée du Louvre-Lens dans le Pas-de-Calais cette semaine pour son Ici par en live, un concert privé face à une cinquantaine d'auditeurs de votre radio ici. 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Voici Escroc.

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1: Voici la guerre la plus courte de l'histoire. Attention, top, elle est déjà finie. Ah ben, je vous avais prévenu qu'elle était courte, hein. Le 27 mai 1896, à 9h01, Khalid bin Bargash est encore sultan de Zanzibar. 8 lettres, 2 Z, jackpot au Scrabble.
2: Ils ont oublié leur Scrabble. C'est déjà ça de gagner.
1: Après la mort de son cousin, Hamad bin Touwaini, allié fidèle des Britanniques, il s'est précipité sur le trône. Sauf que Khalid a commis l'erreur de ne pas demander la permission de Londres. Malheur. Selon le traité du protectorat, le Royaume-Uni doit approuver le choix du sultan. Alors, ni une ni deux, les Britanniques lancent un ultimatum. Vous quittez le palais avant 9h ou nous tirons. La réponse de Khalid, essayez donc. Un pari risqué.
3: Tout ce que t'as à faire, c'est miser sur le vainqueur. Tu gagneras tous les coups.
1: L'Empire britannique règne sur les mers avec ses 3 navires de guerre et son millier de marins. Autant dire qu'ils ne sont pas venus pour faire du pédalo. À 9h02 pétante, la flotte britannique ouvre le feu. Le palais du sultan est pilonné. Les gardes fuient. La marine de Zanzibar, composée seulement d'un yacht royal armé de quelques canons, coule en quelques instants. Du côté de Zanzibar, le bilan est dramatique. Environ 500 morts et blessés contre un seul marin britannique légèrement égratigné. À 9h40, Khalid abandonne tout et court se réfugier au consulat allemand. Rideau. Résultat, Londres impose un nouveau sultan docile. Et l'Empire britannique ajoute à son tableau de chasse la guerre la plus courte de l'histoire, 38 minutes pile. Certains conflits durent des décennies. Celui-là aurait été plié en moins longtemps qu'un match de cricket, avec un peu plus d'action quand même.
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1: Patrick Fiori avec Le Chant est libre sur votre radio ici. Préparez-vous à pousser le volume et la voix parce que dans un instant, on va chanter avec Camaro et Femme Like You. Oui, oui, je sais que ça vous fait plaisir. Mais avant, il y aura de la douceur avec John Lennon et le mythique Imagine. Excellent samedi.
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2: Une pluie d'hommages après la disparition de Bernadette Chirac. Elle est morte hier soir à l'âge de 93 ans, paisiblement et entourée des siens, selon sa fille Claude Chirac, figure emblématique des pièces jaunes, veuve de l'ancien président Jacques Chirac et élue pendant 36 ans au conseil départemental de la Corrèze. La mort de Bernadette Chirac fait réagir toute la classe politique, notamment Nicolas Sarkozy, qu'elle a longtemps soutenu. L'ex-président estime qu'elle l'a fait honneur à notre pays et qu'une époque se termine avec son départ. Un drame qui émeut tout le pays, une marche blanche est organisée demain à Florence dans le Gers. Après la mort de la petite Liana, le corps de la collégienne de 11 ans a été retrouvé avant-hier sur une zone agricole désaffectée. Le principal suspect, Jérôme B, visé par au moins 3 plaintes pour viol sur mineur, a été mis en examen et incarcéré. Des bénéfices qui s'accumulent, le pouvoir des salariés qui recule. Voilà le slogan des syndicats de Décathlon qui appellent à la grève aujourd'hui dans tous les magasins de l'enseigne de matériel de sport. Ils demandent un meilleur salaire au vu de l'augmentation des bénéfices de l'entreprise, plus 16% en un an. Et puis en tennis, c'est une première pour les deux joueuses qui s'affrontent en finale dames à Roland-Garros aujourd'hui. La polonaise Maja Jawalińska, 114e mondiale, affronte la russe Mira Andreeva, 8e mondiale, et favorite pour cette rencontre qui débute dans une heure. Demain, la finale homme verra s'affronter le numéro 3 mondial Alexander Zverev face à l'italien Flavio Cobolli.
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2: Un point météo, le temps reste mitigé dans le nord et l'ouest de la France avec encore de la pluie sur les Hauts-de-France et du vent fort en bord de Manche. Il fait quand même meilleur dans le sud de la France avec de la chaleur et du soleil. 26 degrés attendus cet après-midi à Montpellier. Il fera 27 degrés à Montélimar ainsi qu'à Perpignan. 19 degrés à Rennes et à Nantes. 17 degrés à Lille. Dans l'Est, il fera 24 degrés à Strasbourg. 21 à Paris. Il est 14h02. 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

0: Dailymotion, c'était Chris de Burgh. Bonjour à vous qui venez nous rejoindre sur votre radio locale ici. C'est Sophie Nolvaux au micro et c'est le moment idéal pour relancer cette belle journée. Je vous embarque avec moi pour un après-midi tout en douceur, en conseils utiles près de chez vous et en musique avec vos trois chansons françaises à la suite.
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0: On retrouvera Alain Souchon, Les Enfoirés 2026, sans oublier Michel Polnareff. On aime rêver.
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0: écoutez ici et Walk of Life, l'un des plus grands tubes du groupe de rock britannique Dire Straits. Une chanson pleine de références musicales, des paroles signées Mark Knopfler qui évoque un jeune homme, un musicien de rue nommé Johnny, qui tente de gagner sa vie avec sa guitare en chantant dans le métro pour les gens tristes et qui nous invite à prendre avec joie le chemin de la vie. Il sera bientôt 15h avec toute l'info en français dans le monde en 90 secondes. D'ici là, on retrouve la musique avec Thelma Houston. Il y aura aussi le nouveau single de M. Pokora et le groupe Bandolero.
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2: Une grande dame de cœur s'en va. Les mots d'Emmanuel Macron après la mort de Bernadette Chirac, l'ancienne première dame, femme de l'ex-président de la République Jacques Chirac. Elle est même élue pendant près de 40 ans en Corrèze et visage emblématique des pièces jaunes. Elle s'est éteinte paisiblement hier soir à 93 ans, entourée de ses proches, dont sa fille Claude Chirac. Une nouvelle qui ne manque pas de faire réagir toute la classe politique, le président Emmanuel Macron donc, mais aussi son prédécesseur François Hollande, qui a toujours connu Bernadette Chirac sur ses terres corréziennes. Il l'a décrit comme une femme entière, engagée, parfois rugueuse, mais qui s'intéressait aux questions de société. Bernadette Chirac est grand soutien de Nicolas Sarkozy, qui, pendant sa campagne présidentielle, il écrit sur son compte Instagram, je cite, « La France perd une femme qui l'a toujours servie avec passion et dignité ». Après la mort de la petite Liana dans le Gers, le temps du recueillement. Une marche blanche est organisée demain dans sa commune à Fleurance. Le corps de la jeune fille de 11 ans a été retrouvé avant-hier dans un silo agricole. On est le moteur, mais aussi la dernière roue du carrosse. La colère des salariés de Decathlon appelés à se mobiliser aujourd'hui partout en France. Une journée nationale de grève à l'appel de plusieurs syndicats pour réclamer des meilleurs salaires. L'enseigne d'articles de sport a vu son bénéfice net augmenter de 16% l'an dernier. Un duel épique débute en ce moment même sur les courts de tennis de Roland-Garros. La finale dames. La favorite 8e mondiale, Mira Andreeva, affronte la polonaise Maja Szwalińska. 114e mondial. Demain se tiendra la finale homme avec le 3e mondial Alexander Zverev.
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2: Un point météo. Globalement, il pleut sur une grosse partie nord de la France et il fait chaud dans le sud. Un ciel couvert et quelques pluies à Paris, Orléans, où les températures sont comprises entre 17 et 21 degrés. Des rafales de vent à Bourges, du gris aussi à Limoges, où le thermomètre n'ira pas au-delà des 20 degrés, tout comme sur la côte ouest, ciel couvert à Biarritz, La Rochelle, Nantes ou encore Brest.

0: l'univers se rencontre, ça donne ce magnifique Seven Seconds en 1994. Youssou N'Dour et Néné Chéri sur votre radio locale ici. Repos, nettoyage, boulot, balade, peu importe l'activité du jour, je suis là avec vous, Sophie Nolvaux, pour vous accompagner avec, dans le prochain quart d'heure, quelques infos utiles près de chez vous. Ce sera juste après vos trois chansons françaises à la suite. Avec Marc Lavoine, Gaëtan Roussel et Julien Clerc.
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0: Si vous aimez les odeurs de garrigue et marcher sur les traces des Romains, découvrez cet été le pont du Gard.
1: Les souvenirs d'enfance que j'ai, puisque je suis d'ici, j'ai grandi ici, donc mon grand-père était de Romoulin, donc le pont du Gard, c'était son jardin, la garrigue qui l'entoure, c'était chez lui. Ça fait partie de moi, hein, vraiment, hein, parce que j'ai des souvenirs d'odeurs de garrigue, quoi. C'est pas simplement, oui, je me rappelle, j'avais couru, je suis tombé sur du thym. Non, je me rappelle, cette odeur de garrigue, elle est dans moi, quoi. Et vraiment, je suis passionné de ce que je fais, parce que maintenant, j'en suis à extraire les essences pures de ces plantes qui ont embaumé mes balades dans mon enfance.
0: Mais si vous êtes plutôt du genre, prenons de la hauteur au Pic du Midi, ou découvrons les vins de Bourgogne à Beaune, on a aussi un programme complet pour vous.
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excellent samedi. Vous écoutez ici, c'était Calogero avec un jour au mauvais endroit. Nous sommes le 6 juin aujourd'hui et forcément vous avez déjà un peu la tête en vacances. Pour voyager et découvrir la France, il y a les bons plans tourisme qu'on voit un petit peu partout dans les guides ou sur les réseaux sociaux. Et il y a ceux que seuls les gens du coin connaissent. Alors je vous propose de découvrir Partir, le podcast ici, pour organiser justement vos prochains week-ends de tourisme ou vos vacances cet été. Un podcast à retrouver sur ici.fr ou l'application ici. Dans quelques minutes, à 16h, vous avez rendez-vous avec l'info en français dans le monde en 90 secondes. Mais avant ça, Daniel Balavoine, Bruno

0: Mars et France Gall. 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
2: Les hommages se multiplient dans toute la classe politique après la disparition de Bernadette Chirac. Elle est morte hier soir à l'âge de 93 ans, paisiblement et entourée des siens, selon sa fille Claude Chirac, veuve de l'ancien président Jacques Chirac, figure emblématique des pièces jaunes, élue une grosse partie de sa vie au conseil départemental de la Corrèze. Emmanuel Macron salue une grande dame de cœur qui a marqué notre histoire. Nicolas Sarkozy, longtemps soutenu par Bernadette Chirac, estime qu'elle a fait honneur à notre pays. Après la mort de la petite Liana, une marche blanche est organisée demain dans sa commune à Fleurance dans le Gers. Le corps de la jeune fille de 11 ans a été retrouvé avant-hier dans un silo agricole. Une rave party est en cours dans l'Hérault. Environ 2000 personnes sont réunies dans un champ au nord du pic Saint-Loup. Ils sont arrivés dans la nuit. Une fête illégale qui intervient dans un contexte tendu, une dizaine de jours après l'adoption au Sénat de mesures pour sanctionner plus durement ceux qui organisent et participent au free party, le projet de loi riposte qui doit revenir à l'Assemblée nationale dans les semaines qui viennent. Sa venue faisait polémique. Le secrétaire américain à la défense Pete Hegseth a renoncé à participer à la cérémonie internationale commémorant le débarquement en Normandie. C'était il y a 82 ans, le 6 juin 44, tournant décisif lors de la Seconde Guerre mondiale. Une cérémonie se tient cet après-midi à Langrune-sur-Mer, près de Caen, en présence du Premier ministre Sébastien Lecornu. En tennis, la finale se joue en ce moment à Roland-Garros. La polonaise 114e mondiale Maja Szwalińska affronte la favorite 8e mondiale Mira Andreeva. Premier set en cours, 3 jeux partout pour l'instant.
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3: La météo tout de suite avec un ciel qui reste bien dégagé ces prochaines heures avec un soleil omniprésent sur nos deux départements et un mercure qui continue à reprendre des couleurs. 19 degrés attendus cet après-midi à Saint-Bonnet-le-Château, 21 au Puy, 22 sur Saint-Étienne et Monistrol, 23 degrés à Saint-Galmier, Saint-Chamond et Charlieu, 23 degrés également à Feur, 24 à Roanne ainsi qu'à Montbrison. Très bel après-midi à toutes et tous.
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0: T'as fait du bien par là où ça passe. C'était Anastasia et un petit souvenir des années 90. Sam Ota Love. Très bel après-midi à toutes et à tous. Excellent week-end. On se retrouve jusqu'à 19h pour les fins d'après-midi en plein cœur de ce samedi avec une petite leçon de Gaga. Comme tous les samedis après-midi, il nous a rejoint sur le coup des 16h10. C'est Olivier Glin, notre prof de Gaga. Salut Olivier. Alors, retour aujourd'hui avec vous dans la vallée de l'Ondaine, hein, c'est ça?
1: Méblette, méblette. Retour aujourd'hui sur le parler de la vallée de l'Ondaine de Patrice Benvenuto, inspiré par les carnets d'Albert Boissier. Albert Boissier qui prenait des notes sur la façon de parler de ses concitoyens, et Patrice Benvenuto a fait plus tard la même chose et a réorganisé les notes de son aîné. Le patois de Firminy, avant qu'on y parle français, était plutôt influencé par l'occitan, alors que celui de Saint-Étienne était une variété de franco-provençal. Cependant, Firminy se situe sur la frontière linguistique entre occitan et franco-provençal. Autrement dit, autrefois, à quelques kilomètres de distance seulement, on pouvait changer de langue. Firminy serait ainsi techniquement en zone occitane, alors que le Chambon-Feugerolles serait en zone franco-provençale. Quand on connaît la géographie ligérienne, on imagine facilement les influences d'une langue sur l'autre et aussi l'influence des deux langues sur la façon dont on parle français dans la région. D'autant que le gaga stéphanois a eu une forte influence sur les parlers du sud de la Loire et du nord-est de la Haute-Loire jusqu'à Issingeaux. On trouve ainsi des similitudes, mais aussi des différences entre le parler de la vallée de l'Ondaine et les ouvrages qui traitent du gaga. Voyons aujourd'hui un exemple de similitude et deux exemples de différences. Commençons par la locution adverbiale « à la bouchon » ou « à bouchon » que l'on retrouve également dans le parler gaga. Une locution adverbiale, c'est la même qu'un adverbe, sauf qu'un adverbe c'est un seul mot et qu'une locution c'est en plusieurs mots. Cela signifie « sur le ventre, du côté de la bouche ». Deux exemples de Patrice Benvenuto, « il est tombé à la bouchon dans le gouilla », c'est une flaque d'eau. Et mettez le verre à bouchon pour le faire sécher. Comme terme différent du gaga, nous trouvons par exemple l'adjectif acagni, A-C-A-G-N-I, qui veut dire durci, rassis, en parlant du pain ou de toute nourriture. Le pain est tout acagni. Autre exemple, le verbe pronominal sagourer, qui rappelle le verbe familier français se gourer, et qui signifie aussi se tromper, ou tromper quelqu'un grossièrement. Autres exemples de ce livre, il s'est agouré, ou le Pétrus a drôlement agouré le Glaude en lui vendant des petits lapins qui ont crevé le jour même. Voilà, voilou.
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0: C'est peut-être une des plus belles déclarations d'amour qu'il ait jamais faite. Hein. François Fellman, rien que pour toi en plein cœur du week-end sur votre radio locale ici, Saint-Étienne-Loire. Bel après-midi à toutes et tous. Si vous êtes en mode shopping, en mode balade ou en mode tranquillou à la maison, vous restez avec nous. On revient très très vite en musique avec un petit bonbon de cet été 2026 qui arrive déjà pour vous à la radio. C'est le dernier titre de Miley Cyrus.
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1: Un rendez-vous sport pour démarrer cet agenda dimanche. Rendez-vous de 9h à 17h pour la 4e édition de la course de caisse à savon. Au programme, une course chronométrée pour les licenciés et une course folklorique où là, le plus important, c'est pas forcément d'aller vite, mais d'avoir du style sur place. Il y aura des animations, de quoi se restaurer, une sortie parfaite, vraiment pour voir des bolides improbables dévaler la pente sans moteur, mais avec beaucoup d'imagination. Rendez-vous dans le centre-ville de Saint-Galmier. Ça se passe demain, dimanche. Et puis, petits et grands, l'attente chaque année, le festival du jeu et de retour parc Jean Moulin au Chambon-Feugerolles. Plus de 20 stands sont proposés tout au long de la journée. Jeux de société, jeux en bois, structures gonflables, caplas, jeux de sable, parcours tricycle. Vous pourrez aussi découvrir une fresque en Lego géante du Puy du Marais. Notez bien, c'est samedi prochain, on sera le 13 juin.
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0: Lola Yang, on ne se lassera jamais de l'écouter ce titre. C'était Messi, très très bel après-midi à toutes et tous. On va essayer de vous faire sourire tout de suite avec l'humour en tube et en cette journée mondiale des ravageurs. Fred Ballard rend hommage à un petit rongeur très mignon qui a bercé notre enfance et qui va raviver quelques souvenirs, j'en suis sûr, dans l'humour en tube.
1: Vous vous souvenez de cette histoire de petite souris qui nous ramène un cadeau à chaque fois qu'on perd une dent? Je trouvais le concept formidable.
2: C'est vrai que sur le coup, les inventeurs du concept petite souris ne se sont pas ratés. Hein. Il est particulièrement ingénieux ce concept, même si personne n'en a jamais compris la finalité. Les futurs édentés de cours de récré étaient à l'affût de la dent de lait en PLS.
1: J'étais à l'école, elle bougeait pas mal. Et en rentrant de l'école, je me suis monté une espèce de paranoïa. Je me suis dit, elle va tomber ce soir, il est beaucoup trop tard, mes parents n'auront pas le temps d'appeler la petite souris. C'est foutu, j'aurai rien. Je suis allé voir mon père en pleurnichant. Mon père me dit « Bah non, il est pas trop tard, insiste un peu, si elle tombe, tu la mets sous l'oreiller. » Il fallait pas me le dire deux fois, je vais dans la salle de bain. Tu parles, j'insiste un peu, j'y vais presque au maillet, je suis comme ça.
2: Voilà, bah nombreux sont les enfants qui, comme Alex Lutz, ont privilégié la petite souris à un sourire de beau gosse. Hein.

0: Wa Collection, Laurent Voulzy. C'est ce qu'on vient d'écouter. Très belle après-midi à toutes et tous sur votre radio locale ici Saint-Étienne-Loire. Alors si vous êtes un fan de la petite reine de vélo, ben, ne manquez pas un gros événement demain qu'on va vous faire vivre. C'est la 100e édition de la montée du col de la République, la fameuse vélo sur. On sera là-bas le matin à partir de 8h30 pour vous faire vivre cet événement en direct sur votre radio locale ici Saint-Étienne-Loire. Et n'hésitez surtout pas à nous rejoindre sur la commune de Planfoy ou alors carrément à l'arrivée col de la République pour suivre cet événement avec nous. Retour de la musique, Robbie Williams. C'est ce que je vous ai calé, ça arrive juste après ça.
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1: Merci d'être là, de nous accompagner en plein cœur de l'après-midi, les 17h. 17h, c'est le retour de l'info, l'actu en 90 secondes.
2: Un registre de condoléances est mis à disposition à la maison de l'Élysée pour rendre hommage à Bernadette Chirac. Sa disparition suscite de nombreuses réactions chez les politiques. Emmanuel Macron salue une grande dame de cœur, une femme entière et engagée, dit de son côté François Hollande. Bernadette Chirac, femme de l'ancien président Jacques Chirac, élue pendant près de 40 ans au département de la Corrèze, engagée aussi auprès de la Fondation des Hôpitaux où elle a porté de nombreuses années l'opération des pièces jaunes. Bernadette Chirac est morte hier soir à l'âge de 93 ans. Le secteur de la protection de l'enfance ne décolère pas après le meurtre de la petite Liana, 11 ans. Son corps a été retrouvé dans un silo agricole avant-hier, une semaine après sa disparition dans le Gers. Cette affaire symbolise l'indifférence de notre pays aux dysfonctionnements judiciaires qui sont fréquents, selon l'avocat de l'association Innocence en danger. Une marche blanche pour rendre hommage à la collégienne se tient demain après-midi dans sa commune à Fleurance. Le maire d'une petite commune de l'Hérault désemparé face aux organisateurs d'une rave party. Elle réunit environ 2000 personnes arrivées dans la nuit à Claret, près de 1800 habitants au nord du Pic Saint-Loup. Il y a une dizaine de jours, le Sénat a adopté un durcissement des règles concernant ce type de fête illégale. Le projet de loi riposte doit revenir à l'Assemblée nationale dans les semaines qui viennent. Des bénéfices qui s'accumulent et le pouvoir des salariés qui recule. Voilà le slogan des syndicats de Décathlon qui appellent à la grève aujourd'hui dans tous les magasins de l'enseigne de matériel de sport. Il demande un meilleur salaire au vu de l'augmentation des bénéfices de l'entreprise. Un petit tour à Roland-Garros où vient de se terminer la finale dames de tennis avec une victoire logique de la jeune favorite Mira Andreeva. C'est la première fois que la Russe de 19 ans, 8e mondiale, remporte le tournoi. Elle a battu en 2-7, 6-3, 6-2 la Polonaise 114e mondiale Maja Jwalinska. La finale homme se joue demain. Le numéro 3 mondial Alexander Zverev face à l'Italien Flavio Cobolli. Et puis, une cérémonie symbolique et importante pour l'histoire, le 82e anniversaire du débarquement en Normandie, le 6 juin 1944, une cérémonie qui se tient à Langrune-sur-Mer, près de Caen, présidée par le Premier ministre Sébastien Lecornu.
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1: La météo avec un ciel bien dégagé en soirée, quelques nuages qui restent inoffensifs et surtout de la douceur en soirée. Côté Mercure avec des valeurs proches des 18 degrés sur le coup des 22 heures. Pour demain, c'est le copier-coller de la météo d'aujourd'hui avec quelques nuages en matinée. Puis pour la suite, un franc soleil, 19 degrés à Saint-Bonnet-le-Château, 21 degrés attendu au Puy, 22 à Saint-Étienne à Monistrol, 23 à Saint-Galmier, 24 degrés pour Roanne et Montbrison.
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0: Les Beatles, George Harrison, Get My Mind, c'est the new. Et parce qu'elles ne sont jamais assez mises en avant, parce qu'on oublie tout ce qu'elles nous apportent au quotidien, les merci aux bénévoles permettent chaque année de donner un petit coup de projecteur à nos associations ligériennes. On est revenu tout au long de cette semaine sur le palmarès de cette édition 2026 pour vous faire découvrir les lauréats des différentes catégories qui étaient en lice. Coup de projecteur aujourd'hui sur l'association du comité des fêtes de Saint-Aron-le-Châtel, récompensée dans la catégorie famille et loisirs.
1: Bonjour à vous deux.
2: Ah bonjour, bonjour.
0: Ce comité des fêtes, déjà, vous allez me présenter, parce qu'il est hyper actif.
2: Ah ouais, bah je vais laisser Christelle le présenter, parce que bon, ça fait 5 ans qu'on a repris le comité des fêtes.
0: Oui.
2: On était un groupe de copains, et on avait envie de faire des projets, on était un peu à la retraite, on avait du temps, et on a intégré aussi des jeunes, et puis on s'est lancé. Elle va vous présenter le comité des fêtes.
3: Le comité des fêtes, on est une dizaine de personnes, et on organise la marche de Saint-Anne, le festival des petits loups, un repas pour les anciens, et puis
2: le duo
3: des deux Saint-Anne. Voilà, une course qui se passe depuis 5 ans, qui existe.
0: Alors, avant de parler de ce festival des petits loups, pour lequel vous êtes venu ici dans le cadre de cette manifestation, des merci aux bénévoles, le travail d'un comité des fêtes, c'est quoi? C'est d'imaginer justement des fêtes qui répondent aux personnes qui vivent dans la commune, c'est d'essayer d'attirer du monde de l'extérieur pour faire découvrir cette commune.
2: Ah, vous savez, on est un village de 600 personnes.
0: Ouais.
2: Un village magnifique, Saint-Anne, c'est un village donc qui fait partie des 4 villages remarquables de la région. Mais bon, il n'y a pas beaucoup de commerce, donc il n'y a pas beaucoup de vie. Et par rapport à ce qu'on a pu vivre il y a 30 ans ou 40 ans, où il y avait une fête de Pentecôte magnifique, c'est plus ça. Et on sentait qu'il manquait un peu de vie. Donc nous, l'imagination, c'est de se dire qu'est-ce qu'on peut faire pour animer notre village. On est là pour ça, pour donner du bonheur.
0: Ouais.
2: Donc donner du bonheur, c'est, on a pensé après à quoi? Aux enfants.
0: Aux enfants avec les petits loups, justement. Alors, en quoi il consiste ce festival des petits loups?
3: C'est des spectacles qui se passent sur le week-end, enfin sur le samedi surtout. Il y a 7 spectacles cette année pour les enfants. Il y a un pass de 5 euros par enfant. Et il peut voir tous les spectacles de la journée. En fait, et pour les parents, c'est gratuit.
2: Cette année, c'est la danse. Donc, ça va finir en beauté, puisqu'on va faire un flash mob avec les enfants. On va faire une boum des enfants. Et on va finir, nous on a aussi un DJ remarquable chez nous, et on va finir la soirée avec tous les gens du village pour jusqu'à minuit, 1h du matin pour faire la fête.
0: On va faire la fête avec le DJ, il s'appelle comment le DJ?
2: DJ Virgile.
0: DJ Virgile.
2: Et on vous attend tous à Saint-Anne-Châtel. Une grande soirée. Et le lendemain, le dimanche, cette année, nouveauté, le repas partagé de tous les habitants, chacun peut venir avec un plat salé, un plat sucré.
0: Ah bah écoutez, je crois au rendez-vous, moi il n'y a pas de souci.
2: Ah bah on vous attend.
0: Merci à vous deux.
3: Merci.
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0: 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Le dernier titre de Pink à l'instant sur votre radio locale. Ici, Saint-Étienne-Loire, très bel après-midi à toutes et tous. J'espère que tout va pour le mieux dans le meilleur des mondes. Si vous êtes en mode détente, en mode farniente à la maison, en train de profiter un petit peu de la douceur des températures, hein, bien au soleil. Surtout, restez avec nous. On revient dans un court moment, juste après une petite pause en variété française avec le groupe Indochine.
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2: Vélocio, édition 2026, c'est demain. Rendez-vous ce dimanche à Saint-Genès-Malifaux avec sur place, au pied du col de la République, un village festif organisé autour du vélo. Des animations, spectacles, des stands, des expos de vélos anciens et de véhicules de collection, remise de prix. Un marché de producteurs locaux vous attend également pour profiter pleinement de l'événement. On vous fera vivre tout ça, c'est promis, demain en direct sur nos antennes à partir de 9h. Et puis petit rappel pratique, si vous allez pratiquer de la base de loisirs d'Aurec sur Loire cet été, le stationnement sur le parking est payant depuis le 1er juin jusqu'au 31 août. Pour les habitants d'Aurec, il est possible de bénéficier du stationnement gratuit grâce à un disque. Alors ce disque, si vous le cherchez, il est à retirer en mairie. Pour l'obtenir, il faut simplement venir avec un justificatif de domicile et la carte grise du véhicule concerné. Voilà, comme ça, pas de mauvaise surprise en arrivant sur place.
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0: Le duo Jack et Carla à l'instant sur ici Saint-Étienne-Loire. Un voyage dans le temps, c'est ce qu'on vous propose tous les matins de retrouver avec Stéphane Bern. Et le week-end, c'est le meilleur de ces histoires qu'on peut découvrir. Aujourd'hui, on va voyager avec l'ami Stéphane dans le temps, en plein cœur de l'Empire britannique. Écoutez.
1: Voici la guerre la plus courte de l'histoire. Attention, top, elle est déjà finie. Ah ben, je vous avais prévenu qu'elle était courte, hein. Le 27 mai 1896, à 9h01, Khalid bin Bargash est encore sultan de Zanzibar. 8 lettres, 2 Z, jackpot au Scrabble.
2: Ils ont oublié leur Scrabble. Déjà ça de gagner.
1: Après la mort de son cousin, Hamad bin Touwaini, allié fidèle des Britanniques, il s'est précipité sur le trône. Sauf que Khalid a commis l'erreur de ne pas demander la permission de Londres. Malheur. Selon le traité du protectorat, le Royaume-Uni doit approuver le choix du sultan. Alors, ni une ni deux, les Britanniques lancent un ultimatum. Vous quittez le palais avant 9h ou nous tirons. La réponse de Khalid, essayez donc. Un pari risqué.
3: Tout ce que t'as à faire, c'est miser sur le vainqueur. Tu gagneras tous les coups.
1: L'Empire britannique règne sur les mers avec ses 3 navires de guerre et son millier de marins. Autant dire qu'ils ne sont pas venus pour faire du pédalo. À 9h02 pétante, la flotte britannique ouvre le feu. Le palais du sultan est pilonné. Les gardes fuient. La marine de Zanzibar, composée seulement d'un yacht royal armé de quelques canons, coule en quelques instants. Du côté de Zanzibar, le bilan est dramatique. Environ 500 morts et blessés contre un seul marin britannique légèrement égratigné. À 9h40, Khalid abandonne tout et court se réfugier au consulat allemand. Rideau. Résultat, Londres impose un nouveau sultan docile. Et l'Empire britannique ajoute à son tableau de chasse la guerre la plus courte de l'histoire, 38 minutes pile. Certains conflits durent des décennies. Celui-là aurait été plié en moins longtemps qu'un match de cricket, avec un peu plus d'action quand même.
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0: Un single qui n'a pas pris une seule ride, hein, et on l'a découvert d'ailleurs avec ce titre Shape of You. C'était Ed Sheeran sur votre radio ici. Belle après-midi sur Saint-Thé, sur Oanne, sur le Puy-en-Velay. Attention également si vous êtes au volant de votre voiture. On va s'arrêter quelques instants côté musique et revenir très très vite en force et en puissance avec un titre inoubliable de Johnny Hallyday. Je voulais caler, ça arrive.
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1: Très belle soirée et bon week-end à toutes et à tous, il est 18h. 18h, c'est le retour de l'info, l'actu c'est tout de suite.
2: Les hommages politiques se succèdent après la mort de Bernadette Chirac hier soir à l'âge de 93 ans. Elle était le visage de l'opération des pièces jaunes, la femme aussi de l'ancien président de la République Jacques Chirac et une personnalité familière pour toute la Corrèze où elle a été élue au conseil départemental pendant près de 40 ans, de 79 à 2015. Elle a œuvré notamment aux côtés du Corrézien François Hollande. L'ancien chef de l'État salue l'engagement politique de Bernadette Chirac.
3: C'était une femme qui avait conçu son rôle de première dame de manière nouvelle, originale, à la fois par la liberté qu'elle avait prise quelquefois pour s'exprimer en tant que telle, et aussi pour les causes qu'elle avait embrassées, notamment l'initiative des pièces jaunes. Donc je retiens de Bernadette Chirac cette dame obstinée, volontaire, dévouée sans doute, mais surtout indépendante.
2: Les mots de François Hollande après la mort de Bernadette Chirac. Il était au micro ici Périgord d'Emmanuel Clavry en Dordogne où l'ancien président est en déplacement. Toute la classe politique d'ailleurs s'émeut de la mort de Bernadette Chirac. Un registre de condoléances a été mis en place à la maison de l'Élysée. Emmanuel Macron salue une grande dame de cœur qui a marqué notre histoire. Nicolas Sarkozy parle d'une famille fidèle et courageuse. Réaction aussi de la chanteuse et comédienne de 97 ans Lynn Renault. Elle écrit sur le réseau social X, Bernadette et Jacques ont toujours été ma famille de cœur, des liens de 50 ans nous unissent. L'émotion sera palpable demain à Florence, cette commune du Gers où la petite Liana a disparu. Son corps de cette collégienne de 11 ans a été retrouvé avant-hier dans un silo agricole. Une marche blanche est organisée demain après-midi à 15h en présence des parents de la jeune fille. Le principal suspect, Jérôme Barrella, 41 ans, a été mis en examen et incarcéré. Elle remporte son tout premier titre en grand chelem. La jeune joueuse de tennis de 19 ans, Mira Andreeva, est la grande gagnante de la finale dames de Roland-Garros. Victoire en 1h22 pour la 8e mondiale. Elle a battu en 2-7, 6-3, 6-2 la polonaise 114e mondiale Maja Żwalińska. Pour les hommes, la finale c'est demain. Le numéro 3 mondial Alexander Zverev va jouer contre l'italien Flavio Cobolli.
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1: Ici Saint-Étienne-Loire, la météo avec un ciel bien dégagé en soirée, quelques nuages qui restent inoffensifs, surtout de la douceur en soirée. C'est ce qui est attendu pour demain, ça sera un petit peu le copier-coller de la météo d'aujourd'hui avec quelques nuages en matinée qui vont laisser rapidement la place à un soleil qui va briller de mille feux. 19 degrés attendus à Saint-Bonnet-le-Château, 21 degrés au Puy-en-Velay, 22 degrés sur la métropole stéphanoise à Bouin et Monistrol, 23 à Saint-Galmier et enfin 24 degrés pour Roanne et Montbrison.
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0: Et on se donne du soleil dans la nuit avec Gérard Blanc à l'instant sur ici Saint-Etienne. Alors, très bel après-midi, parce qu'elles ne sont jamais assez mises en avant, parce qu'on oublie tout ce qu'elles nous apportent au quotidien. Les merci aux bénévoles permettent chaque année de donner un coup de projecteur à nos associations ligériennes. On est revenu tout au long de cette semaine sur le palmarès de cette édition 2026 pour vous faire découvrir les différents lauréats des catégories qui étaient en lice. Coup de projecteur aujourd'hui sur l'association Union des oléiculteurs, récompensée dans la catégorie transition écologique. Et aujourd'hui, Laurent, Bernard et Eric sont avec nous, et avec eux, on va fabriquer de l'huile d'olive dans la vallée du Gier. Incroyable.
1: Bonjour. Moi, je suis donc Laurent. Je suis le président donc de l'Union des oléiculteurs amateurs et professionnels du pays du Gier.
0: Et donc, dans le pays du Gier, on fabrique de l'huile d'olive?
1: On fabrique et on cultive de l'olivier. Ouais. Et à partir de nos oliviers, on arrive à fabriquer donc de l'huile d'olive.
0: Faites ça depuis combien de temps?
1: Alors, on a commencé un petit peu en douce en 2023 et on s'est structuré en 2024. Et aujourd'hui, on arrive à planter les premières oliveraies professionnelles avec les agriculteurs qui plantent des oliveraies. Et nous, l'association, on a planté donc deux oliveraies aussi associatives et expérimentales, donc pour démontrer la culture de l'olivier aux gens et que ça fonctionne. Et que ça fonctionne très bien même.
0: Vous encadrez un petit peu tous ces producteurs qui veulent justement développer l'huile d'olive.
2: Tout à fait. Moi, je suis le vice-président. Je m'occupe plus des oliviers familiaux, alors que mon président, Laurent, lui, encadre les agriculteurs. Il est plus spécialisé. Moi, c'est je valorise l'olivier qui se trouve chez vous en tant que particulier. Et les trois quarts du temps, vous ne savez pas quoi faire de vos olives. Nous, on les recentralise et après, suivant votre quantité que vous apportez, on vous redistribue de l'huile d'olive.
0: Et plus la peine d'aller l'acheter au magasin.
2: Bah, quand même. Avec un olivier.
0: Avec un olivier, on fait combien de bouteilles avec un olivier?
2: C'est plutôt, on parle en kilos. C'est-à-dire qu'il faut entre 7 et 10 kilos pour faire un litre d'huile. Donc, il faut quand même plusieurs oliviers. Avec un olivier, on arrive à avoir 2-3 litres. C'est bien, c'est valorisant.
0: Et c'est compliqué de faire pousser un olivier dans la Loire, dans la vallée du Gier, de l'entretenir. On a toujours dit, il fait trop froid dans la Loire. C'est complètement faux, ça.
3: Alors, c'est faux, en tout cas, en particulier dans la vallée du Gier, mais dans la vallée du Gier, comme dans tout le département de la Loire, comme dans beaucoup de régions, on en a même en Savoie qui plante, en Isère, à Paris. Voilà, même à Lille, il y a des oliviers qui sont plantés. L'olivier est un arbre qui résiste pas mal, qui est très résilient. La seule chose qu'il aime pas, c'est avoir les racines dans l'eau. C'est tout.
1: Aujourd'hui, on arrive à accompagner une quinzaine d'agriculteurs. Et voilà, si on peut apporter un peu plus et puis les aider un petit peu plus, et ben, on sera là pour eux.
0: Le message est passé. Merci.

0: Céline Dion, paroles et musique de Jean-Jacques Goldman, c'était Donson. Bel après-midi à toutes et tous. Je vous rappelle que demain, on vous fera vivre cet énorme événement, la 100e édition de la montée du col de la République. C'est la Vélotion. On sera sur place dans le village mis également au pied de la montée du col. On sera là-bas à partir de 11h. Et puis Martin sera également sur le circuit pour vous faire vivre cet événement. Allez, vous restez avec nous. On marque une pause et le retour de la musique, c'est juste après.
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1: Une info route pour démarrer cet agenda. Si vous prenez la voiture dans le nord de la Loire, des travaux ont démarré lundi entre les échangeurs de Noir et Tablettière sur la 89. Ça doit durer jusqu'à la mi-juin. Jour comme de nuit. Et puis à Saint-Martin-la-Plaine, eh bien on fête les 30 ans de la fête de la forge. Démonstration de forge, exposition, marché artisanal, Olympia d'un village de forgerons avec des démonstrations tout le week-end et des ateliers petits forgerons pour les enfants. Et puis des démonstrations de tir de boule à canon avec de la poudre noire. La fête de la Forge, c'est aujourd'hui, samedi et demain dimanche à Saint-Martin-la-Plaine. Et puis sachez que jusqu'au dimanche 14 juin, certains restaurateurs, afin de vous inviter et à découvrir leur restaurant, vous proposent une opération pour un menu acheté, un menu est offert, et ça fonctionne aussi bien dans la Loire qu'en Haute-Loire avec pas mal de bonnes adresses qui participent. Ces adresses, vous les retrouvez sur le site tousaurestaurant.fr.
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0: Orchestral Manœuvre in the Dark, on était en plein cœur des années 80 avec ce titre qui s'appelle Souvenir. C'est ce qu'on appelle un titre de circonstance. Bon, tout de suite, Patrice Gascoin, C'est Coulisses Télé. On va l'accueillir sans plus tarder, mais que se passe-t-il aujourd'hui, Patrice? Vous êtes venu en habit de lumière pour nous parler de la Star Academy.
1: Depuis le mois de février, vous êtes nombreux à écouter la vainqueur de la dernière Starac, Ambre.
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1: Une reprise de Je te promets par Ambre lors d'un prime sur le plateau de la Starac. Mais depuis le mois de février, vous êtes aussi nombreux à aller assister à un concert de la dernière promo de la Star Academy. Le Starac Tour 2026 comporte 73 dates. Il est passé dans 38 villes, à quasiment affiché complet à chaque fois, soit un total de 400 000 spectateurs sur l'ensemble de la tournée. Eh bien, si vous n'avez pas pu aller voir la Starac en concert, le concert s'invite ce soir chez vous, en direct de Toulon, sur TF1. J'ai demandé au producteur de la Starac, Mathieu Vergne, si c'était un vrai défi de producteur de diffuser un live à 21h sur TF1. Mathieu Vergne.
3: Oui, c'est un vrai défi de diffuser un live en prime time, parce que c'est vrai que les élèves ont l'habitude de faire ce spectacle, mais là, d'avoir le sentiment d'être en direct devant des millions de gens en parallèle du public dans la salle, c'est un vrai défi. Et puis il y a des changements de costumes très rapides, il y a des maquillages aussi, ils doivent se déplacer dans la salle. Enfin, il y a beaucoup de choses qui peuvent entacher la mécanique bien huilée de cette tournée. Donc voilà, c'est un vrai défi pour tout le monde, pour les équipes techniques, et puis pour aussi le réalisateur, pour rendre au mieux la ferveur et l'ambiance qu'il y a dans cette salle.
1: Et comment Ambre, la gagnante de l'édition 2026 de la Star Academy, vit-elle son passage des studios de la banlieue parisienne aux concerts un peu partout en France, Mathieu Vergne?
3: Ambre est comme un poisson dans l'eau sur scène, puisque c'est vraiment son élément. Elle a une voix puissante, elle chante, elle danse, elle fait le show, elle parle très bien au public, donc voilà, ça se passe très bien son passage des studios du 217 à la scène, aux scènes de France, et ça fait partie des piliers de cette tournée.
1: Mathieu Vergne, producteur de la Star Academy, qui vous en dit plus sur Ambre et sur toute la troupe de la saison 2025-2026 de la Starac. Il y aura plein de surprises ce soir pour le direct devant les caméras de TF1, notamment le passage de Marine, la précédente vainqueur de l'émission de TF1. Le Starac Tour s'arrête sur TF1 ce soir, et moi demain, je m'arrête ici pour de nouvelles coulisses télé.
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Dernier titre des Enfoirés, c'était Lilo, Trésor. On va se quitter avec ça, c'est terminé pour ces fins d'après-midi, en plein cœur du week-end, en plein cœur du samedi. Je vous souhaite plein de bonnes choses avec, n'oubliez pas, demain, un temps fort, un rendez-vous pour la 100e édition de la montée du col de la République. C'est la

0: Vélotio. On sera là-bas pour vous faire vivre cet événement demain matin. Je vous embrasse et je vous souhaite une très belle soirée, un bon week-end.
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1: Très belle soirée, bon week-end à toutes et tous, il est 19h. 19h, sans plus tarder, c'est le retour de l'info.
2: Gagne Guillaumard. Elle restera à tout jamais le visage des pièces jaunes. Bernadette Chirac est morte hier à l'âge de 93 ans. La femme de l'ancien président Jacques Chirac est la seule première dame à avoir mené une carrière politique en son nom propre. Elle a été élue pendant près de 40 ans au conseil départemental de la Corrèze. Son fief, c'était à Saran, un village de 300 habitants près de Tulle, où Zachary Gabory s'est rendu au musée du président Jacques Chirac.
3: Dès l'annonce ce matin, le musée a installé à l'entrée un registre de condoléances avec un portrait de Bernadette Chirac. Carole, venue avec son mari de Lorient, garde en mémoire ce couple emblématique.
4: Mémoire du couple, la mémoire du président. Là où nous, on vient visiter ce qu'il a vu, ce qu'il a fait. Et puis, ben, madame, c'était madame Chirac, hein, c'était une grande dame pour le pays. Malheureusement, il y a un moment, il faut partir.
3: En plus d'un demi-siècle de vie publique, dont le rythme a ralenti avec l'âge, certaines générations l'ont moins connue. C'est le cas de Nadine, de Cournon d'Auvergne.
4: Les âges que j'en ai, surtout, c'est surtout à travers du film Bernadette, que j'ai vu deux fois et que j'ai beaucoup aimé. Et donc, du coup, j'ai découvert beaucoup de choses, même si c'était un peu romancé, mais je pense qu'il y a des choses qui étaient vraies.
3: Parmi les choses vraies, Christian, venu de la région lyonnaise, retient notamment cet attachement connu de Bernadette Chirac pour la Corrèze, sa terre d'adoption.
5: Très impliqué dans sa région, il était plutôt vénéré. Oui, après, c'est une personnalité qui a marqué son temps, qui a marqué son époque, et dont on retiendra en particulier les pièces jaunes qu'elle a lancées il y a quelques décennies. Donc, respect.
3: L'ancienne conseillère départementale venait encore il y a 2 ans à Saran. Avec son décès, la commune tourne une page de son histoire, mais garde en mémoire dans son musée la vie présidentielle des Chirac.
2: Zachary Gabory d'ici Limousin, une grande figure corrézienne donc, Bernadette Chirac, tout comme François Hollande qui salue sa mémoire, lui qui l'a bien connu quand il était à la tête du conseil départemental de la Corrèze. Il l'a décrit comme une femme entière et engagée. Toute la classe politique lui rend d'ailleurs hommage. Emmanuel Macron parle d'une grande dame de cœur qui a marqué notre histoire. Et Nicolas Sarkozy d'une femme fidèle et courageuse qui l'a toujours soutenue lors de sa campagne politique. Après le choc à l'émotion et au recueillement pour la petite Liana. Une marche blanche est organisée demain après-midi à Fleurance, en présence des parents de la collégienne de 11 ans dont le corps a été retrouvé dans un silo agricole avant-hier dans le Gers. Des parents meurtris qui refusent la présence d'élus pour cet hommage, hormis les maires qui les ont soutenus depuis la disparition de Liana il y a une semaine. Plus d'un millier d'employés de Decathlon en grève aujourd'hui dans toute la France. Les syndicats réclament une augmentation de salaire, alors que l'entreprise spécialisée dans la vente d'articles de sport a enregistré un bénéfice en nette hausse, plus 16% l'an dernier. Le maire d'une petite commune de l'Hérault qui est désemparé face aux organisateurs d'une rave party sur sa commune. Elle réunit environ 2000 personnes qui sont arrivées la nuit dernière à Claret, près de 1800 habitants au nord du Pic Saint-Loup. Il y a une dizaine de jours, le Sénat adoptait justement un durcissement des règles concernant ce type de fête illégale. Le projet de loi Riposte doit d'ailleurs revenir à l'Assemblée nationale dans les semaines qui viennent. Elle n'a que 19 ans et elle vient de remporter le tournoi de tennis de Roland-Garros. La jeune Mira Andreeva, 8e mondiale, s'est imposée facilement en 2-7 en moins d'une heure et demie face à la polonaise 114e mondiale Maya Rwalinska. Un premier titre en grand chelem pour la russe Mira Andreeva, Guillaume Batin.
6: Depuis toute petite à Krasnoyarsk en Sibérie, elle rêve de remporter un jour un tournoi du Grand Chelem. À 17 ans, elle s'en approche en remportant les Masters 1000 de Dubaï et Indian Wells. Et aujourd'hui, à 19 ans, elle réalise déjà son rêve. Fébrile au moment de conclure, elle s'impose facilement 6-3-6-2 face à la révélation du tournoi, la polonaise Maya Rwalinska. Mira Andreeva est tombée en pleurs dans les bras de sa maman, Raisa, qui l'a programmée pour gagner, et de son entraîneur, l'espagnol Conchita Martinez. Elle est la première joueuse russe à remporter le tournoi de Roland-Garros depuis Maria Sharapova en 2014 et la plus jeune vainqueur depuis Monica Seles en 1992. Mira Andreeva empoche un chèque de 2 800 000 euros et se présentera en favori à la fin du mois à Londres pour le tournoi de Wimbledon.
2: Le sourire et le soulagement de Mira Andreeva s'est à retrouver sur notre site ici.fr. Et la finale homme, c'est demain à 15h à Roland-Garros. Le numéro 3 mondial, Alexander Zverev, affronte l'Italien 14e mondial, Flavio Cobolli. Et puis, une cérémonie symbolique et importante pour l'histoire, le 82e anniversaire du débarquement en Normandie, le 6 juin 1944, lors de la Seconde Guerre mondiale. La cérémonie se tient cet après-midi à Langrune-sur-Mer, c'est près de Caen, en présence du Premier ministre Sébastien Lecornu. Le secrétaire américain à la Défense, Pete Hegseth, a lui renoncé à y participer.
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1: La météo avec un ciel bien dégagé en soirée, quelques nuages qui restent inoffensifs pour demain. Ça sera le copier-coller de la météo d'aujourd'hui avec encore quelques nuages en matinée qui vont laisser la place rapidement à un franc soleil. 19 degrés attendus demain à Saint-Bonnet-le-Château, 21 au Puy-en-Velay, 22 degrés à Saint-Étienne, à Bouin, à Monistrol, 23 pour Saint-Galmier et Saint-Chamond, 23 degrés également à Charluaux-Effort et jusqu'à 24 degrés à Roanne ainsi qu'à Montbrison.
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8: Bonsoir à tous, j'espère que vous avez passé une belle journée. Pour démarrer la soirée, moi je m'occupe de l'ambiance et comme d'habitude, ce sera années 80 à tous les étages, pour toutes les générations. N'hésitez pas à danser, chanter ou pas, ça commence comme ça.

0: Ragtime Lover, c'était Stevie Wonder.
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0: Succès de l'année 85. Stevie Wonder, c'est l'un des plus grands de la musique américaine. Il a débuté sa carrière à 11 ans. Il s'appelait à l'époque Little Stevie Wonder. Son premier album sort en 1962. Depuis, il en a enregistré 22 en plus et en a vendu plus de 100 millions à travers le monde. Il a reçu 25 Grammy Awards, un Oscar, bref, une légende. Attention, dans 100% années 80, une légende peut en cacher une autre. C'est Madonna qui arrive avec un titre un peu gospel, Like a Prayer.
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0: Gérard Blanchard, Rocamadour.
1: Janvier 1982, avec ce titre qui offre à l'accordéon un côté rock, Gérard Blanchard est numéro 1. On est en janvier 82, Michel Drucker présente son premier Champs-Élysées sur Antenne 2. La Guerre du Feu reçoit le César du meilleur film et la France instaure la semaine dès 39h. Allez, la suite de 100% années 80 dans un instant. Phil Collins, In the Air Tonight.
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1: Un rendez-vous sport pour démarrer cet agenda dimanche. Rendez-vous de 9h à 17h pour la 4e édition de la course de Caisse à Savon. Au programme, une course chronométrée pour les licenciés et une course folklorique où là, le plus important, bah, c'est pas forcément d'aller vite, mais d'avoir du style sur place. Il y aura des animations, de quoi se restaurer, une sortie parfaite, hein, vraiment pour voir des bolides improbables dévaler la pente sans moteur, mais avec beaucoup d'imagination. Rendez-vous dans le centre-ville de Saint-Galmier. Ça se passe demain, dimanche, et puis petits et grands l'attendent chaque année. Le festival du jeu est de retour, parc Jean Moulin au Chambon-Feugerolles. Plus de 20 stands sont proposés tout au long de la journée. Jeux de société, jeux en bois, structures gonflables, caplas, jeux de sable, parcours tricycle. Vous pourrez aussi découvrir une fresque en Lego géante du Puy du Marais. Notez bien, c'est samedi prochain, on sera le 13 juin.
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0: le groupe Queen avec I Want to Break Free.
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0: Pour la suite, j'ai choisi un groupe de rock né en Angleterre au milieu des années 70 et au parcours assez original, Katrina and the Waves. Les débuts sont laborieux, mais lorsqu'une maison de disques qui croit en eux leur demande de réenregistrer leur premier album sur lequel se trouve Walking on Sunshine, le succès est enfin au rendez-vous. On est en 85. Pour l'anecdote, quelques années plus tard, en 97, ils remporteront le concours Eurovision avec Love Shine a Light. Mais ici, on préfère le tube de 1985.
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0: Michael Jackson, c'était Thriller. Le roi de la pop qui, depuis le succès du film Michael, devient l'artiste le plus écouté au monde sur les fameuses plateformes. L'aventure continue. Nous aussi d'ailleurs, hein, continue. Dès 20h, vous retrouvez Émilie Mazoyer et Tété son invité. C'est sa playlist, ses choix musicaux qu'on va retrouver. Mais en attendant, restons dans les années 80 avec Bernard Lavillier et Nicoletta. Idée noire, c'est dans un instant.
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1: Et à 20h sur votre radio ici, c'est l'heure de Décibel, avec ce soir les chansons préférées de Tété.
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1: Depuis cet increvable tube amoureux et mélancolique de 2003, on adore Tété. Mais lui, qu'est-ce qu'il aime? Qu'est-ce qu'il écoute? La pop, du rap, la chanson française, les nouveautés ou les classiques? On ne va pas tarder à le savoir. Décibel avec Tété, c'est parti.
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1: Salut à toutes, salut à tous et bienvenue dans Décibel. J'espère que votre week-end se passe comme dans un rêve. Puis si c'est un week-end un petit peu pourri, bah dites-vous qu'on est à la moitié. Hein. Finalement, voilà, ça ne devrait pas durer très longtemps. Tété, t'es avec moi, ça va Tété?
4: Oui, et toi?
1: Bah très bien. Est-ce qu'on t'a déjà souvent demandé de faire le DJ, de choisir de la musique?
4: Souvent, non, mais c'est arrivé. Du coup, comme ça garde le plaisir, ça reste spécial.
1: Génial. Et comme il a une vraie voix de radio, on va se régaler. C'est Tété qui s'occupe de vos oreilles jusqu'à 21h. Bienvenue. Mais puisque je t'ai sous la main, on va aussi parler de ton actualité, hein, Tété. On est d'accord, hein. On parlera pas que du boulot des autres.
4: Et comment?
1: Très bien, puisqu'il y a une nouvelle chanson, Vertige du Seum, qui annonce un nouvel album. Je tenterai d'en savoir un petit peu plus tout à l'heure. Mais alors là, ce qui m'a épaté, puisque évidemment, pour préparer l'émission, je t'ai demandé de m'envoyer une liste de chansons que t'avais envie de partager avec celles et ceux qui nous écoutent ce soir. Et, je l'ai trouvée hyper surprenante. Pourtant, je te connais bien. Tété, je disais à la faveur de l'automne, c'est 2003, mais moi-même avant, dès l'air de rien, en 2001, on a commencé à faire des interviews ensemble et tout. Donc ça fait un bail.
4: Un petit bail,
1: ouais. Bah, ça fait un quart de siècle, hein, mon ami.
4: Bah, on se bonifie, comme une bonne bouteille de vin.
1: Exactement. Et alors, il y a des choix à toi. Je me suis dit, non, Tété, il écoute ça. Ouais. Donc, est-ce que ça veut dire que finalement, tout ce que tu écoutes ne se traduit pas forcément dans ta musique et que tu as un jardin secret musical?
4: Ouais, en fait, le truc qu'il y a, c'est que la musique, c'est un peu comme les vêtements. Par exemple, il y a des paires de bottes qu'on peut aimer.
1: Oui.
4: Qui vont bien aux autres, mais sur nous, c'est pas beau.
1: Oui. Je pense à une paire de cuissardes que j'ai vue, là, au Festival de Cannes.
4: Et tu dis, mais c'est bien, mais en fait, non.
1: Oui.
4: Tu vois, c'est un peu comme les sombreros que t'as envie de ramener de vacances quand tu vas au Mexique. Et les gens qui te connaissent quand tu descends d'avion, ils te disent, mais qu'est-ce que t'as fait? Bah, la musique, c'est pareil. Et par contre, du coup, bah, j'ai appris à essayer de me dire, bah, ça me va un peu pas trop mal, donc je continue ça, j'essaie de creuser. Et puis il y a des choses qui m'inspirent, que j'écoute à la maison, sur lesquelles je me construis des souvenirs, et que j'écoute à côté. Mais je crois que c'est ça vraiment, c'est en ça que mon rapport à la musique a changé.
1: C'est ça, mais tu ne tenteras pas forcément, toi, de faire ça.
4: Oh bah non, je vais vous respecter.
1: Ceci dit, tu as participé, hein, à 2-3 albums de reprises. C'était bon camarade, hein, quand on te sollicite, tu le fais. Tu as chanté du Renaud, notamment, si ma mémoire est bonne.
4: Alors, Renaud, parce que je perds la tête. Renaud, je crois que je suis pas sûr. Non, moi, je dirais que j'ai fait Souchon, j'ai fait Nino Ferret. J'ai fait des choses comme ça.
1: T'as fait Souchon dans l'air, pardon, je confonds avec Renaud.
4: Oui,
1: Souchon dans l'air, t'as fait Bidon.
4: Exactement,
1: ouais,
4: exactement.
1: Voilà. Ouais. Donc quand même, voilà, de la chanson française, il y en aura. Ça, c'est sûr, dans cette heure. Et alors, on va commencer par une diva.
4: Ouais.
1: C'est Dalida.
4: Ouais.
1: T'as choisi Dalida. Et alors, pas une de ses chansons les plus rigolotes, hein, puisque c'est Mourir sur scène.
4: Mm-hmm.
1: Chanson, voilà, très théâtrale. Mm-hmm. Pourquoi cette chanson-là, Tété?
4: Bah écoute, déjà, moi, l'histoire que j'ai avec Dalida, c'est que moi, j'ai été élevé par une maman qui n'écoutait pas du tout de variété française. Elle écoutait que du jazz, les Beatles, très anglo-saxons. Et tant et si bien que, ben, pendant des années, moi, j'ai été un peu bête, j'ai été un peu snob, parce que je regardais tout ça un petit peu de haut. Tu te rappelles du débat à l'époque? Moi, je fais de la pop, je fais pas de la variété. Enfin, je me prenais pour un autre. Et puis, j'ai pris en humilité. Pourquoi? Parce que la musique, qu'est-ce que c'est devenu pour moi? C'est pas juste un truc d'esthétique, c'est un truc sur lequel tu te construis des souvenirs. Et quand les gens qui habitent ta vie écoutent d'autres choses, bah tu commences à avoir un regard différent.
1: Oui.
4: Et en fait, j'ai redécouvert tous ces chanteurs, rien d'en parler, j'ai des frissons, tous ces chanteurs qui ont commencé dans les années 60-70, Et je me suis dit, mais c'est monstrueux, je suis passé à côté de trucs incroyables. Et moi, cette femme, elle me touche, elle me fait penser à Anna Magnani, cette espèce de tu vois, d'ultra-féminité avec une vraie force, une vraie faille. Ouais. Et je trouve qu'elle a une espèce de sincérité qui est tout à fait désarmante. Alors, mourir sur scène, c'est parce que pour moi, c'est un personnage qui est plus grand que la vie. Moi, personnellement, j'ai pas du tout envie de mourir sur scène.
1: Ah non,
4: très clairement. Enfin, ni sur scène ni ailleurs d'ailleurs. Mais je trouvais que cette chanson, elle avait un truc abyssal. Et c'est vrai que c'est ce que je dis un peu en ce moment. Je pense que quand t'es chanteur, quand t'es artiste, tu manipules des émotions et que tout doit être plus grand que la vie. Si t'es un peu triste et tu dis je ressens un inconfort léger à modéré, ça marche pas.
1: Ça fait pas une bonne chanson.
4: Tu vois, il faut que ce soit dingue. Et Dalida, je trouve qu'elle incarne vraiment ça.
1: C'est dingue, effectivement. Mourir sur scène. Je pensais pas commencer cette émission comme ça avec Tété, et on ira de surprise en surprise jusqu'à 21h.

0: mourir sur scène. Et j'ai beaucoup aimé la métaphore des fringues utilisée par Tété. Effectivement, la robe à paillettes de Dalida, on va pas tous la mettre.
1: Non.
0: Voilà, ça ne va pas à tout le monde. Voilà. Mais par contre, on peut l'admirer.
1: On peut l'admirer,
0: c'est
1: exactement.
0: C'est vraiment ce que
1: exactement.
0: Ça fait. Oh là là. Ravi de passer cette heure avec toi, Tété. Oui. On va écouter encore deux chansons en français avant de découvrir la tienne, la nouvelle Vertige du Seum. Là, c'est en français, mais c'est Made in Belgique. Et c'est un garçon qui a choqué beaucoup de gens. Ça va faire 15 ans bientôt. C'est fou. C'est Stromae.
1: Ouais.
0: Ouais. Tu te souviens, toi, comment tu l'as découvert? C'était Alors on danse, j'imagine?
1: Écoute, c'est un peu, il y a un vrai fil rouge, c'est-à-dire celui de ma cécité aux bonnes choses. C'est-à-dire qu'au début, quand Alors on danse est arrivé, je suis passé totalement à côté. Mais vraiment.
0: Ça me fait tellement plaisir, moi aussi.
1: Ah ouais, c'est vrai?
0: C'est la honte de ma carrière. Tu sais, je faisais une émission de critiques musicaux, les mecs qui ont des goûts super pointus, et on nous passe Alors on danse, premier tube de Stromae, et moi, avec mon flair légendaire, je dis, ça marchera jamais, c'est à chier et tout. Vraiment, j'étais d'une violence. Alors, vraiment, j'ai eu vraiment un phénomène de rejet. Évidemment, maintenant, j'adore. Et donc, toi, ça t'a fait ça? T'as pas aimé?
1: Non, c'est que j'ai pas trouvé la porte d'entrée. C'est que si tu veux, tu sais, c'est un peu comme Dalida, pareil, moi, l'électro, je suis né sur le tard.
0: Ouais.
1: Et je me disais, c'est un truc, j'ai pas les codes, en fait. Puis tu sais, il y avait cette espèce de scansion qui revenait, et j'avais vraiment pas du tout écouté les paroles des couplets.
0: Ah.
1: Alors qu'il y a un truc existentiel, il y a un truc qui est totalement universel, qui parle de, tu vois, des vacuités qu'on essaie d'évacuer. Enfin, le texte est fou.
0: C'est magnifique.
1: Tu vois, et puis j'ai vu le truc passer comme tout le monde. Et quand Formidable est arrivé, moi je me suis fait avoir par le clip. On se rappelle, on a la rêve du clip.
0: Vas-y, raconte, parce que ça c'est le deuxième album de Stromae, donc il est déjà star.
1: Ouais, c'est déjà une star.
0: Et on voit une vidéo sortir sur Internet.
1: Ouais.
0: Et on se dit, il est au fond du trou.
1: Qu'est-ce qui se passe? Eh ouais.
0: Il est bourré dans la rue.
1: C'est ça, en état d'ébriété. Mais touchant, t'as presque envie en fait de dire mais t'as pas un ami qui va te prendre, je sais pas, sur qui va te soutenir. Et en fait j'ai compris après coup que c'était juste un coup de com particulièrement bien orchestré, et la chanson m'a vraiment mis une tarte formidable. Je pense que si je l'ai choisie là, c'est parce qu'elle fait vraiment le pont entre les choses modernes que j'aime et auxquelles on peut le rattacher, et ce que j'appelle la chanson éternelle. Il y a un truc qui est très Brel dedans, et puis c'est vrai que le texte dit des choses qui sont très dures, de l'usure de la vie, de l'usure du couple, de l'usure du couple, du combat que peut-être l'amour. Et c'est vrai que je me suis dit, mais quel courage il a ce type d'oser aller là en fait. Et en même temps, c'est pas obscène, t'es touché, enfin, je trouve que c'est un coup de maître.
0: Et c'est Stromae, formidable, choisi pour vous, bande de vénards, par Tété.

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0: 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Elle est incroyable, cette chanson de Stromae, formidable. Alors c'est drôle parce que dans tes choix de chansons, je me rends compte, j'ai pas fait exprès en mettant dans cet ordre-là, mais on a trois artistes. Donc on a commencé avec Dalida, ensuite il y a eu Stromae à l'instant, et là on va aller vers Zao de Sagazan. Ouais. Trois artistes qui, à des périodes différentes et à des degrés différents, ont parlé de leur santé mentale. Même à l'époque, on disait pas encore santé mentale, mais Dalida, elle disait qu'elle traversait des grandes périodes de dépression. La pauvre, elle a mis fin à ses jours. Stromae, lui, il a dû deux fois arrêter des tournées parce que c'était too much. Et Zao de Sagazan, dans son premier tube, La Symphonie des Éclairs, elle parle de ça aussi, de son mal-être adolescent et de cette révélation qu'en fait, son tonnerre intérieur, ça allait pouvoir devenir la voix qui allait la faire chanter. Tu t'es intéressé à ça, toi, Tété, t'as travaillé sur toi, sur ta psychologie. Ouais, parce que quand on est artiste, forcément, on se sert de sa vie pour faire des chansons. Alors, parfois, peut-être on dissèque un peu sa vie.
1: Écoute, j'ai fait des allers-retours. Je pense qu'à 19 ans, j'avais envie d'être un artiste maudit.
0: Ah.
1: Comme tous les artistes de 19 ans, je suis spécial, j'ai des fulgurances, et puis ensuite, je suis pas spécial, je suis juste moyen, et c'est là où ça devient intéressant, parce que c'est une porte d'entrée. Peut-être vers les autres, parce que comment parler des autres quand t'as l'impression d'être mieux qu'eux ? Déjà,
0: ouais,
1: ça marche
0: vrai.
1: Pas. Après, quand ce terme santé mentale est arrivé, j'ai pris ça pour un élément de langage, de plus. Tu vois, j'ai dit oui, bon, d'accord, ok. Et puis, tu sais, c'est arrivé, on a beaucoup parlé de ça chez les artistes, mais en fait, quand c'est arrivé, je faisais déjà ça depuis 20 ans. Et c'est vrai qu'au début, tu comprends pas, parce qu'en fait, tu dis, je sais pas, moi, ça fait 20 ans que je fais comme ça, il y a des moments qui étaient un peu plus durs, mais vu qu'on m'a jamais posé la question, j'ai continué.
0: Oui.
1: Et puis, je t'avoue qu'en fait, ensuite, j'ai été diagnostiqué TDAH, suspicion TSA, etc., etc. Le prisme des enfants, tu t'intéresses à ça aussi. Et tu
0: quand tu deviens parent toi-même,
1: forcément. Et moi, ce à quoi ça me renvoie, c'est les injonctions, les assignations. C'est que je trouve qu'on vit dans des sociétés un peu d'experts, des types qui te disent, t'as un enfant, il faut le tenir comme ça, il faut qu'il mange ça, il faut qu'il se couche à quelle heure, à telle heure, il faut que tu fasses du sport, il faut que tu sois un bon amant, il faut que tu sois un bon mari, il faut que tu ailles en vacances loin, il faut que tu sois curieux, il faut que tu ailles dans la forêt, il faut que tu parles avec des écureuils, enfin, tu vois,
0: il faut beaucoup de choses.
1: Il faut beaucoup de choses.
0: Les écureuils, c'était pas dans ma liste,
1: et moi, ça m'a épuisé.
0: Ouais.
1: À titre personnel, ça m'a épuisé et surtout ça m'a totalement coupé de mes envies, de ma spontanéité à un moment donné.
0: C'est fou parce qu'une de tes premières chansons, c'est Les Envies.
1: Mais exactement. Mais tu sais que c'est drôle, cet album, quand je le réécoute depuis 20 ans, je ne savais pas de quoi je parlais, mais tout était déjà,
0: tout était déjà
1: écrit quelque part. Et donc oui, je pense qu'aujourd'hui, il faut, enfin tu vois, je commence mes phrases aussi par il faut, mais on nous force toujours à nous comparer à des modèles qui n'existent pas. À des espèces de modèles de vertu, tu sais, c'est Florence Foresti qui a un sketch qui a hurlé de rire dessus, la maman parfaite.
0: Ah mon Dieu,
1: tu sais, qui ne crie jamais, qui est toujours coiffée, la maison, elle est toujours nickel,
0: elle est à l'heure à l'école.
1: Mais tu vois, mais qui sont ces gens, j'ai envie de te dire. Et tu vois, quand on parle de santé mentale, moi, j'ai l'impression que la santé mentale, elle commence là, quand, à longueur de journée. Avant, c'était les affichages dans la rue. T'étais exposé à des corps parfait. Donc, en phase 2, tu dis, forcément, moi, je suis un peu moins bien. Les trucs Instagram où tout le monde a une vie incroyable, etc. Et je pense que la santé mentale, ça commence aussi par juste avoir le droit de dire c'est pas la grande forme. C'est pas forcément un mélodrame pour autant, mais on a le droit d'en parler, en fait.
0: Ouais. Et la Symphonie des Éclairs de Zao de Sagazan, c'est une chanson qu'il faut, il me semble, il faut faire écouter aux ados. Non, mais c'est
1: bien
0: vrai.
1: Bien sûr, bien sûr.
0: Parce que cette révélation-là, dire, je suis différente, je suis à côté et tout. Mais en fait, justement, c'est ça qui va me donner l'énergie, la
1: bien
0: force
1: sûr,
0: d'aller
1: sûr.
0: Faire des chansons. Tu l'as rencontré, Zao de Sagazan ?
1: Jamais. Jamais,
0: sur scène, pas encore ?
1: Non plus. En fait, je t'avoue que déjà, moi, je la trouve époustouflante, mais j'ai envie de te dire un peu comme tout le monde. Tu vois, c'est vraiment une platitude que je viens de dire, parce que t'as des artistes comme ça que tout le monde aime.
0: Oui.
1: Tu vois ce que je veux dire ? C'est... Mais moi, j'avoue, je me suis vraiment pris la tarte. Je sais que moi, quand j'ai un choc esthétique, je ressens pas forcément le besoin de rencontrer les gens. Parce que j'adore avoir l'impression de rencontrer une œuvre.
0: Ouais.
1: Tu vois ce que je veux dire, c'est et quand tu commences à être très marqué par une œuvre, tu plaques forcément des choses dessus. Ça génère ça. Oh, je suis sûr qu'elle aime ça. Elle est forcément comme moi. Oh, je suis sûr que... Et puis, bah, des fois, quand tu te confrontes à quelqu'un qui est juste lui ou qui est juste elle, tu dis, ah bah, je suis un peu déçu. Je pensais qu'elle était un peu plus comme moi. Et en fait, bah non. Elle est comme elle est. Et
0: en
1: tu
0: écoutant
1: vois,
0: sa chanson, la Symphonie des éclairs, moi, j'imaginais du coup que c'était quelqu'un d'un peu torturé. Un peu. Ouais. En fait, la meuf est super sympa, super terre à terre. Ouais. Elle fait des blagues.
1: Ouais.
0: Tu vois, voilà.
1: Non, mais par contre, on sent que c'est un esprit vif, qu'elle va très très vite. Elle va très très vite. Et moi, vu que je suis un peu. T'as ça pour le coup, j'ai pas de second degré. Donc à chaque fois, j'ai toujours un pas de retard. Donc c'est vrai que c'est des gens dont je préfère écouter les chansons parce que sinon, j'ai l'impression de passer pour un crétin.
0: Allez, on écoute cette symphonie des éclairs. Zao de Sagazan, la délicieuse qui est sans doute en train de préparer son deuxième album. Ou si ça se trouve, elle prépare une blanquette. Hein. Je lui fous la paix.
1: Ah,
0: oui, c'est ça. On y va. Zao de Sagazan.

0: Les éclairs. Sacré début d'émission grâce à toi, Tété. Merci beaucoup.
1: Grâce à toi, merci. Oh,
0: Dalida, Stromae, Zao de Sagazan. Vous avez chanté, vous avez pleuré, peut-être même un petit peu. Ça fait du bien. À suivre ce que vous attendez. La nouvelle chanson de Tété, Vertige du Seum. On va parler de la chanson. On va parler aussi de l'album que cette chanson annonce. Et puis du clip, parce que c'est pas rien. À tout de suite.
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0: Et mon invité, c'est Tété. Oh, je suis contente que tu sois là.
1: Merci. Merci d'avoir

0: chanson évidemment poignante, triste. Triste, on peut dire qu'elle est triste, Vertige du Seum.
1: Je crois qu'elle est aussi triste que solaire. Enfin, je te laisse continuer ta phrase et je te dis après pourquoi.
0: Parce que oui, alors, déclaration d'amour à tes enfants, mais faire le deuil de la relation avec leur maman, en gros, c'est ce qu'on comprend dans la chanson, c'est... Je ressens plus qu'un inconfort certain suite à mon divorce. Et donc, je vais en faire une chanson. Ma vie a changé. Maintenant, c'est semaine A, semaine B. La semaine où j'ai les enfants, la semaine où je les ai pas. Enfin, oui, et moi, ça m'a... Oui, j'ai d'abord ressenti de la tristesse.
1: Alors, de la tristesse, il y en a forcément, mais je crois que...
0: Dans de la douleur.
1: Oui, bien sûr. Voilà. Mais je crois qu'en fait, la gamme des émotions humaines comprend tout ça. C'est comme quand tu fais à manger, je veux dire, on aime tous le sucre, ou pas forcément d'ailleurs, mais si tu manges que des trucs sucrés, hein, tu fais bon, il faut un peu du doigt mère, il faut du... Mais surtout, moi, j'appartiens à une génération où les adultes ne parlaient pas aux enfants.
0: Ah bah oui.
1: Tu vois ce que j'ai, je parle même pas de mon cercle familial. À moi, ça ne se faisait pas.
0: Ah bah si on a grandi dans les années 80, les adultes ne nous adressaient pas la parole, et nous, on n'avait pas le droit de leur parler, sauf si on y était invité, je me souviens.
1: Bah tu vois, c'était... C'est vrai. De ce côté-là. Et puis chaque fois qu'il y avait une espèce d'inconfort, mais tu sais, un inconfort sourd, c'est-à-dire que c'est une espèce de truc dans la pièce qui est tendue. Toi, t'as beau avoir 8-9 ans, t'as très bien compris ce qu'il joue. En tout cas, t'as très bien compris qu'il y a un truc qui est un petit peu bizarre, mais tout le monde joue la comédie de « non, ça n'existe pas ». Et sinon, on peut en parler ? Non. Et en fait, non. Et je crois que, encore une fois, le rôle d'un parent pour ce qui est des enfants, c'est de les accompagner. C'est de tenir un cap, d'être stable, mais aussi de dire, des fois, la vie, c'est pas tout le temps super. Mais quelque part, parce que sinon, un enfant, en fait, qui est un peu moins yes un jour, va commencer à se dire, le problème, c'est moi. Et en fait, non, je crois que c'est des signes de santé mentale, en fait, d'accepter cette amplitude. Tu vois, tant que c'est pas de la bipolarité, tu vois, c'est, et je crois au contraire que la force, c'est justement ça, de pouvoir aborder ces sujets-là. Et pour moi, le côté solaire dans cette chanson, c'est justement le côté, moi, mon seul tube, c'est mes enfants. Et le rapport à la maman, moi, je me souviens que plus jeune, enfant, chaque fois que je faisais un truc que je me faisais mal, ou que j'arrivais à grimper au sommet du ménage, j'étais, regarde maman, regarde! Tu vois, je suis un génie, ou sois triste pour moi, etc. Quand tu commences à être adolescent, tu veux moins partager de choses parce que tu veux te prouver que t'es un grand, etc. Et quand tu arrives à l'âge adulte, tu ne peux pas parler des difficultés pour ne pas inquiéter. Non, moi, au contraire, je suis très content de pouvoir renouer avec ça, de pouvoir avouer à ma mère, voilà, il y a des moments, ça va pas forcément bien. Je crois que c'est un signe de santé mentale de pouvoir en parler, tant que je ne reste pas cloîtré au fond d'un lit. Et je vais te dire, ce qui m'a le plus surpris quand la chanson est sortie, c'est que j'ai reçu des centaines de messages de gens qui se livraient, d'hommes et de femmes qui se livraient, qui disaient, je viens de me séparer. J'ai reçu un message d'une femme qui me disait, j'ai abandonné mon mari et mon fils pour partir avec quelqu'un d'autre. Je regrette. Ça n'a pas... Des trucs d'une... Donc, il y a un moment donné, t'es obligé de mettre un petit peu de distance.
0: Ah ouais, mais parce que sinon, tu t'avales toutes les
1: parce que c'est hyper intense.
0: Autres,
1: c'est... Ouais, c'est vrai que moi qui suis un peu une éponge, mais par contre, ce qui m'a touché, c'est que je pensais pas que ça pouvait être une plateforme de libération de la parole. Et on revient sur le truc des experts. Et dire tout le temps, c'est super, j'ai une pêche de fou, là j'ai envie de courir 25 km. Ça n'est pas vrai. Et à force de répéter ça, les gens qui sentent cette petite envie fluctuer, des fois, sans qu'ils s'arrêtent de marcher pour autant, se sentent suspects. Et j'en suis sorti avec la phrase suivante. Tu sais, le fait de perdre pied, c'est un truc qui est tabou, il faut pas parler de ça. Il y a vraiment un interdit social très fort là-dessus. Mais en fait, un jour, je me suis réveillé là, il y a quelques semaines, en me disant, mais en fait, quand tu marches, marcher, c'est une succession de chutes successives.
0: Ah oui,
1: Si tu n'acceptes pas de perdre tant soit peu l'équilibre sur ton pied gauche, le pied droit n'avance pas et tu n'avances pas.
0: C'est vrai. Waouh, il a trouvé un truc là.
1: T'as raison,
0: c'est des micro-pertes d'équilibre qui font qu'on avance. Alors, l'album, il va être comme ton emploi du temps maintenant de papa séparé, semaine A, semaine B. Donc Vertige du Seum existe aussi en version guitare-voix.

0: les chansons seront dans les deux versions. Ouais. Une version plus orchestrée et une version plus dépouillée, guitare-voix. Alors du coup, la guitare-voix, ça correspond à la semaine où les enfants sont là ou ils sont pas là?
1: Oui, ils sont pas là. Et donc la première question, c'était de dire à mes enfants, effectivement, ça va changer, mais quelqu'un qui a vraiment des sentiments pour vous ne vous aime pas qu'une semaine sur deux. Donc c'est une manière de dire, il va y avoir une continuité. Et ça soulève plein de questions, parce que tes enfants, tu veux toujours leur donner ce que tu n'as pas eu. Et moi, il y a un moment donné où je me suis dit, bah, peut-être qu'en fait, mes nouvelles vies de chanteur, c'est de rester à domicile, d'arrêter les tournées, pour pouvoir rester dans leur vie, qui reste dans la mienne. Et l'idée m'est venue comme ça, en fait. Alors déjà, il y a eu la chanson Une semaine sur deux, qui a donné son titre à l'album. Et puis j'ai appelé mon tourneur, j'avais un peu peur de sa réaction, mais je lui ai dit, t'as déjà tourné avec un artiste en fait qui tourne qu'une semaine sur deux, donc le tourneur, pour les gens qui ne savent pas, c'est la personne qui organise mes concerts.
0: La tournée, ouais.
1: C'est voilà, et il m'a dit, bah oui, ça arrive des fois, c'est un peu plus compliqué pour ci et ça et ça et ça, et je lui ai dit, bah on va en parler, parce que je pense que ça va être ça le prochain, et en fait en déclinant, moi j'aimais beaucoup la dualité. Et la dualité, effectivement, de ces semaines où t'es full avec les enfants, où il y a un truc qui est génial, de présence totale, de les accompagner. Moi, j'ai la chance d'être un papa qui rigole beaucoup avec ses enfants, où on discute beaucoup. Et les enfants sentent quand les adultes sont alignés, quand ils le sont pas. Donc c'est pour ça que je dis que toutes les séparations ne sont pas forcément négatives.
0: Oui, c'est pas forcément des drames.
1: Ouais. C'est pas forcément des drames. Ça peut être intelligent. Il peut y avoir une certaine continuité, dont le centre est les enfants. Et puis la semaine sans enfants, c'est une semaine qui est plus faite de silence, qui est plus faite de musique aussi, qui est plus faite de lecture. Dans la création, il y a un truc qui est très égoïste. Et moi, j'ai mis 30 ans à comprendre ça. C'est pour ça que je parlais tout à l'heure de trucs de TDAH, etc., de comment fonctionne ton cerveau. Moi, j'ai un cerveau qui fonctionne par impulsion. Et donc, en fait, je suis en train de discuter avec quelqu'un, de faire la vaisselle ou quoi, et j'ai une idée de mélodie ou une idée de texte, et t'as envie de t'arrêter immédiatement pour la noter, parce que sinon tu vas la perdre. Et en fait, quand tu n'as pas ces phases-là de vide où tu peux vraiment laisser libre cours à ça, tu peux pas demander au monde de s'arrêter chaque fois que papa a une inspi.
0: Non, mais tu vois. C'est vrai. J'imagine.
1: Voilà.
0: D'accord. D'où la semaine A, la semaine B, une semaine sur deux. On se reverra à la rentrée, pour cet album, c'est ça? On a une date officielle ou on a une période?
1: Il y a une période, c'est deuxième quinzaine de septembre.
0: Très bien. Deuxième quinzaine de septembre. On va l'écouter, cette chanson Vertige du Seum, Tété. Avant, question indiscrète, mais forcément, tout le monde se la pose. Tes enfants sont pré-ados, jeunes ados. Ils ont écouté la chanson. Mm-hmm. Qu'est-ce qu'ils t'ont dit?
1: En fait, c'est marrant parce que mes enfants, quand ils parlent de mes chansons, tu sais, ça me rappelle quand tu parles à un vieil ami ou une vieille amie et que tu connais depuis tellement longtemps que d'un coup tu dis, mais en fait, on se connaît depuis quand? Et là, vous regardez tous les deux, je sais plus quand est-ce qu'on s'en retourne, c'est la fois devant, telle fois. Et tout ça pour dire que mes enfants, en fait, quand les chansons arrivent comme ça, terminées et qu'elles sortent, eux, ils ont entendu les maquettes pénible, laborieuse, où papa note sur son dictaphone, où c'est la même phrase 50 fois d'affilée. Donc voilà, donc je crois que pour eux c'est une espèce de fond sonore. C'est pas forcément un truc dont on parle toujours, mais le petit indicateur, c'est quand ils hochent la tête, quand ils tapent du pied, et surtout quand on essaie une mélodie, la plus grande récompense, c'est quand un quart d'heure après, je les entends siffloter dans la maison. Et là, je me dis, je tiens un truc.
0: Vertige du Seum, c'est le nouveau Tété.

0: L'été est de retour, Vertige, du Seum et une semaine sur deux, le nouvel album qui arrivera première quinzaine de septembre.
1: Deuxième.
0: Ah, j'essayais d'avancer, j'ai trop hâte. Deuxième quinzaine de septembre. Allez, ce soir dans Décibel, c'est Tété qui choisit la musique. Oui, t'allais dire un truc.
1: Excuse-moi, ouais, je voulais juste dire un truc dans la finalité, dans la continuité
0: ouais.
1: de la dualité. Il y a un truc qui me tient très fort à cœur, c'est qu'on va tourner une semaine sur deux.
0: Oui.
1: Et je voulais que ce soit une tournée solidaire. Donc l'idée, c'est que les gens qui vont acheter des places de concert, je vais les inviter à faire don de meubles, d'objets, de vêtements, pour aider les mères isolées des territoires dans lesquels on va passer. Parce qu'une séparation, c'est aussi ça.
0: Ouais.
1: C'est aussi quand une maman reprend sa vie à zéro, entre guillemets, bah, trouver un appartement tout meublé, il faut des ressources. Et là, l'idée, c'est qu'en fait, ces objets collectés, une partie va constituer le décor éphémère de la tournée.
0: Ah génial, donc en fait tous les soirs il y aura des objets différents.
1: Exactement.
0: Sur scène. Ah excellent.
1: Tous les soirs différents, et dès qu'on quitte la ville, l'intégralité des objets est redistribuée aux maires isolées de tous les territoires dans lesquels on va passer. Donc là, on est en train, tu vois, de prendre un tâche avec des associations, des fondations pour, être un petit peu accompagné, être un petit peu épaulé. Et tout ça, une semaine sur deux. Je me suis permis de t'interrompre parce que
0: non,
1: je trouvais ça vraiment
0: fait.
1: Important, tu vois, de parler de ça, quoi.
0: C'est une super bonne idée. Donc, vous allez au concert de Tété. Alors, évidemment, vous n'oubliez pas votre place. Vous n'oubliez pas, c'est très important. Mais vous n'oubliez pas la portée, oui. Alors, qui? Une lampe, un tapis, ouais. Un canapé, ouais. Ah, mais c'est super.
1: Alors, ce sera pas à l'entrée du concert parce que sinon, c'est ingénérable. Hein.
0: Donc, oui, j'allais dire que l'ingénierie,
1: oui.
0: Ouais.
1: Non, on est en train d'écrire toute l'ingénierie.
0: Ouais. Ouais.
1: D'où les assos partenaires, etc., etc.
0: C'est une super idée. J'adore.
1: Merci. Merci.
0: Bravo. Il est trop fort. C'est extra.
1: Bravo.
0: École de transition Michel Drucker. C'est extra. Ouais. C'est le nom de la chanson qu'on va écouter maintenant. Alors, pour le coup, Léo Ferré parlait pas tellement de dons de meubles à l'entrée de concert ou d'excellentes idées dans cette chanson. C'est une chanson un petit peu sexy. C'est extra de Léo Ferré.
1: Alors, je veux bien que tu me racontes l'histoire parce que je suis passé à côté du fond de la chanson.
0: C'est, comment dire, c'est une chanson un peu lascive, quoi.
1: Ah ok.
0: Oui.
1: Ah j'étais totalement.
0: Tu vois quand je disais Moody Blues.
1: Bah pour moi Moody Blues c'était plutôt un truc un peu pas ombrageux mais un truc un peu tu sais poivre et sel.
0: Ouais.
1: Bah ça me rappelle ce film avec Arthus, est-ce que tu l'as vu, de ce type qui ne comprend jamais les chansons qu'il chante en fait. Je sais plus comment
0: non,
1: ça s'appelle.
0: Ça me fait rire.
1: Et donc à chaque fois il dit non ça parle de... bah je suis un peu ce mec là.
0: Eh ben écoutons là, on l'analysera ensemble après.
1: Allez.
0: C'est Léo Ferré. Et c'est extra.
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0: un érotisme certain, mais voilé, dirons-nous.
1: Mais écoute, merci, parce que j'avais rien compris. Et en fait, à chaque fois, je disais, ah, ok, ouais, non,
0: ah,
1: mais
0: si c'est
1: ok.
0: Là, non, ouais, non, j'ai quand compris. Même, elle a une robe en cuir.
1: Oui. J'avais pas le mec qui comprend.
0: Non, mais ceci dit, c'est hyper intéressant parce que t'as des chansons où tout de suite tu vas entendre les paroles comme si t'étais en train de les lire et d'autres qui te perdent un peu. Et je pense que Léo Ferré, qui était pas idiot, on est à la fin des années 60, et effectivement, toutes ces allusions érotiques, sexuelles, elles sont tellement emballées dans les violons, les chœurs, l'orgue et tout. En fait, tu les entends pas.
1: Bah, tu ne les entends pas. Et surtout, moi, ce que je trouve malin, malinou et coquin, c'est mes coquins au sens filou, c'est qu'en gros, le type a quand même réussi à ne pas se faire censurer.
0: Ouais, alors qu'à l'époque, ils étaient...
1: Tu vois, mais il y a une expression, je crois que les Américains appellent ça le double entendre. C'est une chanson qui parle supposément quelque chose d'anodin, et puis en fait, ça parle de quelque chose de très concret.
0: Le banana split, par exemple, la bise à Lio.
1: Ah bah, j'ai pas la rêve, par exemple.
0: Eh ben, Lio, elle chantait, tu sais, banana split.
1: Ouais.
0: Et en fait, tout ça est une grande métaphore d'une fellation. Et
1: d'accord.
0: Qu'à la fin de la chanson, la chantilly qui s'écoule en avalanche.
1: Ah ouais, ouais, ouais.
0: Et ben voilà. Et la banane, bon, bah, je te fais pas
1: un dessin. Oui, j'ai compris.
0: Et effectivement, celle-là, je te la laisse. Voilà. C'est plus la chantilly, je me suis dit, là, j'ai un rôle à jouer.
1: Mais... Oui.
0: Et effectivement, oui, double entendre. Parce que, et elle-même, aujourd'hui, te dit que quand elle a chanté ça, elle avait 16 ans et demi et qu'elle n'avait pas capté. Et que, bah, plus tard.
1: Bah, c'est ma limite, parce que moi, ce que j'allais dire, c'est que c'est ça pour moi la vraie subversion. C'est d'arriver à délivrer des messages aussi corrosifs, l'air de rien.
0: Ouais.
1: Ma seule limite, c'est faire chanter ça à une gamine de 16 ans qui ne comprend pas.
0: On est d'accord.
1: Ce qu'elle chante. Par contre, c'est pas fou.
0: Effectivement. Et d'ailleurs, elle en a parlé là encore récemment.

0: Ouais.
1: Et l'année où NTM arrive, j'apprends qu'à Saint-Denis, il y a une section, une filière graphe qui s'ouvre. Et j'ai ma mère très sérieuse en disant « Maman, je voudrais déménager en région parisienne ». Elle m'a dit évidemment non. Bref, tout ça pour dire que...
0: T'avais un plan quand même.
1: Ah ouais, non, mais j'avais vraiment, tu vois, j'avais de la suite dans les idées. Non, non, je viens de là, puis la guitare, en fait, m'est arrivée. Et puis pendant X années, j'ai arrêté d'en écouter. Et puis un jour, à force que ton algorithme soit, tu sais, un petit peu challengé par celui de tes enfants, et puis les recommandations, etc., je tombe sur cette chanson.
0: En fait, tu parles du site de streaming que tu utilises pour écouter de la musique et qui te fait des recos.
1: Et il y a un truc qui arrive sur mon fil, et je connaissais pas du tout cette chanson, puis il y a cette espèce d'intro qu'on va écouter, tu sais, avec des cordes, avec... Et je me suis dit, mais c'est quoi ce truc? C'est monstrueux. Et je trouvais le refrain énorme, et je vais te faire rire, je sais pas si c'est drôle, mais j'ai écouté la chanson en boucle, et au bout de 30 fois, je me dis, mais j'adore le refrain, mais je comprends pas les couplets.
0: T'as pas toutes les refs.
1: Moi non plus. Mais un jour, je prends le taxi, et en fait, le jeune homme me dit, vous voulez de la musique? Je dis oui. Il me dit, vous voulez de la musique classique? Je dis, non, mettez du rap, comme ça, moi, je vais mettre un peu au goût du jour. Et je vois qu'il est sympa, il m'explique des trucs, et je lui dis, bon, là, écoutez, est-ce que je peux vous donner? Oui. Moi, j'adore cette chanson, oui, Fianso, mais les vers, je comprends pas. Et en fait, on l'a mis, et il s'est arrêté à chaque fois, il m'explique, le bendo, c'est ça. Ah ouais! Et ça, tellement, c'est ça. Ah ok, donc j'ai déjà voulu la moitié, tu vois ce que je veux dire, mais je trouve ça sain, à l'âge que j'ai, à 50 ans, t'as deux chemins, c'est soit de dire c'était mieux avant, c'est pas beau, c'est ci, c'est ça, et de dire je ne comprends pas et je suis content de ne pas comprendre, parce que si mes enfants écoutaient une musique dont je maîtrise les codes, ce serait un peu suspect.
0: C'est ça, donc... Laissez-vous transporter par le flow de Fianso.
1: Absolument.
0: On ne comprend pas tout, mais ça n'empêche pas d'apprécier.

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0: Fianso, de son nom d'acteur Sofiane Zermani, a sorti 3 albums studio, Bandit Saleté, Affranchi et La Direction. Après, il y a plein d'EP, de mixtapes, hein, comme dit Tété, on peut aller diguer à droite à gauche pour trouver ses chansons. Puis surtout maintenant, en train de devenir une star de cinéma. Ah oui, Fianso. Et a priori, là, il fait un dernier concert après les grandes vacances.
1: C'est où alors?
0: C'est à Bercy, tiens. Okay. Ah non, ou à Adidas Arena? Non, Bercy, je pense.
1: Je sais pas.
0: Oh, attendez, je vérifie parce que de toute façon, je vais y aller.
1: Alors, je vais passer un petit message perso.
0: Ouais, si, c'est l'Accord Arena.
1: Bah, si les producteurs m'entendent et que je peux gratter une place pour mon fils et moi, comme ça, je vais, tu vois, j'ai marqué un peu des points, quoi.
0: Tu vas marquer des points.
1: Ah ouais.
0: Jeudi 12 novembre, Fianso qui fera ses adieux, peut-être temporaires, à la scène. Comment passer de Fianso à Clo-Clo? Eh ben, c'est pas difficile, il suffit d'inviter Tété dans ton émission de radio. Il n'y a que lui qui peut arriver à faire cette cabriole. C'est une cascade périlleuse, n'essayez pas ça chez vous. Clo-Clo, et alors là, pour le coup, un des tubes de fête les plus drôles, sympathiques, etc. Alexandrie, Alexandra.
1: Ouais.
0: Oh, c'est fou ça.
1: Eh ben, Alexandrie, Alexandra, parce que même histoire qu'avec Dalida, c'est-à-dire que c'est quelque chose que j'ai regardé de haut toute ma vie, en me disant, bon, c'est facile, c'est de la chansonnette. Alors déjà, faire une chanson qui reste dans l'inconscient collectif pendant 50 ans, quand toi tu commences à écrire tes propres chansons, tu fais ah ouais, en fait c'est pas
0: oui,
1: c'est pas aussi facile que ça, pas aussi facile que ça.
0: Celle-là, elle reste, c'est
1: tu
0: vrai.
1: Vois ce que je veux dire, elle reste. Et c'est surtout quand je me suis intéressé au texte, moi je pensais qu'Alexandrie, Alexandra, c'était juste entre guillemets une femme, alors qu'on fait référence au port d'Alexandrie, à la vie du mec, et j'ai un profond respect pour les gens qui arrivent à faire des textes aussi profonds sans que ça te prenne de haut.
0: Les textes est signé Étienne Rodagil.
1: Étienne Rodagil, mais absolument.
0: Et c'est vrai que il y a des choses dans cette chanson, mais tu te dis pas ah là là, il essaye de m'assommer avec.
1: Mais c'est ça, tu vois. Et comme par exemple Joel Taxi, il parle de Ima Sumac, de choses comme ça, mais des références que pendant très longtemps j'ai pas eu. Et je pense que c'est là où j'ai le plus changé, c'est qu'avant j'étais beaucoup attiré par des choses un peu prétentieuses, mais quelque part c'est vrai, quand une chanson te prend de haut, quand un tableau te prend de haut, quand un livre te prend de haut, c'est genre en fait t'as pas la ref, t'es un peu en plouc, tu fais ça va quoi, tu vois. C'est et je trouve que c'est beaucoup plus puissant d'arriver à faire un peu comme la cuisine, enfin tu vois ce que je veux dire, c'est faire un plat absolument incroyable avec juste des pommes de terre et des carottes que tout le monde a chez soi, c'est ça le talent.
0: Alors, pommes de terre, carottes et Alexandrie, Alexandra. C'est Clo-Clo, notre dernière chanson de la soirée. Il fait sa petite voix de DJ. C'est parti, Alexandrie, Alexandra. Sur votre radio, ici, vous pouvez même faire la choré chez vous, promis. Tété ne vous juge pas. Il vous embrasse.
1: Jamais, jamais, je vous embrasse.

0: Alexandrie, Alexandra, la boum du samedi soir est lancée grâce à Tété. Merci d'avoir passé cette soirée avec nous.
1: Merci à vous. Petit dernier mot, l'album sort donc à la rentrée, mais la préco exclusive est déjà disponible. Allez sur mon Insta, message privé, je réponds.
0: Alors l'Insta c'est TTTV, très important.
1: Attends,
0: je connais. Le sang, 25 ans, Tété.
1: Le sang.
0: Tété, c'est le S. Donc TTTV sur Instagram. De toute façon, c'est là où tu communiques tout. Ouais. T'as aussi ton compte YouTube qui est effectivement très très actif. Et donc une semaine sur deux sortira à la rentrée. Précommande, ça c'est bien. Et puis là, dans le courant du mois de juin, il y aura peut-être une petite chanson de plus.
1: Absolument. Il se pourrait que la chanson éponyme sorte.
0: Ah, très
1: une semaine sur deux.
0: Surveillez tout ça. Bon, je te souhaite de belles vacances, un bel été. Voilà. On se reparle à la rentrée. Pas de concert cet été, pas de concert surprise. Hein. On attend une semaine sur deux. Hein.
1: Je vais jouer en juin. Il y a un petit événement au Quai Branly auquel je suis ravie d'être convié.
0: Au musée du Quai Branly à Paris.
1: Ouais,
0: très bien. Bon, et après à la rentrée alors.
1: Après à la rentrée.
0: Merci beaucoup.
1: Merci
0: été.
1: À toi.
0: À bientôt. Et
1: à
0: merci
1: bientôt.
0: À vous d'avoir écouté Décibel. Et merci à l'équipe de l'émission. Il y avait Iris Guitoni, Sarah Bécard, Elodie Biancamaria et Franck Moyer.
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0: Merci d'avoir choisi ICI. Bonne soirée, il est 21h.

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0: Une jeune fille de 17 ans s'apprête à gagner l'Eurovision et à devenir une icône malgré elle. Son nom, France Gall, et son tube, poupée de cire, poupée de son. Bienvenue en 1965.
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0: Derrière les sourires de façade, c'est un drame. Le texte, signé Serge Gainsbourg, est d'une cruauté rare. Il se moque de la naïveté de la chanteuse en la comparant à une marionnette sans cervelle. Pire encore, le soir de son triomphe, son fiancé, Claude François, la quitte par jalousie au téléphone. Une musique entraînante pour masquer une immense solitude. France Gall finira par renier cette période, même si ce titre s'impose dans le cœur des Français.

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0: une tragédie survenue à Échirolles, la ville de son enfance, qui inspire à Calogero le titre « Un jour au mauvais endroit ».
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0: C'est ici, en Isère, que deux jeunes ont perdu la vie sous une violence gratuite et insensée. Touché en plein cœur, l'artiste transforme son émotion en un cri contre la barbarie. Lors de l'enregistrement, sa voix tremble sous le coup de la tristesse. Plutôt que de corriger cette prise imparfaite, Calogero décide de la garder telle quelle sur l'album pour préserver toute la vérité du moment.

0: ce morceau, devenu un hymne à la paix, recevra une victoire de la musique, prouvant que la fragilité est parfois la plus grande des forces.
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1: 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Johnny Hallyday, J'oublierai ton nom. La chanson préférée de Michael Jones.
2: J'étais en train de chanter la partie anglaise de cette chanson pour Carmel. Et Johnny Hallyday, il est venu, lui, chanter sa partie de la chanson. Et à un moment donné, et on m'a demandé si je pouvais partir. Donc je ne comprenais pas, mais je suis allé dire au revoir à Johnny. Et Johnny a dit, je t'ai écouté chanter, tu ne peux pas chanter devant toi. Ce qui est incroyable avec cette chanson, c'est que non seulement on n'a pas oublié le nom, mais en plus elle a été reprise ensuite par Florent Pagny et qui a eu un deuxième succès énorme. C'est fabuleux.
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2: Alors, dis donc, il y a un truc qui m'a fait beaucoup rire, Virginie. Il paraît que, bon, vous adorez, avec ton mari et tes enfants, la 7e compagnie.
3: Oui, c'est ça.
2: Et que ton frère ressemble à Tassin, alias Jean Lefebvre.
3: Exactement, aussi bien physiquement que pour les bêtises, quoi.
2: D'accord. Et donc, il lui ressemble tellement.
3: Il a compris.
2: Eh oui, il lui ressemble tellement qu'il a même appelé son bateau Haut et Tassin.
3: C'est ça. Le bateau de pêche s'appelle Haut et Tassin.
2: Est-ce qu'il pêche bien avec Haut et Tassin ?
3: Il pêche super bien, que des bonnes choses de la pêche. On se régale à chaque fois.
2: Bon, bah d'accord. Mais donc
3: on y est allé ce week-end. Voilà, c'était très, très bien.
2: Ok. Vous pêchez quoi quand vous pêchez ?
3: Alors, eh ben, on pêche du homard, beaucoup de maquereau. Là, ce week-end, on a eu une belle raie. Voilà, on pêche beaucoup d'araignées aussi, d'araignées de mer.
2: Eh ben ça,
3: voilà. Grâce à Jean Lefebvre. Donc, ouais, des bons petits plateaux de fruits de mer sont à disposition.
4: J'ai glissé, chef.
2: Bah oui, c'est la sœur de Jean Lefebvre. Je joue avec la sœur de Jean Lefebvre.
3: Exactement ça.
2: Alors, on va jouer au quiz musical. Je t'explique, tu vas écouter deux titres enchaînés avec deux chanteurs différents.
3: Ouais.
2: Et à la fin, tu auras 10 secondes pour me dire qui chantait, qui sont ces deux chanteurs. On écoute.
3: Okay.
5: La musique parfois a des accords majeurs.

0: Allez, qui est le premier, qui est le deuxième?
1: Oh, j'en ai aucun. Je les connais, hein, mais.
2: Mais oui.
1: Sacha Distel, non, le deuxième?
0: Le deuxième, Sacha Distel.
1: Non.
2: Véro. Désolé.
0: Véro, le premier, c'est Bernard Lavilliers.
1: Ouais, voilà.
0: Et alors le deuxième, c'est Freddie Mercury du groupe.
1: Je suis
0: nulle. C'est un que bon. Là, si Sacha Distel était en vie, je pense qu'il pourrait prendre un bon forêt. Ouais,
2: qu'est-ce qu'on a fait des tuyaux, quoi.
0: Allez, et la grande échelle.
2: Ouais, tout ça.
0: Bon, bah, tu restes à deux points.
2: Bon, Laurent, Laurent est avec nous, avec ici, Pays de Savoie. Laurent qui a un point. Laurent qui, qui a été pâtissier, mais qui n'a jamais exercé finalement, qui a fait plein de choses, qui a été groom dans les palaces, et qui a un petit côté Charles Ingalls. T'as la même chemise ou c'est encore autre chose, le point commun?
3: Non, je crois que ça doit être autre chose.
2: Bah, tu coupes du bois, comme lui, comme Charles.
3: Ah oui,
2: ben oui.
3: Ouais, c'est vrai.
2: Bah ben oui. Bah si, tu coupes du bois pour la cheminée, c'est une de tes passions.
3: Oui,
2: bah,
3: t'adores exactement. Ça. Ouais.
2: Tu bricoles un peu, tu fais de la peinture, oui. Tu maroufles, oui. Tu jardines aussi.
3: Oui.
2: T'as un petit peu des légumes, là, d'été, en ce 1er juin? Qu'est-ce qu'il y a dans ton jardin?
3: Non, j'ai que des fraises.
2: Ah,
3: ouais, j'ai beaucoup d'aromates, mais...